0: digérer, d'avoir un faux, une fausse joie. Elle s'est un petit peu vengée parce que pour ton anniversaire, elle est arrivée avec quoi comme cadeau?
1: Avec un nouvel iPhone.
0: Ah voilà.
1: J'avais toute ma famille qui était réunie, et donc elle est arrivée avec une poche du marque d'opérateur et elle m'a amené la boîte de l'iPhone en me disant voilà, on s'est tous cotisés. Donc le retour de la médaille a été très très dur.
0: Parce que t'as mais ouvert la boîte et il y avait quoi dedans?
1: Il y avait un vieux téléphone.
0: Et oui, il y avait un vieux Nokia avec le serpent, tout ça là. Et ben elle s'est bien vengée, bien fait pour toi. Voilà. Enfin, c'est très drôle. Hein. Ceci étant dit, je trouve que c'est une très très bonne vanne. Alors, on va essayer de marquer 3 points de plus avec la question à choix multiples. Je te pose la question, je te propose des réponses. Mon top chrono, tu auras 10 secondes pour me donner la réponse. Tiens, une petite chanson. Soif d'aujourd'hui. Avec Monsieur Eddy qui chante Soif d'aujourd'hui. Alors, quel objet a inspiré la forme des premières bouteilles de coca? Une fève de cacao? Une ampoule électrique? Une quille de bowling? Ou les joues d'Éric Bastien? Oh,
2: c'est une honte.
0: Donc, quel objet a inspiré la forme des premières bouteilles de coca? Une fève de cacao, une ampoule électrique, une quille de bowling ou les joues d'Éric Bastien? Top chrono, 10 secondes.
1: J'étais tenté de dire les joues d'Éric Bastien, mais on va dire plutôt la fève de cacao.
2: C'est dégueulasse.
0: Pardon. C'est une bonne réponse. Voilà, évidemment, c'est la cabosse de cacao. Et c'est très très bien. Voilà, 5 points pour toi.
2: Oui, j'ai des bonnes joues, on peut mettre plein de choses dedans. Et de la bonne cuisine, peut-être celle que Marie-Laurence prépare pour nous. Elle habite à Calmont, en Haute-Garonne, elle travaille à Toulouse, avec ici Occitanie. C'est vrai que t'es gourmande, Marie-Laurence. Hein, on va se dire les choses.
3: Oui. Ouais. Et oui, hélas.
2: Oh, bah, hélas, non. C'est une bonne chose. Tu dois ça de ta grand-mère?
3: Oui, en fait, ma grand-mère qui était cuisinière dans une famille bourgeoise à l'époque, dans Bourgogne, et puis voilà, et puis ça s'est transmis de génération en génération, et ma maman cuisine très bien, mon papa cuisine très bien, et puis voilà, et puis moi je suis gourmande et je cuisine.
2: Alors tu fais des
3: confits. Et prends des kilos.
2: Oui, on est tous là. Mais...
0: Excuse-moi, tu dois ça de ta grand-mère. Alors, tu tiens ça de ta grand-mère, ou tu dois ça à ta grand-mère? Excusez-moi, mais il y a un moment donné, des enfants nous écoutent.
2: Merci Maître Capello.
0: Voilà.
2: Heureusement qu'elle est là. Tu adorais le risotto, ou tu adoras le... Comment on dit?
0: Tu adores, tout simplement.
2: Tu adores le risotto, moi aussi j'adore. Tu as une recette particulière?
3: J'adore. Ouais. J'adore, là par exemple en ce moment avec des asperges, c'est absolument délicieux.
2: Ah là là, oui. Et tu fais des tartes aux asperges d'ailleurs?
3: Oui, tout à fait. Tout à fait, avec une base de parmesan. Les invités se sont régalés.
2: Oh là, des verrines également, des grillades. Par contre, t'es pas très dessert. Moi, j'aime un peu déçu. J'aime bien les desserts. Moi, t'en fais pas du tout.
3: Non, mais je suis très peu, en fait, moi, à part les tiramisu et les charlottes, comme ma fille, d'ailleurs. Voilà, je suis pas sucrée, en fait, je suis plutôt salée.
2: Bah écoute, moi, le tiramisu, ça m'ira très bien. Alors, qu'est-ce que c'est, cette histoire? Chaque fois que tu vas dans un pays, Dieu sait que tu voyages beaucoup, tu ramènes un éventail.
3: Ouais, mais c'est... Alors, j'ai jamais collectionné, je comprenais pas pourquoi les gens collectionnaient. Et puis, finalement, je crois que je me suis prise d'affection pour les éventails, et du coup, chaque fois que je pars, maintenant, j'en ramène un, et ma foi... Mais c'est pas pour les enfermer dans une armoire. Hein.
2: Bah oui, tu les utilises. 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

0: Réunion, une expérience géniale.
1: J'imagine. Alors, si t'étais un animal, on l'a pas souvent, tu serais...
2: Qu'est-ce que c'est ?
1: Qu'est-ce que c'est ? C'est quoi ça, Christophe ?
2: Bah ça, on dirait mon cotière le matin qui se réveille, mais bon... Bah,
1: c'est un cerf, ça, c'est le brame du cerf, ça.
0: Exactement.
1: Eh oui, et toi, tu voudrais être un cerf, avec des cornes et tout, des bois, là, sur la tête.
0: Exactement.
2: Mais pourquoi ?
1: Mais oui, pourquoi ?
0: Parce que je trouve que c'est un animal majestueux et qui est assez imposant.
1: Ok. Non, mais c'est vrai, c'est majestueux, effectivement.
2: Bah, j'adore, mais bah, bon, oui, les pauvres, ils sont beaucoup tués par...
1: Ah, mais ça, c'est encore une autre affaire.
2: Par les cazadores.
1: Quel beau talent inutile, alors que nous sommes en plein Roland-Garros. Tu sais faire plein de choses avec une balle de ping-pong. Mais quoi ?
0: Avec les balles de ping-pong, j'arrive à les faire tenir en lévitation en soufflant en dessous des...
1: Bien sûr.
0: En équilibre.
2: Moi, j'aimerais bien aller visiter la gendarmerie de Saint-Estève.
1: Allez, gars, faut que je vous montre un truc, là. Avec ma balle de ping-pong.
2: Écoute-moi bien, la prochaine fois que je vais voir mes copains à Thuir, je passe à Saint-Estève, c'est à côté.
1: Crédibilité de l'adjudant.
2: Je veux voir l'adjudant.
1: Est-ce qu'on peut avoir une vidéo ? Tu te filmes en faisant ça ? Et t'inquiète pas, on saura quoi faire de la vidéo.
0: Non.
2: Ouais, on saura bien quoi faire. Voilà.
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1: Alors, dis donc, il paraît qu'on a joué à Daktari en allant ce voyage, pendant le voyage de en Namibie.
2: Hein, ben, hein, ouais.
1: On a rencontré des animaux sauvages. Qu'est-ce qui s'est passé?
2: Quand on était en Namibie, on a rencontré plein d'animaux sauvages. Et puis un soir, on s'est couché et on s'est fait raccompagner par un ranger parce qu'il n'a pas voulu qu'on rentre tout seul. Parce qu'on avait une voiture avec la tente sur le toit. Mm-hmm. Et puis quand on est arrivé avec sa petite lampe, il nous dit bon ben

0: Vous voyez là, c'est un crocodile.
1: Oh, bah écoute, il faisait une petite balade du soir.
0: Voilà, donc on est vite rentré dans la tente et puis on n'a pas du tout envie de faire pipi la nuit.
1: Ah bah non, tu m'étonnes. Hein. Sinon, c'est... Bah oui, hein, c'est sûr que les crocodiles, c'est... Oh, c'est pas très gentil. Alors, il paraît que t'es un peu naïve, un peu la poisse. Tu te fais voler ta carte bleue à Prague, mais tu peux me dire le profil du voleur, s'il te plaît ?
0: Ah ben, en fait, c'était dans le bus de l'aéroport, et puis il y a une petite mamie qui nous a demandé, qui nous a dit « Ah, vous êtes français, j'aime bien parler français, je parle pas souvent, j'ai pas l'occasion, il y a... » Et puis quand on est arrivé, ben, on n'avait plus de carte bleue. C'était vraiment une petite mamie à qui on aurait donné le bon Dieu sans qu'on fasse.
1: Et voilà.
0: Surtout qu'il y avait la visite du pape, mais bon, voilà.
1: Et voilà. Tu t'es fait avoir par une petite mamie. C'est les pires, les petites mamies. Tu veux que je te dise Les pires, c'est les petites mamies. Alors, ma chérie. Ouais. Nous allons tout de suite marquer 5 points de plus. C'est-à-dire que tu ferais un sans faute, ce serait merveilleux. Tiens, je te mets une petite chanson. Ah, nous allons parler de crêpes. Je suis affamée, hein, je vous préviens. Alors, quel prénom désigne les célèbres crêpes flambées à l'orange et au Grand Marnier? Comment qu'on les appelle, les crêpes au Grand Marnier et à l'orange, quand elles sont flambées? Top chrono, 10 secondes.
0: Je rappelle qu'on habite à Nantes, c'est les crêpes Suzette.
1: Eh oui, les crêpes Suzette comme Danny Briand. Eh oui, les crêpes Suzette, hein, ça a été inventé fin 19e. Un flambage réalisé par un jeune apprenti cuisinier. Ça a été un peu comme un accident et du coup c'est resté. Bravo, ça te fait 11 points.
2: Je crois que c'est comme la tarte tatin.
1: Exactement.
2: Aussi, c'est un accident.
1: Ouais. Souvent, tu sais, les trucs comme ça.
2: Oui, ouais, ouais. Nous aussi, c'était un accident. On s'est rencontrés, puis d'un coup, on a fait des missions.
1: Voilà, c'est un truc de dingue.
2: C'est 2 ans, hein, et on est content.
1: Oh là là.
2: Ça fait plaisir.
1: Jamais 203, comme dirait l'autre.
2: Je crois qu'il oui, faut jamais dire Fontaine. Hein. Nous sommes tous d'accord. Christophe, avec ici Roussillon. Alors, Christophe, qui est gendarme, rappelons que c'est un gendarme, c'est un adjudant. Il a rencontré Jade dans le cadre de la patrouille.
1: Ah.
2: Et oui.
3: Ah. Exactement.
2: Allez, raconte, c'est le gendarme se marie, ton histoire ou pas?
3: Pas encore, on vit dans le péché, mais...
1: quelle honte.
3: Non, oui, effectivement, rencontré en patrouille. En fait, elle revenait de voyage en Thaïlande et le collègue de boulot avec qui j'étais ce jour-là a décidé de lui rendre visite. Donc, arrivé à son domicile... On a discuté, elle nous a servi un petit jus à bois, un petit jus d'orange. Exactement. Et en quittant le domicile, il y avait son numéro de téléphone affiché sur sa voiture.
2: D'accord.
3: Parce qu'elle est photographe et du coup, j'en ai profité pour récupérer son numéro de téléphone.
2: Oh, c'est l'enquêteur qui parle. C'est le mec qui a repéré le numéro de téléphone, bien sûr.
3: Bah oui. Exactement, et du coup, j'en ai profité pour lui écrire, la remercier, on s'est revu, on s'est jamais quitté.
2: Mais dis donc, j'ai dit que c'était une patrouille, mais si j'entends bien, c'est un copain, c'est un de tes collègues qui décide d'aller voir une copine. C'est pas, on n'était pas sur une interpellation, là, hein. C'est pas de la patrouille. Hein.
3: C'était du contact.
2: Contact, on allait boire un petit verre de jus d'orange,
1: jus d'orange dans les Pyrénées orientales.
2: Vous savez que votre adjudant, il fait souffler les balles de ping-pong, hein. Vous êtes au courant, les gars, dans la gendarmerie. Ouais, sacré Christophe. Bon, Christophe qui est un peu un sous-doué aussi, hein, on en parlera peut-être dans un instant, mais le gendarme, il a falsifié ses bulletins quand même quand il était gamin, hein. C'est moche.
1: Ah là là là là là là là.
2: C'est moche.
1: Pour pas te faire engueuler par tes parents, c'est ça?
3: Exactement, c'est ça. Pour pouvoir aller au rugby, je falsifiais mes bulletins. Pour faire croire que j'avais des bonnes notes, pour pouvoir aller au rugby avec les copains et profiter.
1: Ouais. Et quand les vraies notes arrivaient, tu te faisais deux fois plus
2: engueuler. Surtout qu'il était nul en classe, hein, tu l'assumes. Donc à un moment donné...
3: Exactement. Il n'y a pas à avoir honte.
2: T'es nul toute l'année, et en tous les cas, t'es pas bon, c'est toi qui l'as dit que t'étais nul. Et d'un coup, tes parents voient que t'as eu 19. Tu les prends pour qui? Hein? Pour du jambon de Bayonne?
1: Exactement. Voilà.
2: C'est ça. Christophe.
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1: Alors, nous sommes avec Mickaël qui a 4, Estelle qui a 3, Mickaël qui joue avec ici Sud-Lorraine. Mickaël, nous allons parler du fait que tu es un peu taquin avec tes collègues.
2: Tout à fait, oui, même trop.
1: Ah là là là là, ça fait de la blague, ça fait de la blague. Oula. Il paraît qu'une fois t'as entouré de films étirables une voiture de collègues, c'est-à-dire
2: un rouleau de film, et en plus il pleuvait le jour-là et c'était bien amusant. Je l'ai encerclé, j'ai fait plein de tours avec, et le collègue, quand il est sorti à 16h, il pouvait pas rentrer dans sa voiture et il pleuvait.
1: Ah, mon
2: Dieu.
1: La
2: voiture était filmée et tout, donc c'était vraiment rigolo et je l'ai filmé en plus.
1: Il t'adore donc.
2: Oui.
1: Il paraît que tu caches des outils, tu déprogrammes des machines, c'est-à-dire?
2: Oui, et quand quelqu'un fait un programme sur la machine et qu'il part pour aller soit chercher un outil ou autre, je dirige la machine, je change les cotes. Et du coup, il n'y a pas la même pièce, donc c'est rigolo.
1: C'est hyper rigolo, mais tu mets des bonbons à la menthe dans le café de tes collègues?
2: Aussi, oui. Et ils toussent pas mal après, du coup.
3: Ouais. C'est sympa, celui-là.
1: Mais dis-moi, ils se sont jamais vengés de toi?
2: Non, pas spécialement, non.
1: Ah bon? C'est-à-dire?
2: Non, je sais pas s'ils ont peur, ils ont peur de me refaire la même chose ou non. J'ai pas de farce de leur côté.
1: Je vais appeler immédiatement tes collègues. Je pense que moi, je serais toi, je ferais quand même un petit peu attention.
3: Oui.
1: Parce que toutes ces années à faire des blagues.
3: Je pense qu'ils vont venir le cap, Turet.
2: Oui.
3: Ça s'appelle cap, hein, je le rappelle pour ceux qui nous rejoignent. Voilà.
1: Je demande pardon à la France. Alors, ne ris pas, Mika, ne ris pas. Alors,
2: mais si, c'est rigolo.
1: Bon. Tiens, je vais te mettre une petite chanson. Pour.
2: Oui.
1: Oui. Parce que il paraît que tu as eu une petite aventure quand t'es parti en voyage à l'île Maurice.
2: Oui.
1: Eh oui, parce que t'es bien arrivé avec ta chérie, mais pas les bagages. Alors, qu'est-ce qui s'est passé ?
2: Ils m'ont pas suivi, malheureusement.
1: Alors, qu'est-ce qui s'est passé ?
2: On est arrivé à Air Mauritius. On attendait comme deux, et nos valises ne sont pas arrivées. Ils étaient restés à Charles de Gaulle.
1: Et donc, comment vous avez fait sans...
2: On a dû se débrouiller pour trouver des magasins là-bas, pour s'habiller, pour voilà. Donc, les vacances commençaient déjà très bien.
1: Ah là là là là, une semaine d'achat pour acheter des nouveaux vêtements qu'on n'a pas forcément, on aime bien. Alors, il paraît que Jenny Lee, elle aimait pas trop, il y avait trop de couleurs.
2: C'est ça.
1: Ah là là, bah oui, je comprends, c'est terrible.
3: Bah c'est mieux le noir, hein, c'est comme Zorro, il peut mettre des capes.
2: Zorro.
3: Tu me surpasses aujourd'hui.
2: Il me tacle.
3: Oh, c'est gentil.
1: Alors, tu sais quoi, la meilleure réponse, mon petit chat, c'est que tu vas gagner. Tu vas gagner 5 points tout de suite. Tiens, je te mets une petite chanson.
4: Les petits poissons dans l'eau nagent.
1: Alors, comment ça s'appelle quand on voit tout un groupe de poissons qui nagent, justement? On dit c'est.
2: Comment ça s'appelle? Un banc de poissons.
1: Un banc de poissons? Alors, est-ce que c'est vrai? Est-ce que c'est faux? Est-ce que c'est vrai? Est-ce que c'est faux? Eh ben, c'est vrai, oui, bien sûr. Donc, ça fait 5, t'as 9.
3: Comment tu l'engueules?
1: Voilà. Mais non,
3: oui, mais bien sûr, non, non, non.
1: Je l'engueule pas, je me réjouis au contraire.
3: Chacun son coaching.
1: Ah oui, ça, moi, j'encourage, hein, tu sais.
3: Applaudis. Bon, alors, Estelle est en face, là. On va jouer dans un instant pour tenter de marquer 5 points de plus. Estelle, ici, Pays de Savoie. Estelle qui a été à Koh-Lanta. Alors, attention. Tu n'as pas fait Koh-Lanta l'émission. Tu as été à Koh-Lanta en Thaïlande.
5: Oui, j'ai pas participé à l'émission. Non.
3: Parce que la première édition de Koh-Lanta, l'émission, c'était en Thaïlande, à Koh-Lanta. C'est pour ça que l'émission s'appelle comme ça. Qu'est-ce qui t'est arrivé sur le bateau ?
5: On avait prévu de faire une petite excursion à la journée. Donc on est tous partis sur une petite pirogue. Voilà, on avait loué un petit bateau un petit peu traditionnel. Et voilà, on allait sur une petite île, on a passé la journée, etc. Donc il y avait quoi, une heure de traversée, tout s'est bien passé. Et au retour, les guides nous disaient, il faut partir une heure avant, enfin même deux heures avant, on prévoit un orage, etc. Donc au lieu de partir à 15h, on est parti à 14h. Dommage, parce que c'est vrai que la journée était belle, on avait bien profité, snorkeling, etc. Et puis, on part, et 10 minutes après, la mer est complètement déchaînée. Creux de 6 mètres, donc on a passé 2 heures dans le bateau, à avoir la peur de notre vie. On est arrivé complètement trempé. Et puis
3: bah,
5: voilà.
3: Et pareil,
5: le retour a été chaotique.
3: Bah oui, 6 mètres de vagues, ta fille a vomi, tout le monde a été trempé. Donc non, c'est pas drôle ça. Oui. Hein,
1: c'est sympa.
5: Ah non, c'est pas drôle.
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2: Je suis parti, juste à temps, t'en fais pas. C'est bien comme ça.
1: Originaire de Normandie, c'est à Concarneau que Grégoire Théry, alias Havre, a décidé de poser sa guitare. Le chanteur, auteur et compositeur signe son premier 5 titres où se mêlent pop-rock et poésie. Nord en est le premier extrait.

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4: Alors, bien sûr, on peut se dire que personne n'a le bon goût universel, mais on peut aussi se rappeler que les auditrices et les auditeurs ont toujours raison. Ah bah oui, c'est une règle de base quand on fait de la radio. Alors, on a décidé, avec toute l'équipe d'ici, de vous consacrer une émission par semaine. C'est votre Décibel. Vous venez non seulement choisir la musique, mais aussi la présenter vous-même. Et si ça vous dit de participer, vous n'hésitez pas. Il suffit d'envoyer un email pour s'inscrire. Notre adresse, c'est Décibel, au pluriel, @radiofrance.com, Décibel avec un S à la fin, @radiofrance.com. Dans le mail, vous mettez la chanson que vous avez envie de partager et puis votre numéro de téléphone pour qu'on puisse vous rappeler. C'est ce qu'a fait Gwen et c'est avec lui qu'on démarre l'émission de ce soir. Salut Gwen.
5: Salut Émilie.
4: Comment vas-tu?
5: Eh bien ça va.
4: Alors tu ouvres l'émission, attention, sacrée responsabilité, hein. Si les gens zappent, c'est ta faute. Et tout de suite, elle met une bonne ambiance. Gwen, t'habites dans le sud de la France, à Toulouse, très exactement.
5: Ouais.
4: Comment va la vie?
5: Eh bien écoute, elle va bien. On attend avec impatience encore plus de soleil.
4: Ah oui, oui, c'est ça. Et si possible, les vacances qui vont avec.
5: C'est ça.
4: Soyons fous, parce que le soleil, c'est bien. Mais le soleil, quand on n'a rien à faire de sa journée, là, ça commence à devenir très intéressant.
5: Oui.
4: Mais bon. Alors là, justement, c'est une chanson que tu nous as choisie ce soir, qui est parfaite à écouter. Alors, si possible, à la plage, mais au moins en prenant le soleil. Hein.
5: Exactement. D'un groupe que j'avais vu sur scène à Toulouse, à l'Halle de la Machine, donc avec les grosses machines derrière, et c'était absolument un souvenir mémorable. Le groupe, c'est La Femme.
4: Ah, La Femme. Alors, les fans de Clara Luciani ont déjà entendu parler de La Femme, même si c'est un groupe de rock plutôt indépendant, parce que c'est chez eux qu'elle a fait ses débuts, hein, si je ne m'abuse.
5: C'est exactement ça. C'est un groupe qui a vu plusieurs chanteuses dans ses rangs, et... Et donc, Clara Luciani, tout au début, ouais.
4: C'est ça, parce qu'en fait, les deux leaders de La Femme, c'est deux garçons, c'est Sacha et Marlon. Mais après, il y avait, voilà, selon les compos, selon les chansons, besoin d'une voix masculine ou féminine, ou deux voix ou trois voix. Et Clara, ouais, elle faisait partie de cette équipe-là. Et d'ailleurs, elle est allée leur rendre hommage, parce qu'ils ont donné un grand concert pour dire adieu, hein, parce que La Femme, maintenant, c'est fini. Et elle est venue chanter avec eux.
5: Ouais, et puis ce titre-là, ils avaient mis, bah, c'est leur titre emblématique, hein, sur la planche. C'est vraiment leur ADN musical. On retrouve un peu de cobweb, d'électro, hypnotique, et puis bah tu te laisses vite emporter. Et moi j'ai un souvenir majestueux de les avoir vus sur scène où ouais, c'est clair, tu te laisses embarquer par une énergie. Tu surfes sur la vague musicale, quoi.
4: Mais ouais, et alors tu sais que moi j'ai eu de la chance, je les ai vus, c'était donc je pense en 2013 aux Vieilles Charrues. Donc c'est l'année de la sortie justement du premier album Psychotropical Berlin, sur lequel il y a la chanson là, sur la planche. Et en fait, au moment de Sur la planche, ils ont sorti une grande planche de surf, alors pas dans la vraie matière des planches de surf, mais plutôt en polystyrène, qu'ils ont jeté dans le public. Et en fait, Marlon est monté et il a surfé vraiment sur le public. Il était sur sa planche en polystyrène et le public portait la planche et il a surfé très très loin comme ça dans le public des Vieilles Charrues et puis il est revenu sur scène. C'était un moment un peu fou.
5: Ouais, et puis la folie, ça faisait partie aussi du groupe. Hein.
4: Oui, c'est vrai. C'est vrai. Mais c'est une très bonne idée de les ressortir de la malle au souvenir, mon cher Gwen. T'es un bon programmateur. Hein. Heureusement qu'on t'a.
5: Je vais rougir. Juste impressionné.
4: Avant que tu rougisses, j'en profite pour rappeler que tu tiens un compte Instagram de découverte musicale qui s'appelle Inclusique. Vous écrivez tous les que en K, Inclusique. Et là, vous tombez tous les jours, tu mets des nouveautés quasiment. Hein.
5: Ouais, quasiment.
4: Voilà, c'est bien. Ça plaît à l'algorithme et aussi au public, évidemment, parce qu'on adore découvrir de nouveaux artistes. Mais là, c'est un souvenir. Et ben, merci pour le souvenir, Gwen.
5: C'était avec un grand plaisir.
4: On t'embrasse. Voici La Femme sur

0: quelque part entre Hawaï et Biarritz. On était sur la planche avec La Femme. 6 albums en tout dans leur discographie, mais c'est vrai que ils n'ont jamais atteint le côté fou et l'effet de surprise de leur premier album que je continue à vous recommander 13 ans plus tard, Psycho Tropical Berlin. Puis si vous voulez retrouver un petit peu de la folie de La Femme en concert, eh bien allez voir Marlon Manier, ex La Femme, donc désormais en solo. Il sera en concert aux Nuits des Guitares de Beaulieu-sur-Mer, un joli festival, le 3 juillet. Il sera aussi au Midi Festival de hier, le 25 juillet.
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0: Et c'est Laurent maintenant qui prend la programmation musicale de l'émission en main. Salut Laurent.
2: Bonjour Émilie.
0: Bienvenue. Oui. Comment ça va Laurent?
2: Ça va bien, ça va bien. Tu es en train de me dire que je ramenais toujours un petit peu autour des années 69, 70.
0: Oui, alors c'est vrai que, alors on a des auditrices et des auditeurs qui passent une fois le dimanche et puis on les entend plus jamais. Après, on en a qui deviennent des réguliers. Et je sens bien que chacun a sa petite marotte. Et effectivement, Laurent, qui passe pas mal de dimanches avec nous ces temps-ci, les années 60, en même temps... Laurent, on va pas se mentir, ce qui est sorti dans les années 60 et qu'on écoute encore aujourd'hui, 60 ans plus tard donc, il y a forcément, voilà, c'est pas un hasard, c'est pas un accident, c'est qu'il y a eu de grandes chansons à cette époque-là, non?
2: Oui, oui, mais il y en a dans tous les temps, hein, d'ailleurs. Hein.
0: C'est vrai, donc, mais je sais pas, oui. Je me demande, tu sais, parfois j'écoute des chansons comme ça en 2026 et je me dis, tiens, qu'est-ce qu'on écoutera encore en 2086? Peut-être pas tout.
2: Non, mais on n'écoute pas tout de 60, des années 60.
0: C'est vrai, c'est
2: 70,
0: vrai.
2: Donc voilà.
0: Donc les années, voilà. Les années 60, Laurent, et alors là, en plus, ce soir, tu nous offres une voix féminine absolument délicieuse. Révèle-nous le nom de la chanteuse, je te prie.
2: C'est Dusty Springfield. Oh. Effectivement, c'est elle que j'avais envie d'écouter, puisque on n'entend pas souvent à la radio.
0: Oui, c'est vrai.
2: Et elle a une voix merveilleuse et je pensais que ça valait le coup. Alors pour ça, j'avais proposé quelques chansons d'elle.
0: Ouais.
2: Et t'as choisi une en particulier, on dira après laquelle. Mais déjà, juste pour parler un peu de Dusty, c'était une chanteuse anglaise qui, dans les années 60, était un petit peu la reine de ce qu'on a appelé la Blue Eyed Soul, la soul chantée par des blancs.
0: Oui, alors j'ai joliment dit, hein, la soul aux yeux bleus, pour nous faire comprendre, ouais, que voilà, elle avait pas la peau noire puisqu'elle avait les yeux bleus.
2: Ouais. Voilà. Et là, Dusty Springfield était... faisait une belle carrière dans ce genre, entre soul et pop. Et en 68, elle avait essayé de passer une marche supplémentaire en signant avec le label Atlantic, un label américain, qui a un très beau catalogue, en particulier de soul, mais aussi de rock et de musique de ce genre. Et pour cette signature, son premier album a été enregistré en novembre 68 à Memphis.
0: Oui, Memphis, Tennessee, sud des États-Unis. D'ailleurs, tu sais que moi, j'ai longtemps cru qu'elle était américaine, Dusty Springfield.
2: Parce que moi aussi.
0: Cet album, mais ouais, Dusty in Memphis, avec la pochette superbe, et c'est son album le plus connu. Et je me suis dit, bah ok, elle est à Memphis, elle est américaine. Eh ben non.
2: Eh ben ouais, voilà. Mais je me fais avoir à chaque fois, même avant que je le sais,
0: oui,
2: je l'oublie. Parce que voilà.
0: Et alors la chanson que tu as choisie, enfin qu'on a choisie du coup, parce qu'effectivement il y avait une grande liste, c'est une chanson particulière, surtout pour le public français.
2: Ouais, parce que c'est un compositeur français.
0: Et ah oui,
2: ce qui n'est pas super intuitif pour un musicien, ouais, disque de soul enregistré à Memphis, mais c'est surtout la musique du film L'affaire Thomas Crown.
0: C'est
2: avec Steve McQueen et Faye Dunaway, qui était sorti en 68, juste un petit peu avant, à l'été.
0: Voilà.
2: Et il y a une séquence,
0: ah oui,
2: fabuleuse, classique, justement avec la musique qu'on va écouter, où Steve McQueen est dans son planeur, en train de voltiger dans les airs, et à terre, dans sa voiture, il y a Faye Dunaway qui le regarde. Et évidemment, il n'y a pas de dialogue, puisqu'ils sont chacun, un dans son planeur, l'autre dans sa voiture. Et cette musique est chorégraphiée, il y a juste la musique qui fait le son dans la scène.
0: C'est ça.
2: Et le réalisateur, Norman Jewison, avait monté cette scène-là sur Strawberry Fields Forever des Beatles. Mais évidemment, il n'avait pas gardé ça pour le film. Donc, il a demandé à Michel Legrand, qui faisait la musique du film, de refaire une musique pour cette séquence-là. Et cette séquence-là, ça s'appelle The Windmills of Your Mind. Ouais. En français, c'est devenu Les Moulins de mon cœur.
0: Oui, Les Moulins de mon cœur au lieu de Les ça Moulins de ton âme.
2: Mais bon, écoute. On s'arrête dans l'esprit pour une fois. Oui. Je veux dire, il y a eu pire comme traduction.
0: Ça nous va. Et puis la version est là, absolument magnifique, signée, chantée par Dusty Springfield. Mais vous pouvez aussi trouver une version chantée par Michel Legrand, The Windmills of Your Mind, Golden Globe de la meilleure chanson originale et Oscar de la meilleure chanson originale en 1969. On a été bavard avec Laurent, mais c'est pas grave. Voici Dusty Springfield. Right.

0: Alors si vous tombez dans le vortex des reprises des Moulins de mon cœur, Windmills of Your Mind, vous en avez pour des heures, hein, puisqu'il y a la version de Dusty Springfield que vous venez d'entendre, choisie par Laurent, la version de Michel Legrand, et puis il y a Sting, il y a la chanteuse de Texas, il y a vraiment tout un tas de gens fabuleux qui ont chanté cette chanson. Alors bonne recherche les amis.
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0: Quittons les années 60 et rendez-vous en 1999, l'année où vous avez découvert Britney. Le tournant du siècle, comme on disait à l'époque, où on vendait encore des disques, hein, 115 millions d'albums vendus cette année-là en France. Et David Hallyday qui arrêtait pendant un temps d'être juste le fils de son père.

1999, c'est aussi l'année de la mort de Dusty Springfield. Tiens, qu'on vient d'écouter. La mort de Stéphane Sirkis aussi, le frère jumeau de Nicolas d'Indochine. Et c'est également en 1999, la première édition du festival Solidays.

0: large chemise et la bise à celles et ceux qui nous écoutent dans la région de Toulouse. Allez, restez bien dans le coin. Décibel continue les chansons préférées des auditrices et des auditeurs avec Sylvie, Claudine, Patricia et Roland. On va pas s'ennuyer.
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0: Un petit peu plus tard dans l'émission, on vous fera découvrir la toute nouvelle chanson de Zazie. Et puis on vous parlera aussi des grands concerts pour les 50 ans de carrière de Renaud qui ont eu lieu la semaine dernière. Pour le moment, c'est Sylvie qui nous écoute. Mais elle aussi dans le sud, je crois d'ailleurs. Salut Sylvie.
3: Salut Émilie.
0: Oui, je parlais de Toulouse il n'y a pas longtemps. T'es d'où toi?
3: Eh ben non, c'est vrai que tu penses chaque fois que je suis de Toulouse, ça me déplairait pas, mais j'habite vers Nantes en fait.
0: Donc c'est pas la première fois que je... Écoute, je dois avoir une copine qui s'appelle Sylvie à Toulouse et qui me manque, je vois pas autrement. Je te jure. Alors Sylvie, ma nantaise, donc il y a un truc sur lequel je ne peux pas me tromper avec toi, c'est qu'à chaque fois que tu débarques ici un dimanche soir, c'est qu'il y a un dossier Julien Doré.
3: Voilà.
0: Ah voilà, ça. Je ne me trompe pas. Juju Doré, alors quelle est l'actu de Juju? Je crois qu'il faut réserver des places de ciné, c'est ça?
3: C'est ça, il faut réserver pour le 2 juillet. Bah écoute, bon bah c'est fait hein.
0: Oui, toi tu les as tes places, mais alors pour ceux qui n'y auraient pas pensé, on explique en gros, c'est le film de son concert, c'est le Pestacle.
3: C'est ça, c'est le Pestacle, a priori avec bon, des petites surprises de ce qui se passe hors caméra. Enfin bon, a priori...
0: Il y aura de la coulisse.
3: Apparemment, oui, il a dit il n'y a pas longtemps qu'il y aurait de belles surprises.
0: Ça c'est top, et puis c'est vrai que le spectacle de Julien, évidemment c'est des chansons et c'est ce qui se passe sur scène, mais il y avait énormément de choses qui se passaient au plafond, sur les côtés, dans les écrans géants et tout, donc c'est pas mal de le voir au cinéma, en vrai, pour pouvoir profiter de tout ce qu'il a prévu.
3: Exactement, ouais, c'est vrai que ça va être une autre vision, et je suis bien contente, j'ai hâte de découvrir ça.
0: Donc, séance unique le 2 juillet prochain. Mais par contre, c'est dans tout un tas de cinémas. Donc voilà, le ciné près de chez vous. Et sinon, vous faites 10 km de plus et a priori, vous trouverez un ciné qui fait ça. Ça m'a l'air d'être bien réparti partout en France. Voilà, pour le 2 juillet. Bon, très bien. Merci pour les actus dorés, ma chère Sylvie. Et alors, ton doré à toi ce soir, lequel allons-nous écouter?
3: Eh bien, écoute, j'ai choisi Barracuda.
0: Ah!
3: Barracuda, bon, voilà, où il met ses mots sur l'album Aimé, le devenir du climat, de la planète. Voilà, c'est une très jolie balade, même si sur le fond, c'est vrai que voilà, il a eu envie de parler de ça avec un clip qui était magnifique, qui a été tourné dans

0: enfants est extrêmement réconfortante.
1: C'est ça. D'accord. Et puis, bah, écoute, comme on a présenté, tu sais que tu n'ignores pas que je fais du théâtre et de la danse. Et donc, on a présenté il y a 15 jours notre comédie-ballet. Et ouais. Il y avait un tableau avec des enfants, avec cette musique. Et en plus, j'arrivais aux répétitions avec mon texte de théâtre signé par Julien Doré.
0: Oh, voilà.
1: Voilà, bon, j'ai crâné un peu, quoi. Hein.
0: Mais t'as raison, t'as le droit de faire ta crâneuse, Sylvie. Et en plus, tu nous fais profiter d'une très jolie chanson. Ça s'appelle Barracuda et c'est sur l'album Aimé. On l'écoute, Sylvie ?
1: On l'écoute, ça marche.
0: Merci beaucoup.
1: De rien.
0: À la prochaine. Salut.
1: Ouais,

0: Barracuda de ce cher Julien Doré que vous pourrez voir au cinéma le 2 juillet, mais aussi sur une jolie sélection de festivals d'été.
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0: Zazie est de retour, alléluia! Elle a publié un joli message sur son compte Instagram pour annoncer la sortie de cette toute nouvelle chanson qui s'appelle Peu importe. Elle a écrit « En mai, on fait ce qu'il nous plaît et ce qui me plaît moi, c'est la musique. J'ai donc grand plaisir à vous annoncer que dans quelques dodos, puisque c'était il y a quelques jours, va sortir de mon petit cœur d'artiste chaud une chanson toute fraîche. J'ai un peu le trac, forcément, mais j'ai surtout très envie de savoir ce que vous en pensez. J'espère qu'elle vous plaira. Vous me direz. En attendant, je vous embrasse fort. Signé Zazie. C'est parti. »

0: importe. Peu importe, c'est la nouvelle chanson de Zazie et elle sera après-demain, mardi soir, l'invitée de Décibel.
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0: Vous le savez, si vous suivez l'émission de manière régulière, dites donc, j'espère, bande de cancres. Bon, bref, en tout cas, ici, on a une passion, Michel Jonas. Et ça tombe bien, car c'est une passion que nous partageons avec Claudine, qui arrive maintenant. Bonsoir Claudine.
2: Bonsoir Émilie, ravie d'échanger avec vous.
0: Ah, moi aussi Claudine. On est d'accord, ce Michel Jonas, c'est quand même un trésor national.
2: C'est un magnifique artiste.
0: Ouais.
2: Au répertoire très diversifié.
0: Oui, c'est vrai.
2: Voilà. C'est vrai. Et c'est vrai qu'on l'associe souvent au jazz, au blues.
0: Oui.
2: Et puis, finalement, on connaît peut-être un peu moins les chansons plus intimistes, plus personnelles qu'il a pu écrire, composer, chanter. Et notamment la chanson Voyageuse que j'ai redécouvert il n'y a pas très longtemps, triant des cassettes.
0: Ah, j'adore! Ah, mais c'est trop bien de faire ça. Mais oui, on retombe sur des chansons auxquelles on ne pensait plus.
2: Exactement. Et je l'ai réécoutée, la cassette fonctionnait impeccable. Voilà.
0: C'était quand même du bon matériel, hein. Ça, il n'y a rien à dire. Les cassettes, c'est fait pour durer.
2: Exactement. Et voilà, j'ai redécouvert cette chanson qui nous en transporte dans l'évasion, le mystère aussi. Enfin, elle est tout en délicatesse, cette chanson, j'ai trouvé. Et voilà, ça m'a rappelé tous mes souvenirs de jeunesse.
0: Oh, et j'adore.
2: Où j'étais avec mes parents et mes sœurs. On voyageait beaucoup en train, puis plus tard avec mes amis de jeunesse.
0: Ouais.
2: Voilà, et je la dédie cette chanson à ma fille Claire, qui est une belle et grande voyageuse des temps modernes.
0: Ah, donc cette chanson parle d'elle, alors voyageuse, c'est Claire.
2: Voilà, c'est Claire en quelque sorte, que j'ai retrouvée dans cette magnifique chanson de Michel Jonas.
0: Alors, c'est une chanson qui date du milieu des années 70, sur l'album Changez Tout, son deuxième album. Hein, donc, il est vraiment au début de sa carrière. Et pourtant, c'est déjà du Jonas. Mais ça, c'est sa patte. Et vraiment, Claudine, c'est une super bonne idée d'écouter cette chanson qui ne passe jamais à la radio. Alors, si vous le voulez, on y va maintenant.
2: Eh bien, on se
0: dit. Allez, on part en voyage. Voyageuse, Michel Jonas. Et merci beaucoup, Claudine. À bientôt.
2: À bientôt.

0: Voyageuse de Michel Jonas, très très joli choix de Claudine qui nous ramène donc sur l'album Changer Tout, qui est un gros tube de Jonas, et c'est aussi sur cet album-là où il y avait les merveilleuses Vacances au bord de la mer. Si vous avez envie d'aller applaudir Michel Jonas, j'aime bien, c'est un peu comme Bob Dylan, il est toujours un peu en tournée, alors parfois il y a 50 dates dans l'année, parfois il y en a 5-6, mais en tout cas il y a toujours moyen d'aller applaudir Michel Jonas. Il sera au festival Jazz Opale le 19 juin. Rendez-vous au Francofolie de Spa. Allez faire un petit tour en Belgique. Il y sera le même soir qu'Alain Chamfort. Belle soirée française pour ce festival belge. Ça sera le 22 juillet. Et puis Michel Jonas en 2027 avec Jean-Yves D'Angelo. Ce sera le 30 janvier à Paris aux Folies Bergères.
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0: Alors, c'est la loi du genre. Hein. Quand on fait des émissions avec des auditrices et des auditeurs, et ben parfois, les auditrices et les auditeurs, on n'arrive pas à les avoir au téléphone au moment où on a besoin d'entendre leur jolie voix. Et c'est le cas de Patricia. Patricia qui nous avait écrit en nous disant « Ce serait vachement bien d'écouter Richard Ashcroft. » Alors oui, c'est vrai que les chanteurs anglais sont pas forcément les plus représentés dans cette émission. Or, on a beaucoup d'amour pour eux, évidemment. Richard Ashcroft, c'est le chanteur d'un groupe et d'une chanson, notamment, que vous connaissez forcément, un tube emblématique des années 90. Richard Ashcroft, c'est le chanteur de The Verve. Et le tube, c'est Bittersweet Symphony.

1997, The Verve, Bittersweet Symphony, qui utilise un sample d'une version de 1965 de la chanson The Last Time des Rolling Stones, une version orchestrale, orchestrée donc par Andrew Oldham. Et voilà, ça avait fait un petit scandale à l'époque, parce que bon, c'était pas un sample, nickel. Mais voilà, ça s'est réglé évidemment avec les années. The Verve, donc, ce groupe a un chanteur qui s'appelle Richard Ashcroft et qui est toujours très aimé au Royaume-Uni. C'est lui qui a fait toutes les premières parties de la tournée de reformation de Oasis, les frères Gallagher. Donc évidemment, il est remonté un petit peu dans le star system, ce Richard Ashcroft. Il va avoir 55 ans cette année. Et écoutez, pour un gars qui se l'est bien collé pendant les années 90, il a plutôt bonne mine. Et notre Patricia, qu'on n'arrive toujours pas à joindre. Non, ça ne marche pas ce soir avec Patricia. Donc elle avait choisi pour vous une chanson d'un album solo de Richard Ashcroft. Très jolie chanson qui s'appelle Song for the Lovers. C'est absolument magnifique et c'est tiré du premier album solo de Richard Ashcroft, Alone with Everybody, tout seul avec tout le monde. C'est l'an 2000 et c'est toujours absolument magnifique. Richard Ashcroft, merci Patricia.

0: Richard Ashcroft, le chanteur du groupe The Verve, à l'instant au Song for the Lovers. Ah, je vous envie, si vous la connaissiez pas, vous venez d'avoir, je pense, un petit choc esthétique extrêmement plaisant. Richie, comme on l'appelle là-bas, sera en concert le 24 juin prochain au Zénith de Paris. Concert unique en France. Je suis désolée, j'adorerais vous annoncer une tournée, mais ce serait un mensonge.
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0: Et ici, on ne ment pas. On peut, par exemple, vous certifier que les concerts donnés au Zénith de Paris, les trois concerts donnés au Zénith de Paris pour les 50 ans de carrière de Renaud, étaient formidables. Comment on le sait? Parce que Franck, que vous avez d'ailleurs régulièrement au téléphone si vous participez à Décibel, il y était. Et donc, il nous a dit que c'était fabuleux, qu'il y avait du son, il y avait de la lumière, il y avait des images, il y avait une belle ambiance, un public absolument heureux et une liste d'invités qui était, écoutez, celle qui était annoncée. Alors que parfois, on nous ment, justement. On nous dit, il va y avoir plein d'invités. Et puis, total, il y a trois mecs de The Voice. Non, là, c'était vraiment classe. Il y avait Olivia Ruiz, Gauvin Cers, il y avait Pascal Obispo, les Souchons, père et fils, Élodie Frégé, Francis Cabrel, Cali, etc., etc. Et quand je dis etc., etc., le premier etc., c'est Axel Red. Et le deuxième etc., c'est Jean-Louis Aubert. Donc, c'est vous dire le parterre de stars qui était là pour rendre hommage à Renaud. Renaud qui était sur scène et qui participait. Il était pas simplement spectateur de ce concert hommage, il a participé. Bref, c'était tellement bien que la chaîne de télévision publique France 4 a annoncé que le concert avait été filmé et qu'il serait diffusé pour tout le monde après les grandes vacances, voilà, à la rentrée de septembre. Alors vous entendrez des choses formidables.
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0: Vos chansons préférées de Renaud, j'ai enquêté, il y a dans mon HLM, il y a aussi ces chansons plus personnelles et plus tragiques aussi, comme cet hommage à Coluche.

0: Les 50 ans de carrière de Renault, c'est quelque chose. Alors je vous propose de fêter ça en écoutant Les Béton sur l'album du même nom. On est en 1977.
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1: C'est vraiment génial, les chansons de Renaud. Là, j'allais dire, on peut en faire un film, mais même plus, on pourrait en faire une saison, une série, vous savez, avec plein d'épisodes, quoi. Les béton, c'était trop délicieux. Et le concert, donc, des 50 ans de carrière de Renaud sera à voir à la télé sur France 4 au mois de septembre.
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1: Alors tout à l'heure, je mettais la pression à Gwen en lui disant « Attention, c'est toi qui choisis la première chanson, si les gens zappent, c'est de ta faute. » Mais je pourrais mettre aussi une drôle de pression sur les épaules de Roland, qui a la lourde tâche de choisir la dernière chanson de l'émission. La dernière impression, c'est un petit peu comme le petit café et la mignardise au restaurant. Hein. Si ça, c'est pas bien, les gens s'en souviendront. Bonsoir Roland, ça va ?
3: Bonsoir Émilie, comment vas-tu? On se un beau dimanche, de mois d'août presque, hein, parce que la chaleur est revenue.
1: Ah bah oui, chez toi évidemment. Où est-ce que tu habites déjà, Roland?
3: À Agen. Bordeaux et Toulouse.
1: Bah oui, évidemment que chez toi.
3: Avec l'accent du sud.
1: Au mois de mai, c'est comme chez nous au mois d'août, oui, c'est à peu près ça. Alors, mon cher Roland, la dernière chanson de l'émission ce soir, c'est une chanson américaine.
3: Exactement, j'aime tellement la pop américaine et le groove de la musique noire américaine, black pour faire moderne.
1: Oui, pour faire bilingue, exactement.
3: Et donc, et cette chanson, c'est en fait c'est l'un des premiers tubes de la sœur de mon idole de toujours, depuis que j'étais tout petit, c'est la sœur de Michael Jackson, c'est Janet Jackson.
1: Ah, Janet, elle est
3: Jackson,
1: sortie.
3: Oui,
1: Janet Jackson.
3: Et c'est son premier tube. Et quel tube! Et pour te dire une petite anecdote rapide, oui. J'avais un Walkman à l'époque, je le mettais à fond dans mes oreilles, j'ai failli me cramer des tympans avec ce titre-là, de Janet Jackson, Nest. Où elle dénonce le harcèlement de rue et toutes ces choses-là, qui ne date pas d'hier, malheureusement, mais on a fait un tube extraordinaire, un tube digne de Beat It ou de Bad.
1: Ah oui, carrément. Ouais, toi, tu la mets au niveau du frangin Michael sur.
3: Ah oui, je la mets totalement au niveau, et d'autant plus que Janet et Michael Jackson étaient très.
1: Proche.
3: Un complice bien dans la vie, et lorsque son grand frère est mort, pour elle, ça a été vraiment un désastre, quoi.
1: C'est vrai.
3: Mais pour tous ses grands fans également, tout comme moi. Mais c'est vraiment quelque chose qui fait danser. Et moi, comme tu sais, j'aime tellement faire danser tes auditrices et auditeurs que je n'ai pas hésité à sortir ce tube du grenier.
1: Alors, c'est parti, c'est la dernière chanson de l'émission. Et oui, la dernière impression sera excellente grâce à Nasty. On est en 1986 avec Janet Jackson. Roland, tu danses et nous aussi, ok?
3: Je danse avec tout le monde. Allez, tout le monde danse. Allons-y.

0: Nasty, c'était sur le troisième album de Janet Jackson en 1986. Le disque s'appelait Control. Et Décibel, c'est terminé pour ce soir. Merci à l'équipe de l'émission, Iris Guitoni, Sarah Bécard, Elodie Bianca Maria, Yanis Kalem et Franck Moilier. Je vous retrouve demain à 20h pour un Décibel forcément délicieux avec Pascal Obispo qui vient de sortir son nouvel album Héritage numéro 2.
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4: Bonjour, bon dimanche, sous vos applaudissements, c'est Willy, vient déjeuner chez vous, numéro 1056.
5: Oh là là,
4: bonjour la tribu.
5: Bonjour.
4: Alors, qui est là aujourd'hui? Nicolas Malabeuf, notre enfant de la télé, bonjour mon bon Nicolas.
5: Bonjour Willy, bonjour tout le monde.
4: Et Fabien Imo, notre geek, bonjour mon Fabinou.
6: Bonjour Willy, bonjour à tous.
4: Et bienvenue à tous, merci d'avoir choisi votre émission utile sur votre radio utile, 55 minutes pour apprendre, comprendre et s'amuser de l'actu avec nos invités, nos chroniques, notre musique, nos cadeaux. C'est la Sainte Auréole aujourd'hui, hein, parce que vu la chaleur, il va y avoir des auréoles sous environ tous les bras de France. Donc n'hésitez pas, mettez ce qu'on appelle du déodorant. Allez-y les gars.
6: Où l'avez-vous, hein.
4: Où l'avez-vous. Voilà, en tout cas, on embrasse les auréoles qui nous écoutent. En attendant, vite, notez bien les deux dossiers du jour. Dans un instant, c'est le doux mois pour déclarer au fisc son revenu 2025. Oui. Si vous habitez, bah oui, Fabien ne l'a pas fait ici. Si vous habitez dans les départements de 1 à 19, la date limite de la déclaration est passée. Oh. Pour les autres, il nous reste encore quelques jours. Alors à quoi servent les impôts? Comment faire si j'ai dépassé la date limite? Planquer son pognon dans les îles Caïmans, comment faire? Toutes les réponses dans une minute avec Jérôme Cahuzac, notre invité. T'imagines? Et à 12h30, tout autre chose. Passé 50 ans, il est de plus en plus difficile de trouver un emploi. La discrimination à l'embauche des 55-64 ans en France, mythe ou réalité? Eh bien, ne manquez pas le témoignage de notre invité dans 20 minutes. Et bien sûr, vous le savez, vous faites partie de cette tribu. Je vous le dis tout le temps, mais tant pis, je dirai jusqu'à ma mort. Vous faites partie de cette tribu. D'abord sur le groupe Facebook. Alors,
6: pour nous retrouver, vous tapez Youpi la vie avec Willy Rovelli, vous tombez sur nous et vous avez la parole. Le sondage du dimanche à l'occasion
4: oui,
6: de la fête des voisins qui est ce vendredi.
4: Alors, vendredi, la fête des voisins.
6: Qu'est-ce qui vous énerve le plus chez votre voisin?
7: Il y en a beaucoup.
6: Alors, dans le sondage, on retrouve les travaux, les soirées, voisins trop curieux, le stationnement gênant ou rien, mes voisins sont parfaits. Alors. Et bien, pour l'instant, plus de 20% pour voisins trop curieux.
4: Voisins trop curieux.
6: Ça cause. Dites-nous aussi en commentaire. Il y a des trucs très rigolos comme Evelyne qui a posté « J'habite à côté du cimetière ».
4: Ah bah il est
6: voisin, pas bruyant.
4: Pas bruyant.
6: Et surtout, on peut faire du bruit, ne se paye pas. Donc continuez à réagir, c'est complètement gratuit. Pour nous retrouver, vous tapez sur Facebook « Youpi la vie » avec Willy Rovelli.
4: Moi, je vous l'ai déjà dit, j'ai acheté un appart dans un endroit que j'adore, mais je déteste tous mes voisins.
7: Vous ne parlez à personne.
4: Je parle à personne, mais je vous jure, je suis dans des immeubles de 8 étages. Donc il y a du monde, personne. Je ne parle à personne, que des cons. Mais franchement, un immeuble de cons. Ah, bah, le faire quand même.
6: Bah, c'est à Paris en même temps.
4: En même temps, c'est à Paris aussi. C'est pas bête. Réagissez aussi. Tiens, 08. Je les embrasse, ils m'écoutent peut-être.
6: On
4: embrasse tous les Parisiens. 0810 055 056. Tiens, appelez-nous, parlez des voisins, des impôts. Est-ce que vous avez galéré si vous avez entre 55 et 64 ans pour trouver du boulot? Bah, venez réagir. Ou vous voulez juste vous faire un petit coucou. Vous êtes les bienvenus et vous repartez.
7: Eh bien, c'est notre voisine. À nous, on vit en coloc avec elle depuis des mois. Oui. C'est la carte carburant qui vaut 100 euros
4: Elle est sympa,
7: et le tirage au sort, c'est
6: utile
7: en fin d'émission
6: en ce moment.
4: Utile en ce moment,
6: les 100 euros de carburant.
4: Très utile. Merci. Est-ce qu'on a tout dit?
5: On a tout dit.
4: Allez, démarrons, allez.
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4: Allez, ouvrons notre premier dossier. Bonjour, Gilles Bossiger.
8: Bonjour.
4: Bienvenue ici, mon cher Gilles. Vous êtes le président de l'Ordre des experts comptables de Paris-Île-de-France. Alors, on est donc dans la période où il faut remplir avec joie et bonne humeur notre déclaration d'impôt. Déjà, mon cher Gilles, tiens, ça sert à quoi de payer nos impôts? Il va où, mon argent?
8: Eh bien, tous ces impôts sont absolument indispensables pour financer les services publics. Voilà. Le principal poste de dépense de l'État, c'est l'éducation nationale.
4: Donc c'est utile.
8: Pour jeunes enfants, de jeunes têtes blondes. Ouais. Il y a aussi la défense. C'est malheureusement un sujet d'actualité, poste de dépense qui augmente, la police, la justice. Et puis, le financement de la dette, parce que notre pays est endetté, donc il faut des impôts pour rembourser cette dette.
4: C'est vrai qu'on est le pays où on le paye. On entend tout le temps qu'on paye le plus d'impôts. C'est vrai, ça?
8: Ouais, alors en fait, on confond souvent les impôts avec les prélèvements obligatoires, puisque en fait, ce qu'on paye le plus dans ce pays, c'est pas des impôts, mais ce sont des cotisations sociales. C'est encore autre chose, parce que les cotisations servent à payer notre assurance maladie, nos retraites, la dépendance, etc.
4: Ouais. Mais par exemple, tiens, on va prendre un cas. Prenons deux cas de figure. Tiens, regardez. Là, il y a Nicolas Malabeuf qui est là. Il est célibataire.
7: C'est vrai.
4: D'accord. Et puis Fabien Hémeau.
7: Il est célibataire.
4: Et Fabien Hémeau, sa chérie va partir dans pas longtemps. Mais Fabien Hémeau, donc lui, il a un enfant. D'accord. Alors, si je gagne 100 euros. Alors, Nicolas, célibataire, il gagne 100 euros. Fabien Hémeau, il gagne 100 euros. Il a un enfant. Combien je paye d'impôts là-dessus? À peu près.
8: Alors, si vous gagnez que 100 euros, bah vous paierez pas d'impôts, hein, parce que vous ne serez pas imposable.
4: Bon, sur 100 euros, je voulais dire. Voilà, bon, on s'est compris. Bah
7: oui, proportionnellement.
4: Compris, voilà.
8: Ça peut aller de 0 à potentiellement 49%.
4: Ah là, d'accord.
8: Votre revenu d'ensemble.
4: Oh, c'est-à-dire que sur 100 euros, je vais donner 49 euros.
8: Exactement, pour les contribuables les plus riches.
2: Énorme. Trop.
4: Oh là là là là. Bon alors Gilles, non, moi je ne veux pas.
7: Je refuse.
4: Est-ce qu'il y a des manières de tricher? Non, je plaisante. Bon, je sais que vous ne pouvez pas le dire. Bon, est-ce que tiens cette année, est-ce qu'il y a un ou deux trucs qui changent, je sais pas là dans les impôts, un truc important là, donnez-nous un ou deux trucs très importants qui ont changé cette année.
8: Oui, alors il y a pas de grosses modifications dans les petites nouveautés, il y a le doublement du plafond pour bénéficier de la réduction d'impôt sur les dons que vous faites aux organismes qui aident les personnes en difficulté.
4: Ah, ça, c'est
8: vous savez,
4: bien, ça.
8: La Croix-Rouge, etc. Et le plafond qui était de 1 000 euros historiquement est passé à 2 000 euros. Donc, pour avoir un petit peu plus de réduction d'impôt là-dessus. Après, on a plutôt des mauvaises nouvelles parce qu'on a la taxe qui augmente, qui passe de 30 à 31,4%. On a la fiscalité sur tout ce qui est Airbnb, location saisonnière qui augmente avec un abattement qui est réduit de 20 points. Voilà, et puis on a quelques cases supplémentaires à remplir sur cette déclaration, notamment sur le crédit d'impôt service à la personne, hein, qui est un des crédits d'impôt les plus utilisés par les Français, où il faut mettre un petit peu plus d'informations sur les dépenses qu'on a fait. On nous demande plus de détails sur ce qu'on déclare dans ce crédit d'impôt. Bon. Mais pas de transformation
4: pas de
8: très profonde
4: dans l'impôt,
8: pas de grosses nouveautés. Ah. Non,
4: là, je le disais, pour ceux qui habitent dans les départements de 1 et 19, il fallait déclarer cette semaine. Les autres ont encore quelques jours. Si j'ai dépassé le délai, ça claque, je suis puni tout de suite?
2: Non.
8: Bah oui, il y a quand même un délai à respecter. Ah, hein, oui, donc, vous pouvez vous retrouver avec des pénalités.
4: Mais 10%,
8: c'est très clair. Et donc, si jamais vous n'avez pas tout, vous êtes un peu à l'arrache, n'hésitez pas à faire votre déclaration, la valider en l'état, parce que l'administration fiscale réouvrira en juillet le service pour pouvoir la modifier à ce moment-là.
7: Ah oui, d'accord.
8: Mais,
7: d'accord.
8: Mais bon, il est important de respecter la date limite à laquelle vous êtes soumis, donc qui était effectivement la semaine dernière pour les premiers départements.
4: C'est
8: il y a encore une échéance là, ce mois-ci, le jeudi 28, pour une autre partie des Français. Puis, le 4 juin pour les derniers, notamment la région parisienne.
4: Le 28 mai, c'est les départements du 20 au 54. Et les 2A et 2B, c'est jusqu'au 28 mai. Et après, du 55 au 974, 976, jusqu'au 4 juin. Pourquoi c'est jamais simple, en fait? 4 juin, 23h59. Hein, faites pas les couillons. Hein. Toi, tu vas attendre le dernier moment. Moi aussi, parce qu'on se dit, attends, tu vas peut-être pas payer. Mais si, en fait.
7: Et vous, vous payez beaucoup.
4: Trop, je paye trop, Gilles. J'en ai marre, Gilles. Est-ce que je peux vraiment rien faire?
8: Il faut regarder la déclaration dans son entièreté, parce qu'il y a beaucoup de cases, beaucoup de petites choses à aller récupérer à droite à gauche, mais c'est vrai que c'est un travail fastidieux.
4: Je peux t'assurer que je vais les récupérer.
7: Vous pouvez lui faire confiance, il peut grappiller.
4: 10 centimes, je les récupère, j'en ai rien à faire. Gilles, merci beaucoup. Hein, merci infiniment d'être passé. Vous voyez, sympa, Gilles.
7: Très sympa,
4: mon Gilles. Gilles, expert comptable, président de l'Ordre des experts comptables de Paris-Île-de-France. Voilà, donc faites pas.
7: J'ai envie de payer mes impôts grâce à Gilles.
4: Merci beaucoup. On parle de quoi dans un instant, mon Fabinho?
7: L'actu web avec une info concernant Mireille Mathieu, qui n'est pas contente du tout.
4: Oh là là,
7: elle s'est fâchée, elle a mis un coup de pression à une entreprise bretonne.
4: Explication dans un instant. 0810 055 056. Appelez-nous, c'est la libre dans l'antenne du week-end, on vous attend. Juste après, Germaine Jackson.

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2: Allez, les midi 16 sur votre radio ici. Merci d'être avec nous de plus en plus nombreux. Merci infiniment. Fabien et moi, notre geek alors.
3: Il est l'heure de la mise à jour. Toute l'actu web est le sujet le plus commenté là depuis ces dernières heures sur les réseaux sociaux. C'est le soleil, la chaleur.
2: Il fait chaud.
4: Laisse-moi vivre comme j'aime bien la chaleur.
3: Ouais, je sais. Depuis 2-3 jours, les températures sont très chaudes partout en France. Résultat, sur les réseaux sociaux, les femmes prennent la parole. Certaines utilisatrices font un rappel à l'ordre aux hommes. Écoutez.
5: Petit rappel pour vous, messieurs, il fait de plus en plus chaud. Une jupe, un short ou une robe n'est pas une invitation.
6: Petit message pour la gente masculine. On en a marre de tout le temps se prendre des réflexions à deux balles venant de vieux tontons à qui on n'a vraiment pas demandé leur avis.
3: Non, c'est une triste réalité. Dès qu'il fait chaud, les femmes ont le droit à des réflexions dans la rue. Plusieurs applications d'entraide qui permettent de signaler justement ce genre de situation de harcèlement de rue, comme The Sorority ou Umai, notent une hausse des alertes. Dès qu'il fait chaud, non mais c'est quand même triste. Malheureusement, chaleur rime avec lourdeur. Toujours dans l'actu web, vous vous souvenez, il y a quelques semaines, je vous avais parlé d'une brasserie bretonne qui avait appelé une de leurs bières John Lemon. Yoko Ono, l'épouse de John Lennon, avait demandé l'arrêt immédiat des ventes de cette bière. Eh bien, une autre personnalité a fait la même demande. Oh. Cette fois, c'est une chanteuse française. C'est Mireille.
2: Il y a la bière Mireille Mathieu.
3: Non, c'est la bière Mireille Mafieux. la bière brune de contrebande. Bah écoutez, l'avocate de Mireille Mathieu, elle est pas contente.
7: Oh, c'est déstabilisant pour elle quand même qu'on puisse faire commerce sur une image un peu dégradante de son nom et de son image en fait.
3: Bon, bah voilà, la bière Mireille Mafieux n'existe plus. C'est dommage hein, que les artistes le prennent mal. Perso, moi j'aimerais bien une bière qui porte mon nom. Hein. Moi j'aime bien me faire mousser. Ouais. Allez, on termine avec la réplique de la semaine. Réplique signée Sophie Davant. Elle était invitée dans le Maillon Faible cette semaine. Jeu animé par votre ami Olivier Mine. Écoutez, Sophie Davant a perdu ses moyens sur cette question.
8: Sophie, la première question vaut 100 euros. Top chrono. Selon l'expression, où se met-on le doigt quand on se trompe?
9: Compliqué, celle-là.
10: Dans le cul.
8: Dans l'œil.
3: Ben voilà, pas mieux. La séquence a beaucoup fait rire les internautes. Merci Sophie pour cette séquence qui restera dans les annales de la télé.
2: Merci beaucoup, mon bon Fabien. Dis donc, vous vous êtes engueulés pendant la chanson, les deux là. Pourquoi vous êtes engueulés?
11: On peut pas tout dire non plus.
3: On parlait des impôts.
2: Ah voilà, parce qu'il paraît que Nicolas, tu envoies tous tes impôts à ta mère.
11: Oui,
2: c'est ta mère qui remplit tes impôts.
3: C'est ma secrétaire. C'est un gros bébé, il fait rien.
2: C'est pas possible,
11: je
2: fais rien du
11: sans
2: tout.
11: Elle, c'est vrai.
2: C'est ta mère qui remplit les impôts.
11: Bénévolement, en plus.
2: Même pas, elle prend un petit pourcentage.
3: Non, il fait pas de paperasse, en fait, Nicolas.
2: Toi, tu fais tout, c'est ta femme.
11: Non, il fait rien du tout. C'est fleur.
3: Je fais tout à la maison, à la baraque. T'étais là hier soir.
11: C'est sa concubine qui fait tout.
2: Alexandre, tu es là?
12: Salut, mon Willy.
2: Ça va, Alex? C'est toi qui remplis tes impôts? C'est toi qui remplis tes impôts ou pas toi?
12: Je le fais faire par ma maman. Hein.
2: Ah, bravo!
3: C'est le frère de Nicolas.
2: Quel âge tu as, Alex?
12: 36.
2: À 36 ans et c'est encore sa mère qui fait les impôts, c'est extraordinaire. Bravo, Alex. Il a tout compris. Tu voulais réagir sur quoi, mon Alex? Sur les voisins, je crois, c'est ça?
12: Nous on est à côté d'une maison de retraite.
2: Alors ils sont bruyants ou pas?
12: Non, c'est très calme. Ouais.
2: Mais tu l'as fait exprès de te mettre à côté de la maison de retraite ou c'est le hasard?
12: Non, au départ il y avait pas de maison de retraite. Ils ont construit une après du coup.
2: Mais du coup est-ce qu'il y a des désagréments?
3: Des odeurs?
12: Non.
2: Il y a rien.
3: Bon, moi,
12: non, il n'y a rien.
3: Tranquille, t'es peinard.
12: Franchement, je suis peinard. Ouais.
2: On
12: voit des petits couples quand même qui se forment.
2: C'est pas vrai. Mais avec des petits vieux, des petites vieilles qui se.
12: Eh ben oui. Oui, oui, tout à fait. Ouais.
3: Plus on vieillit, apparemment, plus on est coquin.
2: Ah oui, il paraît qu'on est hyper coquin. Il paraît qu'avec l'âge, on n'a plus rien à perdre. En même temps, on s'en fout. Hein, voilà.
3: Je connais une personne justement qui travaille dans une maison de retraite et apparemment, le soir,
2: ça tac-tac dans
3: les chambres.
2: Pas mal.
11: Bido.
2: Pour la nuit de noces. Bon, bah écoute, c'est bien. Hein.
12: Je connais quelqu'un qui travaille dans cette maison de retraite et elle me disait que la libido chez les anciens était très développée.
2: Ben, vraiment, bien sûr, mais moi, plus je prends de l'âge, je rattrape tout le retard.
3: Vieux cochon.
2: Alex, merci beaucoup d'être passé nous voir.
12: Je fais un petit bisou à ma femme, c'est son anniversaire.
2: Pourquoi tu lui parles pas? Que tu passes par la radio? Si, tu lui parles quand même. D'accord. Eh ben, l'embrasse aussi. Tu t'appelles d'où? On t'a pas dit.
12: J'aime bien savoir. Avignon.
2: Ouais. Bah, Alex, on t'embrasse fort. Et bah, tu embrasses ton épouse de notre part. Alors, bon anniversaire à elle. Elle s'appelle comment?
12: Elle s'appelle Céline.
2: Eh ben, on embrasse Céline. Merci beaucoup, hein. Tu repars évidemment.
11: Et reste à l'écoute, tu vas peut-être remporter 100 € de carburant en fin d'émission.
2: À tout à l'heure, Alex. On t'embrasse fort. Merci beaucoup. Allez, dans un instant, on vous présente un invité pas banal parce qu'on aime vous présenter des invités pas banaux.

0: C'était Govincers avec Silence Radio.
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0: Allez, comme promis, place à la personne pas banale du dimanche. Bonjour Guillaume Boudot.
3: Bonjour Willy, j'espère que vous allez bien.
0: Bah ça va très bien mon cher Guillaume, merci infiniment. Vous êtes le directeur marketing et événementiel d'un café pas banal, lui aussi à Villeneuve-d'Ascq, à quelques pas de Lille. C'est quoi ce café ?
3: Exactement, alors c'est le café, le The Voice Café, le café de l'émission The Voice.
0: Voilà.
3: Ce qu'on propose au The Voice Café, bah ouais. C'est de venir chanter, de venir profiter de la musique de manière immersive dans les décors de l'émission The Voice.
0: Donc quand on y va, on se sent comme dans l'émission, quoi, comme des graines de style. Est-ce qu'il y a les fameux fauteuils rouges là.
3: Exactement, on a le fauteuil des coachs dans le restaurant, on a aussi le buzzer, c'est le burger rouge de l'émission, on va jusqu'au bout avec une scène, avec même des événements qui sont organisés.
4: Et vous avez le Nikos ?
5: Mais le loup.
3: Ah oui. Ah non, on l'a pas malheureusement.
0: Bah, prenez au moins une feta salakis, ça peut le remplacer.
4: Une salade.
0: De toute façon, voilà, c'est grec quand même. Et donc, et ceux qui rêvent de faire l'émission The Voice par exemple, il y a aussi des castings par exemple pour faire l'émission ?
3: Exactement. Alors, The Voice Café, on organise différentes soirées. On a des soirées karaoké, blind test, des concours de chant. On a les fameux castings pour participer à la prochaine saison de The Voice. Juste une petite question à vous poser, Willy. Est-ce que vous avez envie de participer à la prochaine saison de The Voice et de tenter un petit casting ?
0: Pas de problème.
5: Ah oui.
0: Mais franchement, ouais. Allez, tu veux que j'essaye là ?
3: Ah bah, je vous propose de chanter alors.
4: Bon courage pour les oreilles.
0: Non.
4: Il va pleuvoir. Ça va saigner.
0: Non. Écoute-moi bien. Cendre de lune, petite bulle et d'écume. Perdu dans le vent, je brûle et je m'enrhume. Je suis libertine. Je suis une catin. Je suis si fragile qu'on me prenne la main.
4: Bravo,
0: c'est bien. C'est pas mal.
4: Franchement, je me retourne.
0: Tu te retournes pour vomir.
4: Voilà.
0: Je m'en fous.
3: Il faut un peu se projeter, mais ce que je vous propose, c'est de vous donner rendez-vous.
0: Merci, Guillaume.
3: À Villeneuve-d'Ascq dans les prochaines semaines.
0: Franchement, c'est vachement bien. Non, mais c'est le seul The Voice Café de France, mais qui
3: Exactement.
0: Est vraiment certifié. C'est le vrai The Voice.
3: Tout à fait. On travaille en collaboration avec la production,
0: TF1
3: sur le projet.
0: C'est vachement bien.
3: Et l'idée, c'est de pouvoir en développer d'autres dans d'autres agglomérations françaises et faire chanter toute la France.
0: Et pourquoi vous l'avez ouvert en premier à Villeneuve-d'Ascq ? C'est le hasard ou pourquoi plus cette ville ?
3: Le premier à Villeneuve-d'Ascq, alors on a une très grande communauté de personnes qui regardaient l'émission dans le nord de la France.
0: Okay.
3: Donc on s'est dit, trouver la chaleur des nordistes pour ce premier The Voice Café.
0: C'est
3: et du coup, l'idée, c'est maintenant d'aller dans les autres villes.
0: Et donc vraiment, il y a des gens qui rêvent d'être chanteurs, chanteuses, et qui viennent chez vous, qui viennent dans le café, passer le casting, s'entraîner, entre guillemets, et puis voilà. Et donc, vous leur donnez aussi des petits conseils quand vous sentez le truc.
3: Voilà, exactement. On a des coachings. De toute façon, la meilleure expérience, c'est la scène. Donc, les gens viennent chanter. Et typiquement, cette année, 4 talents de la saison actuelle, saison 15 de The Voice, sont issus des castings du The Voice Café.
0: Donc, c'est révélateur pour
3: les événements qui sont organisés au The Voice Café.
0: Bravo, mon cher Guillaume. Bravo. Donc, Guillaume Boudot, directeur marketing événementiel du The Voice Café à Villeneuve-d'Ascq. Bravo. Voilà, les talents de demain sont peut-être chez vous. Merci infiniment, mon cher Guillaume. Et à très bientôt.
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2: Allez, partons gaiement vers la deuxième demi-heure de votre talk show du dimanche. Alors ici, c'est comme la messe du dimanche,
3: mais pas pareil.
2: Sinon, c'est la même chose. Dans un instant, on va parler discrimination à l'embauche des seniors. Il faut bosser plus, mais passer 50 ans, on veut plus de nous. Alors comment qu'on fait, dis-moi? On va en parler dans un instant. Et votre tribu est là, notre enfant de la télé, Nicolas Malabeuf, et notre spécialiste web, Fabien Hémot. Vous êtes encore jeune, vous n'avez pas peur de tout
4: moi,
2: ça.
4: Moi, ici, mais... c'est mon premier travail, en
2: ici,
4: plus.
2: Ici, c'est ton premier boulot, bravo. Mon Nico, c'est fou, hein, ça. Mon Fabinou. Ah oui. L'autre jour, il y a des potes à Fabien qui sont venus. Et alors, ah oui. Le coup de pelle, hein, quand oh même, là non là. Il y a un coup de pelle.
4: Je ne dis rien. Qu'est-ce qu'il y a?
2: Non, mais...
4: Moi, je n'ai plus d'amis. C'est officiel.
2: Non, mais c'est terrible. Tu sais, quand tu avances dans l'âge et que tu n'as pas vu tes amis depuis longtemps, quand tu les revois, des fois, il y en a qui ont une gueule. Tu dis, enfin, je ne suis pas aussi proche que. Je ne suis pas aussi vieux. Hein.
4: Non, mais après, comment... Fabien est très bien conservé. Alors, Fab... faut le dire.
2: Mais il y en avait qui avaient des coups de pelle, tes amis.
4: Je pensais que c'était le père de ses potes, moi.
2: On les embrasse, ils nous écoutent encore.
4: Ils nous écoutent plus, mais il y avait certains coups de pelle.
2: Réagissez sur le groupe.
4: Mes amis sur le groupe Facebook. Youpi la vie avec Willy Revelli, ça c'est le nom du groupe, c'est complètement gratuit. Le sondage du dimanche à l'occasion de la fête des voisins qui est ce vendredi. Et qu'est-ce qui vous énerve tiens le plus chez votre voisin? Donc on a beaucoup de commentaires. Phil vient de poster comme Willy, je ne parle à personne. Tous des cons.
2: Que des cons. Ah oui, d'habiter dans mon immeuble alors peut-être. Que des cons.
4: Francis, j'ai des voisins crado qui nous attirent des rats.
5: Oh, quelle horreur.
4: Qui m'a écrit aussi ceux qui déplacent les meubles comme si
2: en pleine nuit.
4: Et pour plus de 20% sur le groupe, c'est des voisins trop curieux.
2: Ah oui, c'est curieux. D'accord. Okay, ouais,
4: donc continuez à réagir, c'est complètement
2: j'aime
4: gratuit.
2: J'aime bien le truc des voisins. Peut-être qu'on le refera aussi samedi prochain, j'adore ça.
4: Le groupe Facebook, c'est Youpi la vie avec Willy Revelli.
2: Voilà, puis 0810 055 056. Appelez-nous, tiens, si vous avez aussi des voisins cons, tout ça. Réagir aux impôts, si vous avez du mal à bosser, passer 50 ans, ou faire un petit coucou. 0810 055 056. Et vous repartez.
4: Dans 25 minutes, dans l'un d'entre vous va remporter 100 € de carburant.
2: Dans 25 minutes, quel stress. Mais d'abord, si vous n'avez pas suivi l'actu, pas de panique, l'actu vous suit. Il est temps pour moi de mettre
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2: Et on commence avec un point Patrick Bruel. Ma bite. Oh. Hier, la ville de Liège en Belgique a décidé... Pardon. Hier, la ville de Liège, en Belgique, a décidé de suspendre la citoyenneté d'honneur de Patrick Bruel. Liège le suspend. Bah, c'est normal, il a quand même poussé le bouchon un peu loin. Après, selon ses accusatrices, c'est pas sa citoyenneté d'honneur qu'il faudrait suspendre. C'est Patrick Bruel lui-même, et par les couilles. En Thaïlande, un groupe de 22 moines bouddhistes a été arrêté avec 110 kilos de cannabis. Et oui, et pourtant, la bœuf ne fait pas le moine. Mais leur avocat va plaider non coupable. Ils auraient confondu Bédo et Bouddha. La députée écolo Sandrine Rousseau propose de renommer entrecôte cadavre de vache. Oh. Bah oui, bonne idée. Pourquoi pas aussi renommer miel par jus de fion d'abeille et renommer impôt par braquage. L'aéroport international de Palm Beach en Floride s'appellera aéroport Donald Trump dès le 9 juillet. La différence entre un avion et la cote de popularité de Trump aux USA, c'est que la cote de popularité de Trump, elle ne décolle pas. Après, je connais un président français qui a fait l'inverse. Il avait pris le nom de l'aéroport international Charles de Gaulle. En Haute-Garonne, un cobra à lunettes venimeux échappé d'on ne sait où est activement recherché dans la ville de Castelginest. Il y a donc actuellement deux serpents dangereux en liberté en France. Le cobra dans la banlieue de Toulouse et la teub de Patrick Bruel. Oh. Pour le faire revenir au bercail, il ne reste plus qu'à trouver un charmeur de teub. Aujourd'hui, c'est la journée mondiale de la tortue. Pardon. C'est la journée mondiale de la tortue. Voilà, j'y vais à son rythme, maintenant elle ne va pas comprendre. La tortue qui était d'ailleurs le surnom de Bernadette Chirac, qui a fêté cette semaine ses 93 ans. Elle qui a lancé l'opération Piège Jaune, on doit être plus dans l'opération.

0: Mouche Jaune, là, je pense.
1: Oh,
0: ah bah si, il y a 3 ans, j'avais adoré le film Bernadette, moi, avec Catherine Deneuve dans le rôle de Bernadette Chirac. Ah ouais, c'était bien la preuve qu'une vieille vaut Deneuve.
1: Oh.
0: Enfin, la question du jour. L'aéroport de Palm Beach appellera donc aéroport Donald Trump. Est-ce qu'en hommage à la nourriture préférée du président, les avions se poseront sur un tarmac Donald's? Vous avez 2 heures. Malheureusement, dans 221 jours, c'est fini 2026.
1: Bravo.
0: Voilà, voilà, mes amis. Voilà, et bon anniversaire, Bernadette Chirac. Donc, 93 ans.
2: Oui.
0: 93 ans. Allez, si vous n'avez pas. Peut-être que vous n'allez pas bien, là.
1: Le moral
0: et les impôts.
1: Alors,
0: 93 ans, ça va pas bien. Mais j'ai la solution pour vous. Quand je vous dirai à vous, vous allez me faire un padabababa. Et ça ira beaucoup mieux.
1: Là, ça va pas bien. Les impôts.
0: Payer. Pas bien. T'es pas bien.
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0: À vous. Voilà. Ah, là, ça va beaucoup mieux.
1: Là, j'ai envie de payer les impôts.
0: Là, on a envie de payer. Mes amis, dans un instant, on va parler travail des seniors. C'est galère de bosser passé 55 ans. On va en parler dans un instant. Mais d'abord, Thierry Pascal.

0: Ah, il veut pas y aller.
1: Non,
0: hein.
1: Non, non,
0: ah, il veut pas y aller. Parce qu'on parlait, pendant Thierry Pasteur. Merci Thierry, excusez-moi, on n'a pas écouté ce que tu as raconté. Mais ça avait l'air intéressant. Mais on parlait du film Michael, que je suis allé voir trois fois.
2: J'y suis
0: allé. Fabinette y est allé.
2: Ah, j'ai adoré.
0: Il a adoré. Pourtant, t'es pas fan.
2: Non, c'est pour ça que j'ai appris plein de choses du coup.
0: Voilà. Et Nico, il veut pas y aller.
3: Je reconnais le talent, mais voilà, j'ai jamais été fan.
0: Mais enfin, tu peux y aller quand même.
2: Ces chansons.
0: Voilà, les chansons et tous les tubes. Ah, pas tirer à voir le biopic sur Thierry Pasteur.
3: Ah, ça, je préfère.
0: Voilà.
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0: Allez, ouvrons notre nouveau dossier. Bonjour Jean-Jacques Richard.
5: Bonjour.
0: Est-ce que vous êtes allé voir le film Michael, Jean-Jacques Richard? Non.
5: Non, pas encore.
0: Allez, on va discuter quand même, mais attention. Hein. Bienvenue ici, vous êtes l'auteur du livre « Je suis vieux et je vous emmerde ». J'adore ce titre aux éditions Librinova. Un véritable coup de gueule que vous passez contre une société qui ne veut plus de seniors au boulot. Alors, c'est tiré de votre parcours en deux mots. Hein. Votre société dépose le bilan après le Covid. Vous aviez quoi, 52, 53 ans, en pleine forme, diplômé,
5: une 55
0: belle...
5: ans.
0: 55 ans, diplômé, une belle carrière, vous pensiez trouver du boulot facilement, et là, bim, la douche froide. Expliquez-nous.
5: Et là, effectivement, c'est la douche froide. J'envoie 33 CV, avec bien évidemment, en cochant toutes les cases,
0: ouais.
5: en ayant pris le grand soin d'adapter mon CV à chaque candidature, ainsi de suite, dans les règles de l'art.
0: Et puis là, rien, quoi.
5: Aucune réponse.
0: Non, mais le pire, c'est aucune réponse, c'est ce que vous disiez, quoi.
5: Aucune réponse.
0: Voilà.
5: Aucune réponse.
0: Voilà,
5: zéro réponse.
0: Voilà, vous dites...
5: Allez-y,
0: Jean-Jacques, pardon.
5: Oui, c'est ce silence qui a déclenché une forme de colère, et puis ce fameux poste « Je suis vieux et je vous emmerde », qui a fait beaucoup de bruit sur LinkedIn.
0: Ouais.
5: C'est le silence qui m'a véritablement agacé.
0: Ouais, c'est ça, vous dites « le silence a envahi ma confiance », quoi.
5: Ah, complètement. Alors, ça a envahi ma confiance à un moment donné, mais ce titre « Je suis vieux et je vous emmerde », c'est justement un signe de révolte.
0: Ouais.
5: En disant « Ah, d'accord, vous me rappelez pas, vous me contactez pas, vous me dites pas non, vous me dites rien du tout. Eh bien, moi, je vais vous montrer que même si vous me considérez comme vieux, que je vais continuer, que je vais continuer à me battre.
0: Parce que vous dites, les algorithmes écartent les CV qui sont trop fournis. C'est-à-dire que quand on reçoit un CV qui est bien fourni, tout de suite l'algorithme dit, ouh là là, c'est bizarre, le mec, comme il a beaucoup bossé, il doit avoir 2000 ans, quoi.
2: Oh, bah,
0: alors que c'est illégal, c'est illégal de faire ça en plus, hein.
5: Absolument, c'est de la discrimination pure et simple. L'algorithme est malin, et les entreprises, et certaines entreprises, je ne vais pas surtout pas faire de généralité, mais certaines entreprises sont malines. Elles vont chercher les dates de diplôme.
0: Ah.
5: Même si vous ne mettez pas votre âge sur le CV, ainsi de suite, ou votre photo, en allant chercher les dates de diplôme, eh bien, vous rendez compte, vous pouvez calculer, l'algorithme calcule immédiatement, en quelques millièmes de seconde, votre âge.
0: Et il y a des préjugés donc liés à l'âge, au travail. C'est quoi ces préjugés, Jean-Jacques?
5: Ah ben c'est trop cher, trop peu rigide, trop expérimenté. Vous vous rendez compte?
2: C'est dingue, ça.
5: Vous avez des recruteurs qui vous disent vous êtes trop expérimenté. Ça veut dire quoi? Vraiment? Donc c'est plein de mais vous le dites très bien, c'est plein de préjugés. Les préjugés que les seniors ne pourraient pas collaborer avec des juniors. Mais ça vient d'où? On a élevé des enfants, on s'est adapté à une société qui a été vraiment hyper mouvante pendant des années. On a traversé des crises et on pourrait pas s'adapter.
0: Ouais.
5: Au contraire, je dirais même que les seniors sont les rois de l'adaptation.
0: Ouais.
5: On s'adapte, on a plus d'ego,
0: Et puis c'est comme s'il y avait la prime à l'expérience n'existait pas, quoi.
5: Ouais. Ah mais elle n'existe plus du tout.
0: Elle n'existe plus.
5: Pour certaines entreprises, c'est la prime à la jeunesse. Alors attention,
0: qui est moi, très bien aussi,
5: discours,
0: bien
5: je
0: sûr.
5: Je suis extrêmement
0: bien
5: carré
0: sûr.
5: Dans mon discours. Il n'y a pas d'opposition avec
0: sûr.
5: La jeunesse.
0: Ah.
5: Aucune
0: bien
5: opposition.
0: Bien
5: c'est une complémentarité.
2: C'est ça,
5: une entreprise qui réussit, c'est une mixité entre de la jeunesse et de l'expérience.
0: Regardez-nous.
2: On est la preuve.
0: Regardez-nous dans cette émission, mais effectivement,
5: absolument. Absolument, c'est pour ça que j'étais ravi de répondre à votre invitation.
0: Mais pourtant, là, on n'a pas le choix, parce qu'avec le recul de l'âge du départ à la retraite, il va bien falloir en embaucher des seniors. Donc vous dites quoi? Tiens, par exemple, vous aviez un employeur devant vous, là, vous lui diriez quoi? Parce que c'est à lui, là, de faire les choses, là.
5: Ce que je viens de vous dire à l'instant, c'est de la mixité. Il faut de la mixité. On parle de pyramide des âges. Ouais. En haut de la pyramide, vous avez des seniors. Et les seniors sont très peu représentés dans l'entreprise. Il faut créer des silos. Des silos dans l'entreprise, à savoir que chaque tranche d'âge puisse être représentée de manière équivalente.
0: Ouais.
5: C'est l'équilibre. On doit une entreprise doit rechercher l'équilibre et pas l'opposition et pas la jeunesse est
0: et
5: super.
0: Oui, qu'on soit tous ensemble, bordel, tous ensemble. Jean-Jacques,
5: absolument.
0: Reste avec nous une petite seconde. Je vous présente Corinne. Ça va, Corinne?
1: Oui, bonjour Willy. Bonjour tout le monde.
0: Ça va, ma coco?
1: Oui, ça va, je suis exactement d'accord avec lui.
0: Ouais.
1: Plusieurs CV envoyés, toujours pas de réponse.
0: Aïe. Et tu peux nous donner ton âge, Corinne, à peu près, hein?
1: 57.
0: 57 ans. Et ça fait combien de temps que t'es chez de trouver du boulot?
1: Ah, j'ai du travail,
0: je suis
1: à mi-temps, mais je recherche autre chose et pour avoir plus d'heures et avoir un meilleur salaire. Et dès que j'envoie des CV, je vois bien que ça ne répond pas. Ou j'ai des entretiens et il n'y a pas de suite, quoi. Rien.
0: Parce que toi, tu sens, Corinne, que dès l'entretien, tu sens que ça ne va pas le faire parce que tu as 57 ans. Tu le sens, ça?
1: Il ne le laisse pas trop voir parce que c'est de la discrimination, mais je pense que...
2: Tu le ressens.
1: On le ressent de toute façon.
0: Tu recherches quoi? C'est quoi comme boulot que tu recherches?
1: Moi, je cherche un poste de secrétaire, mais avec plus d'heures, parce que là, je fais que 20 heures par semaine.
0: Et c'est où? Tu es où? Dans quel coin?
1: Moi, je suis à côté d'Issoire, dans le Puy-de-Dôme.
0: Bon, alors, à Issoire, dans le Puy-de-Dôme, si vous cherchez une secrétaire, du coup, il faudrait quelques heures en plus, c'est ça, de tes 20 heures, ou un plein temps?
1: Ou un plein temps. Avec plus d'heures, ou même dans la vente,
0: alors,
1: dans le commerce, peu importe.
0: Alors, même dans la vente, allez, appelez-nous, embauchez-nous. Je m'y engage, je vous promets qu'elle est bien. Je mets tout. Je me porte garant. Corinne, fais pas la con, Corinne, après, s'il te plaît.
1: Non, promis. Ouais.
0: Alors je me porte garant de Corinne. Donc c'était à Issoire dans le Puy-de-Dôme.
2: Appelez-nous,
0: Corinne, elle mérite de travailler. Jean-Jacques Richard, vous faites quoi là maintenant? Vous bossez maintenant? Oui.
5: Alors j'ai trouvé un emploi que j'ai quitté. Et aujourd'hui j'écris, je navigue.
0: Bravo pour ce coup de gueule. Je suis vieux et je vous emmerde aux éditions Librinova. Merci infiniment d'être passé nous voir.
2: Bravo.
0: Et effectivement, la France, on est mauvais élève pour l'emploi des 55-64 ans. On est 17e des États dans l'Union européenne. T'imagines?
5: Absolument.
0: Incroyable. Merci mon Jean-Jacques. Merci beaucoup. Passez un bon dimanche.
5: Merci Willy. À bientôt. Vous aussi.
0: Et on embrasse Corinne également. Tu repars avec ta sélection pour la carte
2: carburant.
0: Exactement. On parle de quoi avec toi dans un instant, mon bon Nicolas?
2: Eh bien, tous aux abris, je vais sortir mes balles jaunes dans un instant. Mais tu ne les habilles pas.
0: C'est pour ça.
2: Vous allez être impressionnés.
0: C'est pour ça qu'il est célibataire. On savait qu'il y avait un problème.
2: Ouais, les balles jaunes, ça ne tire pas.
0: Tout de suite.
2: Moi, ça me fait pas rêver.
0: Ah non,
2: flashy.
0: J'ai des balles jaunes, quoi? T'as pas envie d'y jeter un coup d'œil?
2: Oh non.
0: Voici Lola Young.

0: Merci beaucoup.
1: Merci,
2: de rien.
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0: Ah, 12h49, quand il y en a mal,
5: il y a Malabeuf.
0: Nicolas Malabeuf, nous prend de la télé à l'heure.
6: Eh bien, aujourd'hui s'ouvre la 125e édition de Roland-Garros. On va donc parler rugby. Ah. La première fois que les caméras de télévision se sont installées à Roland-Garros, c'était en 1946. Oh. Et alors, ça avait porté chance. Cette année-là, c'était un Français qui avait remporté le tournoi. Oh, ben. Ça n'arrive plus. Il s'appelait Marcel Bernard.
0: Ah, Marcel Bernard.
7: De Roland Garros, finale des championnats de France internationaux de tennis. Marcel Bernard à gauche entre sur le court en compagnie de son adversaire le Tchèque Drobny. Et le match commence. Marcel Bernard d'abord au fond du court perd les deux premiers sets. Puis il monte au filet.
6: Rendez-vous compte, c'était il y a 80 ans. Et alors les récompenses étaient bien moindres qu'aujourd'hui. Marcel Bernard avait remporté des bons d'achat pour des articles de sport, ainsi qu'une médaille en métal argenté, mais qui n'était pas prête lors de sa victoire, donc il l'avait reçue quelques mois plus tard seulement. Et alors ce n'est qu'en 1960 que la télé retransmet en direct la finale de Roland. Elle oppose l'Italien Pietrangeli au Chilien Ayala. La finale était commentée par Georges Decaune. Et alors lors du match, l'Italien menait 2-7-1. Le suspense était à son comble, mais le match dure plus longtemps que prévu. Donc Decaune tente d'appeler la régie pour savoir s'il continue la retransmission.
8: Alors, qu'est-ce que je fais ? Mène 3-6, 6-3. 6-4. Je ne sais pas très bien ce que je dois faire vis-à-vis de la régie de la télévision. Je demande une seconde pour prendre mon casque et appeler le car, de façon à ce que je sache si je dois continuer tout à l'heure. Est-ce que vous m'entendez dans le car, vous voulez ? Est-ce que je continue ? Bon, nous sommes en train de demander des directives à Cognac. Bien entendu, je pense que nous sommes tout à fait disposés à rester, mais je pense qu'il y a un tas de programmes qui sont prévus depuis fort longtemps.
6: Et donc le match avait été interrompu, les Français n'ont jamais pu voir la fin du match, et le lendemain, des dizaines de milliers de téléspectateurs avaient envoyé des lettres pour rouspéter contre cette interruption. Et alors cette année, c'est le tout dernier tournoi de Gaël Monfils, qui n'était pas très bavard quand Nelson Monfort le questionnait.
9: Gaël, bonjour et bienvenue, allais-je dire, sur ce cours central que vous connaissez bien, mais le problème c'est que vous ne le connaissez pas de récemment. Comment vous sentez-vous ?
10: Je me sens bien.
9: On ne va pas faire trop long.
0: Non.
6: Merci Nelson. Et alors, à Roland-Garros, il y a même eu des émissions qui ont été délocalisées. En l'an 2000, Michel Drucker avait les pieds dans la terre battue pour inaugurer le cours central avec son émission Tapis Rouge sur France 2.
11: Bonsoir à tous, bienvenue à Roland-Garros.
12: Magnifique.
11: Le plus beau central sur terre battue du monde. Monsieur Chirac va l'inaugurer demain. Et ce soir, vous êtes les premiers à le voir de près. Et pour commencer ce tapis rouge exceptionnel, c'est sa grande rentrée, Michel Sardou.
6: Sous une pluie battante, Michel Sardou avait ouvert la soirée en interprétant chanteur de jazz. Puis Drucker recevait des joueurs de tennis et des artistes, notamment Hardy, Dutronc, Bruel, Cabrel, Michel Leb aussi. Il y avait même eu un duo entre Hélène Ségara et Pierre Perret, c'est original. Et Obispo était confondu avec André Agassi. Et enfin, le petit potin sonore.
0: Précise bien de quoi il s'agit.
6: Oui, alors celle que vous entendez, c'est la Russe Maria Sharapova qui joue au tennis. Un de ses cris a été enregistré à 101 décibels. Wow, c'est plus bruyant qu'une tondeuse à gazon.
0: Ça me rappelle des soirées. Parler des voisins là, est-ce qu'il y en a qui sont disposés par ça, par les tac tac,
13: non, on n'a pas eu de ça. Mais par contre, Gwen nous a envoyé un message. Gwen à elle, moi j'ai pas de soucis avec mon voisin, je l'ai épousé il y a 6 ans.
0: Ah,
13: ça c'est beau ça.
0: Voilà, on l'embrasse tous entre voisins. Est-ce que vous connaissez Bugs Matter?
13: Ah non.

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1: De retour ici, si vous voulez déjeuner chez vous, on passe à table tous ensemble le samedi et le dimanche en direct entre midi et 13h. Mais vite, ce sont les 5 dernières minutes.
2: Déjà
1: 5 minutes avant, c'est les 5 dernières minutes. Alors, zoom sur une bonne initiative avant de partir. Bonjour Grégory Loïs.
3: Bonjour.
1: Bienvenue ici, mon cher Grégory. Vous êtes le directeur adjoint du programme Viginature et avec une application qui s'appelle Bugs Matter. Vous demandez aux automobilistes qui le souhaitent de participer à une étude. Laquelle ?
3: Ouais. Alors, en fait, c'est hyper simple. C'est un suivi des populations d'insectes volants.
1: Ouais.
3: C'est une idée qu'on a piquée aux Anglais avec leur accord.
1: Ouais.
3: Il s'agit, avant chaque trajet, de nettoyer sa plaque avant.
1: Voilà.
3: D'activer l'application, de faire son trajet et en fin de trajet de prendre une photo de la plaque pour regarder s'il y a des impacts dessus.
1: Voilà. Donc, avant de partir, on nettoie sa plaque d'immatriculation, on fait son trajet, en arrivant, on photographie la plaque pour voir donc les insectes, le nombre d'impacts, les impacts d'insectes qu'il y a eu dessus. On peut en tirer quoi comme conclusion de ça quand on voit ces impacts ?
3: Alors en fait. Il y a à peu près 40 millions d'automobilistes en France, il y a un peu plus d'1 milliard de kilomètres de voies carrossables, et donc on a des échantillonnages un peu partout, c'est un peu comme des coups d'épuisette d'un insecte volant, des coups d'épuisette de filet à papillon, si vous voulez, et on va en tirer des variations d'abondance au cours de la saison, au cours des journées, et surtout dans les paysages traversés. Et donc, on va pouvoir voir quels sont les endroits où on a plus ou moins d'insectes.
1: Ah, voilà.
3: Et comme c'est un projet qu'on va faire sur plusieurs années, tout au fil des années.
1: Voilà, donc c'est que les insectes, un morceau de sanglier ou de cycliste, ça ne marche pas. C'est que les insectes.
3: Non. Voilà, que les insectes.
1: Voilà, donc l'application, donc, elle voit le nombre de kilomètres parcourus, s'il pleuvait, si c'était la nuit, etc. Les trucs comme ça, voilà.
3: Tout à fait.
1: Voilà.
3: Tout à fait.
1: Et donc, ça donne une indication donc, sur, on va dire, la santé, le nombre des insectes, parce que des insectes. Le fait qu'il y en ait moins pour nous humains, ça signifie quoi pour nous les êtres
3: Alors,
1: humains?
3: Pour nous humains, ça signifie que c'est pas une super bonne nouvelle. D'une part, il y a à peu près 70% de ce qu'on mange qui a bénéficié d'un insecte pour la pollinisation, donc la fructification et la reproduction des plantes.
1: Ouais.
3: Ensuite, les insectes, ils participent beaucoup à la décomposition de la matière organique, donc du recyclage. Ouais. Et puis eux-mêmes, ils sont le socle, si vous voulez, de tout un tas d'autres bestioles qui se nourrissent d'insectes. Donc ça fait des effondrements en cascade.
1: Mmh.
3: Et enfin, le dernier truc, c'est que finalement, il semblerait que les insectes, c'est la meilleure protection contre les insectes. Les insectes auxiliaires sont des gros contrôleurs des populations des insectes ravageurs.
1: Voilà. Et donc, vous parliez des Anglais, parce qu'il y a eu ce programme-là en 2021 au Royaume-Uni. Il en était sorti. C'est ça la conclusion qu'on était sorti, c'est qu'effectivement, il y avait moins d'insectes.
3: Ouais, tout à fait. En fait, sur les 4 années, alors c'est une conclusion que pour l'instant, c'est encore en cours d'analyse. Mmh. C'est des traitements un peu compliqués au niveau statistique.
1: Mmh.
3: Et donc, ils ont publié un rapport en mettant leurs premières conclusions. Et les premiers constats qu'ils font, c'est moins 20% d'insectes par an pour 4 années consécutives. Donc c'est assez drastique comme déclin. Hein.
1: Ouais.
3: Et donc ce serait bien qu'on ait les données sur le continent, donc en France,
1: mais
3: je pense que ça va essaimer dans les autres pays parce que les Anglais sont vraiment prêts, ils nous ont assistés pour la traduction.
1: Mmh. Donc pour
3: ils sont prêts à disséminer le projet.
1: Voilà. Pour le moment, vous avez quoi, 13 000 personnes, un peu plus de, presque 15 000.
3: C'est ça, 13 000 personnes. 13 000. On a déjà près de 300 000 kilomètres parcourus. Hein, ça prend pas mal.
1: Mais on espère en avoir encore un petit peu plus. Voilà.
3: Voilà, c'est ça. Là, il y a des grands week-ends. Il va y avoir les départs en vacances. Alors, ça s'arrête fin septembre.
1: Fin septembre,
3: parce qu'après, il faut des insectes. Alors, peut-être que les années prochaines, on va continuer jusqu'à fin octobre parce qu'il fait quand même un peu meilleur dans le sud de la France et en Angleterre.
1: Exactement.
3: Mais jusqu'à fin septembre, il faudra profiter des trajets, des congés, etc.
1: Donc, ça s'appelle. Ça s'appelle
3: Bugs Matter.
1: Voilà, l'application s'appelle Bugs Matter, B-U-G-S, plus loin, M-A-D-T-E-R. Voilà, si vous voulez donc participer à ce
3: peut-être
1: programme.
3: Peut-être on peut passer un petit message, aux entreprises qui ont des flottes, on est prêt à coopérer.
1: Ah voilà, c'est ça.
2: Super.
1: C'est une bonne idée. Merci mon cher Grégory. Grégory Loïs, directeur adjoint du programme Viginature, qui met donc en application l'application Bugs Matter pour compter les insectes.
2: Bravo.
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2: Alors là,
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5: C'est le tirage, c'est le grand tirage.
1: C'est le tirage.
5: 100 euros de carburant sont
6: là, on appelle. 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
7: Allô?
1: C'est Carole?
7: Oui, c'est
1: tu es où? Tu es où, Carole, là, physiquement? Tu es où, à la maison?
7: Je suis rentrée.
1: Ah, tu es où? Tu es toute seule? Tu es toute
7: manger.
1: Seule? Tu es toute seule?
7: Non, je suis avec mon fils et mon conjoint.
1: Alors, tu vas vite aller... Vite, tu vas vite voir ton conjoint. Tu lui dis rien. Et je veux que tu lui susurres à l'oreille. Oh, ici... Comme ça. Vas-y. Un petit peu...
7: Non, mais attends.
1: Vite.
7: Oh,
2: bravo! C'est gagné!
1: Oh là là là là! Ça y est, là, c'est doublement gagné. Ah comme ça m'a l'air chaud, j'arrive. J'arrive, Carole. Bravo, je t'embrasse fort. Merci beaucoup.
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3: Bonjour et bienvenue dans votre magazine Ma France par ici, les économies. Alors maintenant, vous le connaissez, notre objectif, hein, chaque semaine, c'est de vous redonner du pouvoir d'achat. Aujourd'hui, on va partir en vacances ensemble. Chouette, mais quels moyens de transport? Quelles assurances? Quels sont les bons plans du moment? On va tout vous dire avec notre invitée. Bonjour Sophie Kouan.
4: Bonjour Valère, bonjour à tous.
3: Vous êtes rédactrice en chef adjointe des hors-série de 60 millions de consommateurs. Je vous propose pour commencer de répondre à une première question de Françoise qui vit dans la Vienne.
5: Bonjour Françoise, j'habite dans la Vienne, juste à côté du Futuroscope. Alors nous, pour voyager sans galère, quand on part en vacances, en général, on prend des locations du dimanche au dimanche. On fait ça depuis très longtemps. Comme ça, il y a moins de monde sur les routes, on est tranquille et surtout, il n'y a pas les camions à doubler. On prévoit aussi un pique-nique dans la voiture, comme ça, on s'arrête où on veut parce que ce n'est pas toujours facile de trouver un endroit pour acheter à manger. Et puis comme ça, on perd moins de temps. Sinon, maintenant qu'on n'a plus d'enfants à charge, on part aussi en dehors des vacances scolaires, un grand avantage, parce qu'il y a moins de monde et on peut louer au dernier moment selon la météo, on va à tel ou tel endroit. Et puis en plus, c'est moins cher. Voilà nos petits conseils du jour.
3: Oui, c'est vrai Françoise que ce sont des conseils, c'est pas vraiment une question, vous faites bien de le préciser. Merci en tout cas pour votre témoignage. Alors Sophie Kouan, partir le dimanche, un petit encas dans la voiture et hors vacances scolaires, là on est pas mal côté pouvoir d'achat ou pas?
4: Ah, Françoise, elle a tout bon et puis surtout elle est flexible. Et ça, la flexibilité dans les dates, c'est essentiel si on veut des bons plans pour les vacances. Évidemment, l'important c'est aussi de bien intégrer tous les coûts de ces moyens de transport quand on projette un petit peu ses vacances. Pas seulement se dire je vais prendre le train d'un point A à un point B, mais il faut se rendre jusqu'au train, il faut compter parfois les bagages quand on prend un avion, le prix du parking, le métro, et tout ça, ça vous fait votre enveloppe réelle pour le transport. C'est important parce que typiquement le coût des bagages, notamment aériens, ça alourdit fortement la note. Un bagage en soute, par exemple, c'est entre 18 et 130 euros, selon les compagnies. Donc c'est pas rien.
3: Oui, c'est vrai. Il y a beaucoup de frais cachés, c'est un peu ce que vous dites, mais on va y revenir. Sophie Kouan, vous êtes rédactrice en chef adjointe des hors-série de 60 millions de consommateurs. On va évoquer donc tous les sujets utiles pour profiter de nos vacances sans se ruiner cet été, si bien sûr on a la chance de partir, en commençant peut-être donc par le moyen de transport, justement. Comment on décide d'y aller de telle ou telle façon pour pas se ruiner justement d'un point A à un point B?
4: Alors, il y a plusieurs choses à prendre en compte. D'une part, est-ce que vous êtes seul ou en couple ou vous avez des enfants? Tout de suite, en termes de volume de bagages, ça va pas être la même chose et la quantité de bagages va peser sur le budget du transport. Prendre en compte les différents coûts annexes. Par exemple, un coût typique, les Ouigo qui sont le moyen de transport le plus économique, le tarif low cost de la SNCF, eh bien, quand vous avez des bagages supplémentaires, vous devez payer un surcoût. Ça c'est une chose à intégrer.
3: Ça veut dire que finalement, avant de décider du moyen de transport, il faut prendre le temps de comparer, c'est ça l'idéal?
4: Oui, alors vous parlez à une journaliste de 60 millions de consommateurs, donc évidemment la comparaison des différents produits, elle est essentielle et ça vous permettra vraiment de savoir où vous allez. Je parlais tout à l'heure du Ouigo, on peut même comparer au sein de la SNCF un tarif Ouigo et un tarif sur un TGV Inouï qui est réputé être plus cher, suivant la destination et le jour où vous allez le prendre, vous n'aurez pas forcément des tarifs si avantageux que ça en Ouigo.
3: Donc premier message, prendre le temps nécessaire avant, anticiper, comparer, notamment sur les moyens de transport. Bon, on est souvent attaché à la voiture aussi en France, notamment quand on part pas trop loin, les destinations un peu stars, notamment pour l'été. D'abord c'est la France, il y a aussi l'Espagne, l'Italie, c'est vrai qu'on peut imaginer y aller en voiture. Est-ce que c'est un bon choix budget?
4: Alors ça reste un bon choix de budget malgré les hausses de coûts récentes du carburant. Là encore, c'est intéressant de faire des simulations, mais en particulier pour les familles, on a parlé de la question des bagages, mais la question des équipements encombrants comme la poussette, ça permet aussi d'alléger la note de ce côté-là. Bon, pour les couples et les personnes seules, là encore, on a fait des simulations. C'est nettement moins intéressant de prendre la voiture. On pourra éventuellement aller vers le covoiturage qui permet...
3: Oui, ça c'est pas mal.
4: Voilà, c'est une solution pour alléger...
3: Quand on n'est que deux dans la voiture, quand on a une place ou deux.
4: Absolument. Néanmoins, vous ferez vraiment des économies d'échelle en prenant une solution à laquelle on pense pas toujours, le car. Il faut savoir que les compagnies de car n'ont pas du tout répercuté les hausses de coûts du carburant. Et là, vous allez avoir des tarifs qui sont facilement 3 fois moins chers qu'une voiture, beaucoup moins chers que le train, avec parfois des trajets qui sont moins longs que le train. Donc, c'est une solution à envisager.
3: Et puis, on peut partir assez loin en bus. Hein. Moi, je me rappelle de mes années étudiantes, j'avais fait Avignon, Tanger, j'imaginais, en bus.
4: Ah oui, moi, j'étais allée à Prague. Donc, vous voyez.
3: Non, c'est vrai qu'on peut aller loin en bus. Tiens,
4: effectivement.
3: C'est un autre type intéressant. Pour réserver des billets d'avion ou de train, bon, il commence à être tard hein, pour les vacances d'été, mais est-ce qu'on peut quand même faire des bonnes affaires en dernière minute?
4: Oui, bon, faut quand même reconnaître qu'en dernière minute, c'est moins facile de faire des bonnes affaires, à moins d'être comme Françoise, votre auditrice du début, qui est flexible. C'est-à-dire, si vous êtes flexible, que vous pouvez partir en semaine sur des trains moins fréquentés, là, vous aurez des chances d'avoir encore des billets pas trop chers. En revanche, si vous partez en pleine période scolaire un samedi, remontez vos manches pour prendre des trains pas chers en dernière minute.
3: Vous savez, quand on achète des billets de train, d'avion, d'ailleurs de bus, hein, mais surtout train et avion, Sophie Kwan, on a souvent, maintenant, on nous propose des assurances annulation. Alors sans doute parce que dans ce cas-là, on peut changer d'avis, se faire rembourser, mais c'est pas très clair cette histoire-là. Est-ce qu'il faut prendre une assurance annulation? Est-ce qu'on a le droit d'annuler? Comment s'y retrouver?
4: Alors, bah évidemment, vous avez le droit d'annuler. Sur les Ouigo, l'annulation n'est pas possible. Hein. Vous ne pouvez que vous faire rembourser, échanger les billets, pardon. Mais attention, quand vous prenez une assurance annulation, c'est pas j'ai changé d'avis, je vais prendre une autre date. Le changement d'avis n'est pas couvert par l'annulation, hein, hélas. Les annulations, c'est très encadré. Décès dans votre famille, maladie impactant gravement un autre membre de la famille, un licenciement, une catastrophe naturelle. Et ça, il va falloir le prouver, notamment au niveau de la maladie. Ne sont pas couverts les maladies qui se déclarent alors que vous aviez déjà une maladie chronique, par exemple. Vous avez un diabète, vous faites une hypoglycémie importante. Ça, c'est la conséquence d'une maladie qui existait déjà. L'assurance annulation ne fonctionnera pas non plus. Donc attention, l'assurance annulation, elle a quand même beaucoup de limites.
3: Oui, c'est ça. Faut pas la prendre comme ça, en se disant c'est bon, comme ça je suis libre, quoi, en gros. Notre carte bancaire, elle peut aussi jouer le rôle d'une assurance, hein, si on a payé avec.
4: Absolument. C'est même quelque chose qu'il faut regarder avant même de partir en voyage, c'est de faire le point sur les garanties des cartes bancaires. Elles peuvent faire beaucoup de choses. Les possesseurs notamment de la carte Visa et de la carte Mastercard haut de gamme ont des garanties assez fortes. Hein. Vous pouvez vous faire rembourser 5 000 euros avec la Visa, 10 000 euros avec la Mastercard, avec un problème d'annulation de dernière minute. Elle donne même lieu à des indemnités si c'est le transporteur qui a annulé. C'est-à-dire récemment, on a eu des lecteurs qui se sont plaints de la compagnie Volotea qui avait annulé des vols de dernière minute. Eh bien ça, typiquement. La carte bancaire, si vous avez payé avec, peut vous couvrir. Elle peut même vous indemniser un petit peu plus en cas de perte de bagages par une compagnie aérienne.
3: Si on part à l'étranger, c'est bien d'avoir notre carte vitale européenne. Hein. J'ai découvert ça et ça permet de voir des frais éventuellement médicaux pris en charge.
4: Absolument. Alors, c'est une carte gratuite que vous demandez à votre caisse d'assurance maladie. Alors, prévoyez quand même 3 semaines de délai pour l'obtenir. Et elle est intéressante parce que dans les pays européens, elle vous permet d'être pris en charge dans les mêmes conditions que l'assuré du pays. À condition évidemment d'être soigné par un professionnel de santé du service public. Et à ce moment-là, vous paierez le même type de somme qu'en France, par exemple.
3: Et pour rester à l'étranger, il faut faire attention aussi aux forfaits téléphoniques et puis aux frais bancaires. Hein. C'est-à-dire que dès l'instant qu'on passe une frontière, on peut se voir appliquer une surfacturation sur ces deux outils du quotidien, le téléphone et la carte bancaire.
4: Oui, les surfacturations sont fréquentes, mais attention, il faut faire le distinguo entre la zone Europe, la zone économique européenne à laquelle on inclut la Norvège, l'Islande et le Liechtenstein. Dans cette zone-là, il n'y a pas de frais supplémentaires, c'est interdit au niveau des forfaits téléphoniques. Ça inclut souvent dans les forfaits le Royaume-Uni, par exemple. Mais la Serbie ou même la Suisse ne sont pas dans les forfaits. Donc attention, si vous allez dans ces pays-là, vérifiez votre couverture ou prenez une couverture supplémentaire. Pour les frais bancaires, c'est la même chose. En zone euro, vous n'aurez pas de frais bancaires supplémentaires si vous tirez de l'argent ou si vous payez avec votre carte. En revanche, dès que vous sortez de la zone euro, ça peut douiller oui, assez fortement puisque vous allez avoir des frais fixes plus des frais au pourcentage des sommes dépensées. Donc là, une petite astuce, c'est de penser aux banques en ligne avec lesquelles il y a quasiment pas de frais quand on est à l'étranger.
3: Rapidement, dans votre hors-série Vacances et week-ends sans galère, vous avez comparé les modes de transport sur des destinations stars et vous évoquez souvent des prix cachés. Vous en parliez un peu tout à l'heure. Vous pouvez nous rebriefer rapidement?
4: Ah oui, alors méfiez-vous du prix d'appel de 34 € pour un Paris-Barcelone, par exemple, hein, dans une compagnie low cost. Alors évidemment, ça fait rêver, mais il faut savoir que le bagage cabine va coûter entre 8 et 60 €. Le bagage cabine, c'est une toute petite valise. Le bagage en soute, il coûtera entre 80 et 130 €. Vous serez facturé si vous voulez être à côté de vos enfants ou à côté de votre mari ou de votre femme dans l'avion. Donc, vous voyez, si vous ajoutez toutes ces pieds, tous ces frais, ça va être vraiment une facture importante.
3: Quand on se déplace en voiture, c'est pas toujours facile de se garer. Alors, pourquoi ne pas louer un emplacement chez un particulier, par exemple? Bonjour, Geoffroy de Villepin.
6: Bonjour, enchanté, merci pour votre invitation.
3: Bienvenue, vous êtes fondateur de Casa Park. Quel service est-ce que vous proposez?
6: Alors, casapark.fr, c'est un service qui permet à des voyageurs de se garer deux fois moins cher chez l'habitant, partout en France et dom-tom également, à proximité donc des aéroports, des gares TGV et également donc des ports où quand on a un ferry à prendre par exemple pour une île.
3: Ça veut dire que vous proposez à des particuliers de mettre à disposition un emplacement pour que d'autres particuliers y garent leur véhicule, quoi?
6: Exactement, donc ça peut être un jardin, une cour intérieure, un parking extérieur, un garage privatif. Et une fois garé, en fait, l'hôte, nous on les appelle les hôtes, hein, les particuliers qui accueillent donc des voyageurs, eh bien une fois garé, vous emmène à destination et viennent vous rechercher au retour. Deux fois moins cher que le parking.
3: Donc on est vraiment sur un emplacement où on met un véhicule et on le laisse pendant la durée du séjour. On est d'accord que c'est pas un parking où on vient trois fois par jour et qu'on utilise tout au long de la journée.
6: Voilà. On le laisse tout à fait la durée de séjour. En moyenne, c'est 7 jours, mais ça peut être 3 semaines, 4 jours, un week-end. Voilà, où on bénéficie de cette solution casapark.fr.
3: Et cette solution, elle est plutôt valable, donc quoi, dans des endroits très touristiques? Est-ce qu'il y a des lieux en particulier où il y a à la fois besoin d'offres et de la demande?
6: Oui, tout à fait. Alors c'est souvent des hubs de mobilité, là où on n'arrive plus à se garer, tout simplement. Donc ça peut être à proximité donc des aéroports comme Roissy, Beauvais, Orly, Nantes également en Bretagne ou dans le sud de la France. Mais ça peut être aussi à proximité de certaines villes très touristiques, des plages, des stations de ski. Voilà, dès qu'il y a en fait, si vous voulez, un bateau à prendre, un train à prendre, vous voyez, ça vient finalement solutionner aussi la congestion. Vous savez, quand on a des bouchons, là on sait où se garer, on sait qu'on va on va se garer chez un autre Casa Park.
3: Merci beaucoup Geoffroy de Villepin, vous êtes fondateur même de Casa Park, c'est donc casapark.fr. Merci d'avoir accepté notre invitation. Rapidement, Sophie Kouane, rédactrice en chef adjointe des hors-séries de 60 millions de consommateurs, le logement le moins cher quand on part en vacances?
4: Chez l'habitant, effectivement, via soit les gîtes, soit les plateformes, ça peut être intéressant. Là encore, il faut comparer les plateformes entre elles.
3: Et le camping, c'est pas mal aussi, ça marche bien, non?
4: Ah oui, le camping, à condition de partir en tente ou en caravane, ça peut être vraiment très peu cher. Ouais. En revanche, si vous optez pour un mobil-home, là, ça peut être beaucoup plus important comme facture.
3: Non, le vrai camping, effectivement. Le mobil-home, c'est un peu la maison.
4: Le camping avec la tente, oui, vous pouvez avoir des emplacements vraiment pas chers dans des beaux sites et même en pleine saison.
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3: en version magazine le samedi. Le thème aujourd'hui, des vacances sans se ruiner, avec Sophie Kouane, rédactrice en chef adjointe des hors-séries de 60 millions de consommateurs. Il y en a un là qui vient de sortir, il est en kiosque d'ailleurs, et vous nous y parlez de tourisme, de vacances, mais avec l'œil du pro de la consommation, et donc ça nous aide à mieux choisir, mieux être guidé. Et puis on va accueillir aussi Nicolas Labat, bonjour.
7: Bonjour.
3: Vous êtes fondateur d'Anol. Qu'est-ce que c'est Anol? Donc A-N-O-2-L-E.
7: Oui, alors Anol.com, c'est le premier et le seul site qui réunit l'échange et la garde de maison. Le principe est simple, vous allez d'abord créer votre annonce, soit dans la catégorie échanger si vous souhaitez échanger une maison, un appartement, un camping-car ou un mobil-home, soit dans la catégorie garder si vous souhaitez garder des maisons, soit dans la catégorie faire garder si vous avez besoin de faire garder votre maison ou votre appartement. Ensuite, vous allez contacter les propriétaires des annonces qui vous intéressent en utilisant la messagerie sécurisée du site. Et lorsqu'un échange ou une garde est envisagé, il ne vous reste plus qu'à compléter et valider le contrat d'échange ou de garde, toujours sur le site.
3: Là, on est d'accord que dans ce cas de figure, il n'y a pas d'échange financier entre les particuliers. Il y a peut-être un abonnement à votre plateforme et c'est tout ensuite.
7: Oui. Oui, il y a juste un abonnement donc qui est à 150 euros par an. Il permet d'accéder à toutes les fonctionnalités du site, comme la messagerie par exemple. Mm. Les échanges et les gardes sont illimités. Si vous ne réalisez pas d'échange ou de garde l'année de votre abonnement, l'année suivante est offerte.
3: Et juste une question là, vous parlez d'échange, pardon, vous parlez d'échange de maisons. Est-ce qu'il faut échanger les maisons en même temps ou il y a un système de points au niveau de la plateforme comme on peut le voir avec d'autres acteurs qu'on avait pu recevoir ici?
7: Oui, alors il y a un système de points, donc c'est les nuitées. Vous pouvez réaliser donc un échange non réciproque.
3: C'est ça.
7: Donc, par exemple, si un membre A souhaite aller chez B et que B n'est pas forcément disponible à cette période, il peut utiliser le système de nuitée pour accueillir A et ensuite les dépenser pour aller chez C. Donc c'est un système de points, c'est okay. Une nuitée égale une nuit pour une personne.
3: C'est hyper clair et donc c'est anol.com. Merci beaucoup Nicolas Labat pour cette présentation, c'est hyper intéressant et l'échange de maison fait partie des solutions. L'économie collaborative d'ailleurs en général, non Sophie Kouane, fait partie des solutions pour trouver notamment un logement pas cher entre particuliers.
4: Ah bah alors l'échange de maison c'est de plus en plus plébiscité, ouais. Puisqu'effectivement ça permet de faire diminuer très fortement le coût des vacances.
3: Oui.
4: Alors bon, il faut passer le cap de prêter sa maison à des inconnus. Voilà, une fois que vous avez passé ce cap-là et que vous avez retiré de vos placards les affaires pour laisser place aux affaires de vos invités finalement,
3: oui, c'est ça.
4: Vous pouvez effectivement réduire considérablement la facture, découvrir d'autres pays et finalement le coût. Toutes les plateformes demandent un coût d'inscription, hein, celle de Anol est dans la fourchette des 130 à 150 euros par an, ce qui est quand même un coût très modique pour un logement de vacances.
3: Moi c'est génial, moi cet été je pars en Hollande en échange de maison pendant 3 semaines, je ne serais jamais allé dans cette région. Et c'est ça qui est super avec l'échange de maison, c'est que ça permet de visiter des régions parfois un peu moins touristiques. Voilà. Et donc vraiment l'échange de maison, je pense que c'est une vraie solution budget pour bien se loger. Alors si vous le voulez bien, Sophie Kouane, rédactrice en chef adjointe des hors-séries de 60 millions de consommateurs, avant de nous quitter, vous allez vous prêter au jeu de notre quiz, le vrai faux, pour finir avec les idées claires sur ce thème des vacances. Vrai ou faux, réserver un billet d'avion le mardi permet toujours de payer moins cher?
4: Non, c'est faux, c'est une légende urbaine.
3: C'est noté. Les assurances de carte bancaire couvrent automatiquement tous les problèmes en vacances?
4: Eh ben là, non plus, hélas. On aimerait, hein.
3: Les compagnies low cost facturent parfois les bagages cabines, vrai ou faux?
4: Alors c'est faux, elles les facturent toujours.
3: C'est à noter, ça fait partie.
4: Oui, le bagage cabine, c'est le bagage qui est dans les compartiments au-dessus de vous. Le seul qui n'est pas facturé, c'est le tout petit sac que vous mettez sous le siège.
3: Ah oui, là, faut vraiment le savoir. Bon, on peut utiliser ces chèques vacances uniquement pour payer un hôtel, vrai ou faux?
4: Bah faux, on peut l'utiliser pour plein de prestations différentes. C'est vraiment valable dans beaucoup d'endroits.
3: Vrai ou faux, en Europe, on peut utiliser son téléphone sans hors forfait dans tous les cas?
4: Alors c'est vrai, c'est un des meilleurs moyens pour sauf si en Europe vous considérez l'Europe géographique et que vous incluez la Suisse par exemple.
3: Et puis vrai ou faux, prendre une assurance annulation est toujours indispensable pour un billet de train ou d'avion?
4: Ben non, si vous avez une carte bancaire, ce sera vraiment inutile de prendre une assurance supplémentaire.
3: Et vous nous le disiez à juste titre, attention, il ne faut pas penser que prendre une assurance annulation qui coûte de l'argent va permettre d'annuler n'importe comment, quoi. Il y a plein de conditions restrictives.
4: Ah, il faut toujours lire les petites notes en bas de page.
3: Merci beaucoup en tout cas pour vos éclairages, Sophie Kouane. Je le rappelle,
4: merci,
3: vous êtes rédac chef adjointe des hors-série de 60 millions de consommateurs. Je ne fais pas la liaison puisqu'il y a un H, n'est-ce pas? Voilà. J'espère qu'en tout cas vous y voyez plus clair, vous qui nous avez écoutés. 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Alors la semaine prochaine, soyez à l'écoute, on va s'occuper de nos plantes, fleurs et potagers. Et puis j'attends vos questions par ici les économies@radiofrance.com.

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1: Bonjour à tous et bienvenue dans Ça tourne, l'émission cinéma sur votre radio ici. Et aujourd'hui, j'ai le plaisir de recevoir une immense figure du cinéma français. Elle nous revient fraîchement du Festival de Cannes, où elle a présenté son dernier film en tant qu'actrice et réalisatrice. Bonjour Agnès Jaoui.
2: Bonjour.
1: Et merci d'être avec nous et surtout bravo pour ce film merveilleux, L'Objet du délit, qui sort mercredi au cinéma. Je le dis clairement, moi je suis assez sincère sur mes ressentis, c'est l'un des meilleurs films que j'ai vu cette année. Donc vraiment félicitations, j'encourage tout le monde à aller le voir mercredi prochain. Donc un petit mot de l'histoire, elle nous embarque dans les coulisses d'un opéra de Mozart, Les Noces de Figaro. Alors déjà les répétitions sont sport entre les désirs d'une metteuse en scène qui ne connaît rien à l'opéra, des chanteurs aux égos surdimensionnés, des techniciens à cran, mais ça tourne vraiment au drame lorsqu'éclate une accusation d'agression sexuelle.
3: C'est la situation aussi agressée.
4: Ça m'étonne pas de lui là.
5: Ah bah voilà.
6: Mirabel veut inscrire dans la mise en scène une image forte du patriarcat.
7: Donc il en faut deux en plus.
8: Et plus quoi ? Deux bites ! Elle veut plus de bites !
9: Si vous voulez bien vous adosser à la colonne de gauche, par exemple.
10: Vous voulez que je casse la colonne ?
11: Non mais on peut pas continuer comme ça, faut qu'il soit remplacé, c'est tout.
12: Et on est quelques jours de la première.
13: Moi j'ai les yeux fixés sur mon conducteur. Donc, j'ai rien vu.
14: De toute façon, il s'agit pas de toi, Igor.
15: Je vais te ramener, d'accord ?
16: C'est à cause de MeToo que les mecs, ils osent plus conclure.
15: À cause de qui ?
1: Extrait du film L'Objet du délit 2 et avec Agnès Jaoui qui est notre invitée aujourd'hui. Vous avez choisi de tourner ce film donc l'été dernier au cœur du Luberon. En vous replongeant dans les souvenirs de ce tournage et peut-être en fermant les yeux Agnès Jaoui, quelle est la première image du décor ou du paysage qui vous revient en tête ?
2: Les carrières de Lacoste. C'est mon frère Laurent Jaoui qui me les a fait découvrir parce qu'il habite la région et c'est vrai que c'est somptueux, c'est grandiose, c'est minéral. Avec le scope, ça va parfaitement et avec un opéra du 18e aussi parce que justement ça lui enlève peut-être le côté sucré ou de d'antan. En tout cas, c'est voilà.
1: Dans un théâtre poussiéreux.
2: Oui, oui, exactement.
1: Ça dépoussière.
2: Exactement.
1: Pourquoi ce choix de tourner au cœur d'une carrière naturelle?
2: Le premier opéra que j'ai mis en scène, c'est Tosca, et c'était dans le cadre d'une production qui s'appelait Opéra en plein air. C'est du spectacle vivant, mais alors quand on est en extérieur, c'est encore plus vivant, forcément, puisqu'il y a les éléments, parce que tout s'en mêle. Bon, bref, je tenais à ce que ça se passe en extérieur, et je suis allée là, et je me suis dit, mais oui, il faut que ce soit justement... dans ses carrières, parce que pour tout ce que j'ai dit avant...
1: Où la lumière est incroyable aussi, suivant l'heure
2: de la
1: journée.
2: La lumière est incroyable, les pierres, elles prennent des nuances différentes les unes, selon l'heure du jour, et puis je sais pas, tout est... C'est très beau, ça va toutes ces lignes verticales par rapport au scope, par rapport...
1: Au scope
2: Le scope, le format, pardon, du tournage, ça rythme le paysage, ça rythme l'image, enfin c'est assez exceptionnel comme endroit, et méconnu complètement, donc...
1: Oui, c'est vrai.
2: C'est l'autre intérêt, évidemment.
1: Ça donnera peut-être envie aux gens de venir découvrir. Et il paraît, Agnès Jaoui, que tourner sous votre direction est un pur bonheur. D'ailleurs, je cite Daniel Auteuil qui dit que ça a été divin. Il paraît que vous prenez autant soin des acteurs que des équipes techniques. Alors, c'est ce qu'on va demander à notre métier de l'ombre du jour, qui est à vos côtés. Bonjour, Arnaud Foller.
17: Bonjour.
1: Vous êtes régisseur général pour le cinéma. C'est comment, déjà, de tourner avec Agnès Jaoui ?
17: Comme vous dites.
1: C'est divin ?
17: C'est divin. Je vais reprendre vos mots. Elle prend soin de ses comédiens et de son équipe technique. Voilà, ça a été un vrai plaisir. Elle a fédéré un effet de troupe, comme on peut avoir au théâtre, même si j'ai jamais pratiqué le théâtre. Et ça a été un bonheur tous les jours, les nuits aussi, parce qu'on a fait des nuits.
1: Ah bah oui, c'est vrai qu'il y a des scènes de nuit.
17: Dans ses carrières. Et du coup, forcément, on a envie de se surpasser pour qu'elle puisse réaliser vraiment le film qu'elle souhaite.
1: Agnès, c'est qui pour vous Arnaud Foller ?
2: C'est hyper important la régie. Alors c'est tous les postes sont importants au cinéma. C'est ça qui est bouleversant. Moi, je dis ça parce que vraiment il y a des moments où je suis très émue de voir un Massino pousser la Dolly. Enfin, c'est très beau de voir un travail d'équipe et des gens qui sont justement dans l'ombre ou en tout cas de l'autre côté qu'on voit pas dans la lumière, mais qui sont tout aussi impliqués parce que je pense que sans passion, on ne fait pas ce métier. Parce que les gens de la régie, c'est les premiers sur le terrain. Enfin, après, toi, mais c'est les premiers et les derniers. C'est être au courant de tout, c'est être au service de tout et de tout le monde. Enfin, c'est vraiment répondre à des tas de demandes. C'est vraiment un métier d'abnégation et de alors et on peut faire avec beaucoup d'argent ou pas beaucoup d'argent comme n'importe qui dans la vie qui va vous recevoir à dîner avec plus ou moins de non mais c'est vrai qui va penser à vous enfin à ce qui se mettra à la place de l'autre ou pas donc c'est un des nerfs de la guerre.
1: Donc c'est une forme de couteau suisse le régisseur général. Qu'est-ce que vous régissez Arnaud Foller?
17: On est au service du film, au service du réalisateur ou de la réalisatrice, c'est de la logistique. Donc, que ça soit la grosse logistique, comme là, sur le film d'Agnès, pour avoir les autorisations pour tourner aux carrières et mettre tout en place pour que tout le monde, que ça soit l'équipe technique ou artistique, puisse être à l'aise et travailler correctement.
1: Ah oui, parce que le paysage des carrières devait être assez défiguré. Il y a plein de camions et tout pour l'arrivée d'un tournage.
17: Bah, c'est ça, c'est de faire en sorte que les camions soient là sans qu'on puisse les voir pour qu'Agnès puisse tourner partout où elle veut. C'est mettre en place tout ce qu'on appelle le HMC, donc habillage, maquillage, coiffure, pour que tous les comédiens et que tout le staff soient confortables et puissent être préparés correctement. Toute la logistique pour l'équipe décoration, parce qu'il y a eu un gros travail de déco sur ce film et sur ce décor-là, qui sont arrivés 2 mois avant le début de tournage.
1: Ah oui, d'accord. Vous avez investi les carrières.
17: On a investi les carrières 2 mois avant pour qu'ils fassent toute la construction des décors. C'est être couteau suisse, être au service de l'équipe, être au service des comédiens. Mon métier, je trouve qu'il est bien fait quand personne ne me dit rien.
1: D'accord.
17: Quand la journée se déroule et que personne m'a rien dit, c'est que j'ai bien fait mon boulot.
1: Régisseur général, c'est le chef de la régie, en gros.
17: Oui.
1: Comment on devient régisseur général pour le cinéma? Il y a une formation, une école?
17: Il n'y a pas d'école de régie, il y a des écoles de production, il y a des formations pour faire de la production. Moi, je suis rentré via un oncle qui était dans le métier et j'ai appris sur le tas.
1: C'est beaucoup comme ça, non? Oui. Dans les métiers techniques au cinéma.
17: Oui. Il y a le son et la caméra, c'est vraiment très spécifique. Donc il y a des formations et des écoles. Mais tout le reste de nos métiers, on sert encore de l'oral et de la transmission sur le terrain.
1: Pour en revenir, Agnès Jaoui, au fait que vous prenez soin des équipes, j'ai appris aussi que chaque matin, vous organisiez des séances de relaxation, des exercices de respiration avec vos équipes. C'est vrai, ça?
2: Oui, c'est vrai. Comme ça, tout le monde est concerné. Tout le monde est ensemble et traité exactement à égalité, même si, encore une fois, un tournage, c'est très hiérarchisé. Mais c'est un moment où, là, tout le monde est ensemble. Tout le monde est considéré et concerné, y compris les figurants quand il y en a. Je me dis que c'est bien qu'on respire ensemble, que justement dans un tournage où le temps est compté, où c'est toujours très speed, alors on a vite fait de s'énerver pour rien, et là pareil, c'est pas très efficace et c'est très contre-productif. Donc juste le temps de d'écouter des fois les oiseaux, des fois, et de se dire qu'on peut quand même prendre le temps, on a toujours prendre le temps de prendre le temps, de pas s'énerver ou de réfléchir, et c'est pas si grave, on fait un métier génial. Ça change la donne, moi, je trouve.
1: Vous avez participé à ces exercices
17: bien
1: de respiration,
17: sûr,
1: Arnaud?
17: Oui,
1: c'est la première fois que vous faisiez ça sur un tournage?
17: J'ai participé, comme toute l'équipe, tous les comédiens, tout le monde, à ces séances, et ça fédère. Et effectivement, le fait d'être ensemble, d'écouter, de réécouter, même si on l'a lu la feuille de service, le déroulement de la journée, ça pose quelque chose et ça permet à tout le monde de partir sur une journée, je pense, tout le monde du même pied.
1: Agnès Jaoui, vous interprétez donc une grande cantatrice dans ce film, à l'image de Eya Edara ou Tiphaine Davio. Même si vous savez chanter, vous avez été doublée. Comment ça se passe pour faire croire qu'on est chanteuse d'opéra? C'est pas un...
2: J'ai été doublée à moitié.
1: Il y
2: a aussi de ma voix quand même.
1: Oui, oui, c'est vrai.
2: C'est vrai que c'est Julia Baumier, notamment les aigus, tout ça, qui a aussi enregistré ma voix, si je puis dire. Enfin, voilà. C'est nos deux voix mélangées, grâce à Katia Boutin, un autre... métier de l'ombre, puisqu'elle travaille au montage son.
1: J'imagine que c'est pas juste du playback basique, en fait, quand on veut se faire passer pour une chanteuse d'opéra.
2: Oui et non, enfin oui, mais c'est aussi effectivement beaucoup dans le corps, parce que vous sentez pas si vous, enfin, en se tenant pas droit, parce que la respiration aussi, elle est capitale. Elle est pas prise de la même façon. D'ailleurs, souvent, moi la première, d'ailleurs, on fait des respirations beaucoup plus courtes. Enfin, on a des phrases musicales qu'on n'arrive pas du tout à tenir comme une chanteuse professionnelle. Et des fois, elles ont dû revenir, les chanteuses, pour respirer un peu plus que ce qu'elles font, elles, naturellement.
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1: Ça tourne avec l'actrice et réalisatrice Agnès Jaoui qui nous compte les coulisses de tournage de son excellent nouveau film L'objet du délit en compagnie de son régisseur général Arnaud Foller. Et c'est l'heure de passer à vos souvenirs sensoriels de tournage. Agnès Jaoui, quelle odeur retenez-vous de ce tournage dans les carrières de Lacoste?
2: Un truc qui sent le cumin, les immortels, ça s'appelle.
1: Une fleur.
2: Ouais, c'est une fleur qui s'appelle immortelle aussi et qui a un parfum mais insensé.
1: Et qui vous rappelle donc ce tournage.
2: Ouais.
1: Arnaud Foller, quelle est le son qui vous a marqué pendant le tournage de L'objet du délit?
17: La bande son du film, c'est surtout avoir eu le privilège d'être présent avec l'ingénieur du son, Yvan Dumas, quand il a enregistré cette prise de son. On s'est retrouvé un soir tout seul dans les carrières, plus personne, tout le monde était parti, et on était tous les trois avec son perchman à juste être posé dans les carrières et à entendre
1: Les Noces de Figaro.
17: Les Noces de Figaro, c'était splendide.
1: Quel accessoire ou objet retenez-vous de ce tournage?
2: Oui,
1: je me doute de ce que vous avez.
2: Oui, les phallus.
1: Non, mais alors on peut en dire un mot de ces colonnes qu'on voit sur l'affiche, dans la bande-annonce, on ne spoil pas trop. Ça a été un choix dès le départ d'avoir
2: Je me souviens. Après, j'avais vu une mise en scène des noces où il y avait comme ça. Et là, ils étaient dans des phallus, mais en mousse. Il y avait des gens dedans et ils se baladaient un peu partout. Il y avait même un vagin à un moment sur scène. Enfin bon, alors je l'ai pas fait. Mais mais c'est vrai que tout d'un coup, ça m'est venu et je me suis dit, alors là, c'est pas le même genre de phallus. Oui, il y avait toute cette métaphore sur la virilité. Enfin, sur le masculin, quoi. Qu'est-ce que c'est? Qu'est-ce qu'on en fait?
1: Là, en l'occurrence, on l'expose sur scène. Ils sont fabriqués en quoi?
2: Ben les premiers, c'était
17: du polystyrène.
2: Du polystyrène, mais il était hyper lourd quand même. Ah non, il n'était pas si lourd, mais quand même.
17: Ben c'est toute la patine.
2: Ouais, c'est ça. Ben, t'as raison.
1: Ouais, c'est bien fait.
2: Et les seconds, c'était une espèce de mousse. Ouais. Ils faisaient leur vie, on peut dire. À un moment, on les retrouvait complètement.
1: Et qu'est-ce que ça devient des accessoires de tournage comme ça? Est-ce que c'est détruit? Est-ce que vous les récupérez pour chez vous?
2: Ben, on a essayé de les refourguer.
17: On a essayé.
2: Et
17: ça a été stocké.
2: Et voilà, la production en a pris un ou deux dans la boîte de prod.
1: Comme objet de déco.
2: Et puis il en reste, si vous voulez. Pour votre jardin.
1: Les phallus sont au placard, donc.
2: Ouais.
1: Agnès Jaoui, avec quoi avez-vous envie que les spectateurs repartent après avoir vu votre film?
2: Avec l'envie de parler avec les autres, de débattre. Et puis Mozart dans la tête, bien sûr.
1: Bien sûr. L'objet du délit, c'est mercredi prochain au cinéma avec Daniel Auteuil, Tiffaine Davio, Aya Idara, Jacques Weber, Claire Schuss, Patrick Mill, Lucie Gallo. Quel beau casting! Vous vous êtes fait plaisir. Ça devait être incroyable, non? Le tournage avec toutes ces troupes de théâtre.
2: Ce qui est incroyable, c'est qu'ils étaient tous aussi gentils que excellents acteurs et actrices. Donc ça a été un grand bonheur.
1: Et donc, vous êtes aussi dans ce film et à la tête de sa réalisation. Merci infiniment, Agnès Jaoui, d'avoir été avec nous. Bravo pour ce film choral qui traite, je le rappelle, d'un sujet brûlant d'actualité avec autant de finesse que d'humour et que vous dédiez à Jean-Pierre Bacri. Merci à Arnaud Foller d'avoir été avec nous et nous avoir présenté votre métier de régisseur général.
17: Merci à vous.
1: Vous repartez en tournage?
17: Je suis en prépa actuellement,
1: oui. Vous bossez tout le temps. Les métiers techniques sont tout le temps en tournage. On le sait parce que c'est compliqué de les avoir en plateau ici.
17: On essaye.
1: Ça tourne, c'est terminé pour aujourd'hui et ça revient la semaine prochaine avec Aya Idara qui sera notre invitée pour le film Mata qui elle aussi revient du Festival de Cannes, évidemment. Très belle journée à l'écoute de votre radio ici.

0: Un titre qui restera résolument l'un des plus grands succès portés par Michel Sardou dans les années 80. Souvenez-vous de Musulmane et que vous retrouviez ce matin ici. Est-ce qu'on a le jingle qui repart ou qui repart pas, Enzo? Allez, on est reparti, c'est parti. Voilà.
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0: Ici, dès 6h, pour votre réveil de fête des mamans, nous sommes là, absolument, c'est-à-dire l'équipe de votre dimanche. Fabien à la rédaction en chef, Enzo à la technique, au standard Dylan pour vous accueillir aujourd'hui, et Valentine Letès pour l'actualité. Bonjour Valentine.
3: Bonjour François-Xavier, bonjour à tous.
0: Dans l'actu ce matin, la fête dans un nuage de fumigène.
3: Le Paris Saint-Germain garde sa couronne, deuxième sacre en Ligue des champions de foot, suivi d'une nuit parfois tendue dans certaines villes de France.
0: Détails et reportages dans un instant.
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0: Dimanche 31 mai, très beau début de journée. Ici, il est 6h, bonjour. Les infos, Valentine, à la une, la fierté, la joie et les larmes.
3: Paris, champion d'Europe, après 120 minutes proches de l'asphyxie et un suspense jusqu'à la toute dernière seconde.
4: Pour ce pénalty peut-être vainqueur et on est dans les étoiles, le Paris Saint-Germain une nouvelle fois. Mathès s'appelle face à Gabriel.
5: Ça... Mais oui, mais oui, mais oui.
3: Les larmes, l'émotion de notre journaliste Bruno Salomon, grâce à qui vous avez vécu en direct hier soir sur votre radio ici et sur ici.fr, le deuxième sacre consécutif du Paris Saint-Germain en Ligue des champions de foot depuis la Puskás Arena de Budapest, mais aussi dans les fan zones et dans l'antre du Paris Saint-Germain et Massarango, le Parc des Princes et ses 48 000 supporters.
6: Les refrains, on commence à les connaître. Ce sont les mêmes que l'an dernier. Mais il y a cette année une nouvelle expression.
7: Back to back.
8: Back to back, c'est magnifique.
7: Back to back, merci l'équipe.
6: Back to back, deux sacres d'affilée. Seuls 8 clubs l'ont fait avant le PSG.
8: De faire un back to back qui n'est pas arrivé depuis le Real de Zidane, enfin, vraiment, ça nous inscrit au 21e siècle comme un club historique.
6: Rare en Europe et inédit en France.
9: Il y avait Marseille qui faisait à jamais les premiers et tout. C'est bon, là maintenant on est à deux de toute façon, qui ne peut plus rien dire.
6: Une deuxième étoile rendue d'autant plus savoureuse par le scénario du match et des tirs au but.
9: Penalty, ça a été incroyable. J'ai vu tout le monde, ils étaient pas bien, ils étaient tous pas bien et j'ai crié, je me suis cassé la voix. J'ai des acouphènes de ouf.
6: Et les supporters parisiens ne sont pas rassasiés.
10: D'autant plus avec la nouvelle version de la Ligue des Champions. Je pense qu'il n'y a pas beaucoup de clubs qui reproduiront ce qu'on a fait.
11: Et on va encore en ramener d'autres et encore et encore et encore et encore.
12: Oh, Parisien !
6: Hormis le Real Madrid il y a 10 ans, il faut remonter aux années 70 pour voir un club remporter 3 fois de suite la Ligue des Champions.
3: Une deuxième étoile sur le maillot du PSG, moins brillante ce matin après des violences dans une quinzaine de villes de France. 416 interpellations au total et 7 policiers blessés, dont un grave dans la ville d'Agen. Premier bilan dressé dans la nuit par le ministre de l'Intérieur, Laurent Nunez, qui n'a pas l'intention, malgré tout, de gâcher la fête ce dimanche.
13: Il n'y aura pas de remise en cause des festivités qui vont se tenir sur le Champ de Mars. C'est un autre événement. Vous prenez l'exemple de ce qui s'est passé dans Paris. Aujourd'hui, vous avez eu plusieurs rassemblements festifs dont la très grande majorité se sont bien passés. Et d'ailleurs, vous noterez qu'il y a eu 4 tentatives de blocage du périphérique qui, à chaque fois, ont entraîné des interventions extrêmement rapides des forces de l'ordre qui ont débloqué systématiquement la situation. Le trophée va être exposé pour les supporters du Paris Saint-Germain sur le Champ de Mars où 90 000 personnes sont attendues. Avec un périmètre de protection, c'est-à-dire pour rentrer, il faudra être fouillé. Donc, ça n'est pas le même événement. Donc, il n'y a pas de raison de ne pas maintenir la manifestation sur le Champ de Mars.
3: La parade des footballeurs face à la Tour Eiffel, c'est à partir de 14h.
0: Et dans une atmosphère plus respirable ce dimanche, Valentine.
3: Oui, les premiers orages d'hier après-midi ont entraîné une chute bienvenue des températures. C'est la fin de ces vigilances oranges, la canicule. Plus aucun département n'est concerné ce matin après plusieurs jours de chaleur record.
0: 6h03 sur votre radio ici, un investissement spectaculaire.
3: 75 milliards d'euros pour construire dans le nord de la France des data centers, des centaines de serveurs informatiques dédiés à l'intelligence artificielle. L'investissement du japonais SoftBank est tout simplement, selon son président, le plus important en Europe pour cette technologie. Et si la France a tiré son épingle du jeu, c'est grâce à la production d'électricité particulièrement abondante sur notre territoire, décarbonée à 95% et indispensable à ses serveurs. Et puis il y a l'inestimable, l'amour de sa maman. C'est la fête des mères, Cupaya Guerrero, et les enfants ont tout préparé.
2: Certains sont sûrs de ne pas gâcher la surprise, comme Lou et César.
14: Une robe, mais elle savait le cadeau. On est allé dans le magasin avec elle.
2: Il y a aussi ce qui a été soigneusement préparé à l'école.
14: Un porte-clés, des lettres, des poésies. En protection, j'avais fait des cadeaux pour la fête des pères et la fête des mères.
2: Au-delà des cadeaux, ils ont surtout un message à lui faire passer.
14: J'adore maman. T'es la meilleure maman et tu dois rester comme ça.
2: On continue notre petite balade. Je croise Carla, 6 ans, en robe d'été, qui tient la main de sa maman. Alors, pourquoi c'est la meilleure?
15: Elle m'achète des coloriages, des sticks.
2: C'est aussi avec maman qu'on passe nos meilleurs moments, comme nous raconte Aïlia, 5 ans et demi.
16: Le moment où on est allé voir les papillons, ils ressemblaient comme des fleurs qui volaient.
2: Et comme en amour, on ne compte pas.
17: J'ai déjà fait un cadeau, mais je vais lui en faire un autre. J'ai préparé tout seul.
2: Alors, pour toutes les mamans,
18: je t'aime maman.
19: Je t'aime maman.
20: Je t'aime maman.
2: Et pas besoin d'attendre la fête des mères pour le leur dire. Bonne fête à toutes les mamans.
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3: Allez, je le redis.
0: Allez-y.
3: Bonne fête, maman.
0: Voilà.
3: Bonne fête à toutes les mamans.
0: Faut qu'on le dise. Voilà, vous avez été contrainte et forcée, Valentine Letès. C'est fou quand même.
3: Je vais déjà pas le faire tous les jours.
0: Voilà,
3: on l'adore, on l'embrasse. La météo, François-Xavier, ça y est, c'est la fin de cet épisode caniculaire.
0: Oui, Valentine, nous avons cette air océanique arrivée par la façade ouest du pays ces dernières heures. Il embarque avec lui de l'humidité qui occasionne en ce dimanche une grisaille assez présente sur la moitié nord, surtout du côté de la Bretagne et de la Normandie, mais aussi du sud de la Gironde jusqu'au Pays Basque, où l'on retrouve d'ailleurs à nos entrées maritimes déjà présentes hier samedi. Et puis en après-midi, ce sont les orages, vous l'avez dit, qui prennent de nouveau le relais avec ces coups de tonnerre qui vont se faire entendre à l'est entre la Saône-et-Loire et la Drôme. Dans nos autres régions, un temps calme et plutôt ensoleillé. Pour vos températures du dimanche, on se rapproche donc des normes de saison avec le clap de fin de la canicule. En matinée, nous avons donc 19 degrés pour Aurillac, 20 degrés à Biarritz, 21 à Roubaix, 23 à Chaumont, 24 pour Bourges, 27 à Bastia, 28 à Nîmes, et en après-midi des valeurs échelonnées entre 23 et 30 degrés. On atteindra un pic quand même à 33 degrés, ce sera du côté de Montpellier où vous nous écoutez bien sûr sur votre radio locale. 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
0: Aux côtés de Tears for Fears, Duran Duran ou encore Depeche Mode, cette formation britannique qui a démarré en 1981 est véritablement l'un des porte-étendards du mouvement New Wave. Vous les connaissez sous le nom de Talk Talk, et pour votre réveil du dimanche, retrouvez leur immense classique It's My Life sur votre radio ici.

0: accompagner les premières minutes de votre dimanche de fête des mamans. Un grand classique, il est signé Talk Talk, It's My Life sur votre radio ici.
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0: Reconnaissons-le, Valentine, nous passons beaucoup de temps assis au travail, dans les transports et aussi à la maison.
3: Assis et donc immobile. Du coup, aujourd'hui, un défi et pas n'importe lequel. Le défi 30.2.
0: 30.2 minutes pour être en forme, à relever par vous. Ce fameux défi est fixé, bien sûr, par notre coach Nordine Atam. On le retrouve à 6h15. Et puis, après les États-Unis, cap sur Taïwan pour le youtubeur Hugo Décrypte. Une destination, vous le savez, qui vit sous la menace constante d'une invasion militaire de la Chine. Nouveau magazine à découvrir ce soir à 20h45 sur France 5. Il s'appelle En tension à Taïwan avec Hugo Décrypte. Un format de 30 minutes, original et percutant, dans la droite lignée du style Hugo Décrypte. On le retrouve à 6h20 au micro de Patrice Gascoin pour vos coulisses télé. Et puis pour la musique de votre dimanche matin, se prépare Jacques Higelin, ça rime.
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0: Oui, un petit brin de poésie ce matin, sorti du chapeau, mais surtout tombé du ciel, évidemment, ce sera sur votre radio ici, juste avant les infos de 6h30. À ma montre, et pour le moment, il est 6h11, tout de suite, une actu de vos territoires. Merci d'ailleurs à l'équipe d'ici Mayenne, qui nous apprend, Valentine, que la commune de Parnay-sur-Roc, qui est située à quelques kilomètres de Laval, va s'essayer l'été prochain aux caisses à savon.
3: Ah oui, les tacos, vous voulez dire.
0: Exactement, ces fameux tacos, comme on les appelle aussi. Alors, première édition de Parnay en fait des caisses, vous allez tout comprendre. Notez bien quand même dans votre agenda, avant toute chose, ça va se passer le dimanche 5 juillet. Et à cette occasion, pilotes et bolides amateurs vont prendre le départ près du terrain de foot local pour une course absolument mémorable à bord de ce qui est, on le rappelle, un véhicule sans moteur, hein, Valentine, on est d'accord, et qui se déplace par la seule force de la pesanteur sur une piste en pente.
3: Excusez-moi, j'étais déjà en voiture. En bref, le 5 juillet, vous ramenez juste votre bonne humeur et la gravité s'occupera du reste.
0: Absolument, pour un spectacle sur une ou plutôt des pentes savonneuses, bien sûr.
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0: Un volume 2 disponible depuis la semaine dernière. Seconde partie donc du nouvel album de Pascal Obispo, Héritage, et ce duo surprise avec Francis Cabrel. Vous découvrez ce matin Il faudrait que pleuve l'amour grâce à votre radio ici à 6h13. Bienvenue à vous.

0: Les meilleures nouveautés de votre printemps 2026 sont bien sûr sur votre radio ici, la preuve dès votre réveil ce matin. En duo Pascal Obispo, Francis Cabrel, il faudrait que pleuve l'amour. Et à 6h16, en pleine forme, grâce à des gestes simples au quotidien et surtout grâce à notre coach Nordine Attab. Bonjour Nordine.
1: Bonjour.
0: Et si on se dimanche, on ne vous demandait pas de faire du sport, mais simplement de vous lever. Et oui, parce que Nordine, vous nous lancez ce matin un défi simple qui est attesté dès maintenant.
1: On passe beaucoup de temps assis, au travail, dans les transports, à la maison. Bref, nous restons trop souvent, trop longtemps, sans bouger. Alors aujourd'hui, je vous propose un petit défi, le défi 30.2. Qu'est-ce que c'est ? Toutes les 30 minutes, vous vous levez pendant 2 minutes. Pas besoin de tenue de sport, pas besoin de matériel. Juste se lever et bouger un peu. Et ce, du matin au soir, à partir du moment où vous vous levez, jusqu'à l'heure de se coucher. Et peu importe l'endroit où vous êtes. Alors bien sûr, durant ces 2 minutes, on ne va pas rester statique, hein. Par exemple, vous pouvez effectuer de la marche active sur place ou dans la pièce. Pendant 2 minutes, vous marchez, vous vous déplacez et vous relancez le corps. Et grâce à ça, vous allez améliorer la circulation sanguine. Bref, c'est un réveil musculaire et bien entendu, bah, ça dure 2 minutes.
0: C'est cohérent jusque-là. Mais seulement 2 minutes, Nordine, ça change vraiment quelque chose ?
1: Alors oui, parce que c'est répété plusieurs fois dans la journée. On casse les temps d'inactivité, on relance la circulation sanguine et on réveille les muscles. Et surtout, on remet du mouvement dans une journée trop souvent figée. Alors, ça me donne une idée de... autre défi, alors toujours à l'intérieur de ces 2 minutes-là, mais cette fois-ci pour pouvoir délier le haut du corps. Et pour ça, on se relève et à partir de là, vous allez dessiner des cercles avec les épaules. En haussant les épaules, vous passez vers l'avant, vers le bas et vers l'arrière. Et comme ceci, vous effectuez quelques cercles en marche avant et quelques cercles en marche arrière, et bien entendu durant 2 minutes. Et grâce à ça, vous allez détendre la partie haute du dos, avec notamment les trapèzes. Et bien entendu, vous améliorez votre posture. Au final, on ne cherche pas la performance, mais la régularité. On casse les longues périodes assises, et je vous assure que 2 minutes peuvent faire la différence si on les répète. Donc aujourd'hui, on se relève pour le défi. Allez, à vous de jouer.
0: Merci Nordine Attab. Et vous qui nous écoutez, pour prolonger ce défi lancé par Nordine, sachez que notre coach vous attend sur notre site ici.fr. Et puis vous avez bien sûr toujours nos podcasts Forme et Bien-être. Ça c'est du côté de l'application Radio France. 6h18, vos chansons préférées toute la journée sur votre radio ici, à l'occasion de la fête des mamans. Oui, mais pas seulement. Et on reste fidèle à notre promesse ce matin en écoutant ensemble How Deep Is Your Love, chanté bien sûr par les Bee Gees.

0: dose d'amour parfaite en ce jour de fête des mères, les Bee Gees, pour vous souhaiter un charmant réveil. Oedipe is your love sur votre radio ici. Bienvenue.
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0: 6h22, les médias n'ont aucun secret pour lui et le petit écran plus particulièrement. Bonjour Patrice Gascoigne.
2: Bonjour François-Xavier, bonjour à tous.
0: Pour nos coulisses télé de ce dimanche, Patrice, vous avez eu la possibilité de rencontrer le célèbre youtubeur Hugo Décrypte. Hugo qui va maintenant décrypter justement les grands bouleversements mondiaux, c'est sur France 5.
2: Hugo Travers, plus connu sous son nom de youtubeur Hugo Décrypte, se rend sur le terrain. Alors on le retrouve où pour son nouveau magazine sur France 5?
3: Je viens d'arriver donc à Taïwan, une île de 23 millions d'habitants qui vit sous la menace quotidienne d'une invasion chinoise. Et ce qui pourrait se passer ici pourrait littéralement plonger le reste du monde dans une guerre mondiale.
2: Hugo Travers nous plante le décor de En Tension à Taïwan avec Hugo Décrypte, le nouveau magazine qu'il présente sur France 5. Un magazine court, une petite demi-heure, mais rythmé, passionnant, parce qu'Hugo, il est sur le terrain à la rencontre de la jeunesse taïwanaise qui continue de vivre malgré cette menace permanente de la Chine. J'ai réussi à croiser Hugo entre deux tournages pour lui demander si un jeune de bientôt 30 ans comme lui, s'il posait des questions comme un vieux routard de l'enquête. Hugo Décrypte. Et répond.
4: Je pense qu'il y a des très bons vieux routards, comme on peut dire. Simplement, je pense que certains codes peuvent être un peu différents. Je pense que moi, il y a des éléments de vigilance qui peuvent être importants, qui est de s'assurer que toutes les questions que je pose et les réponses aussi, la façon dont on les amène, restent accessibles au plus grand nombre. Ensuite, dans le cas de la série documentaire qu'on fait là, il y a eu un enjeu d'aller voir un certain nombre de jeunes qui sont directement impactés. Et donc, ça mène parfois à des rencontres qui sont parfois touchantes, qui sont parfois surprenantes, avec une jeunesse effectivement qui peut avoir mon âge ou qui est même parfois plus jeune. Qui se retrouve directement impacté par des sujets dont on entend parler tous les jours.
2: Qu'est-ce qui change entre faire une vidéo sur sa chaîne YouTube et faire une vidéo sur une chaîne, en l'occurrence France 5?
4: C'est pas évident comme question, parce que je pense qu'il y a des choses qui peuvent exister, qui sont communes dans certains cas. Certes, c'est quelque chose qui emprunte certains codes des réseaux sociaux, etc. Et en même temps, c'est quelque chose qui peut très bien se regarder à la télévision ou sur une plateforme, etc. Et je pense que c'est lié aussi à l'évolution des usages. Aujourd'hui, YouTube, c'est une plateforme où les contenus sont longs, où les contenus sont souvent vus depuis une télévision et pas forcément depuis un smartphone. Et donc à partir de là, il y a certes des choses qui peuvent se différencier, mais il y a aussi des choses qui sont communes. Et à partir du moment où on essaie d'amener un sujet de la bonne façon, d'aller rencontrer des personnes qui peuvent être touchantes, qui peuvent être inspirantes, ça, je pense que ça peut intéresser tout le monde, quel que soit finalement l'endroit où c'est diffusé.
2: Hugo Travers, alias Hugo Décrypte, réussit son passage sur le terrain et ce soir sur France 5 avec En Tension à Taïwan. Quant à moi, c'est Sans Tension que je vous retrouve demain pour de nouvelles coulisses télé.
0: À demain, toujours très détendu, Patrice Gascoigne. 6h24 sur votre radio ici dans moins de 6 minutes. C'est le retour de l'info avec vous, Valentine Letesse, l'actu française et internationale résumée en 90 secondes. Et puis à 6h32 dans l'info du jour, Valentine, c'est ce back-to-back.
5: Notre nouvelle expression préférée pour parler de la performance du Paris Saint-Germain. Un an après leur premier titre en Ligue des Champions, les Parisiens ramènent encore une fois la coupe à la maison.
0: Grande soirée de suspense à revivre ensemble dans 6 minutes. Avant tout ça, votre horoscope minutieusement préparé par Catherine Viguier. Et tout de suite, Jacques Higelin, tombé du ciel, mais rattrapé au vol par votre radio ici. Ouf.

0: Vous écoutez ici et tôt ce matin, Jacques Higelin avec l'inoubliable tombée du ciel. 6h28, bonjour Catherine Viguier.
1: Bonjour François-Xavier.
0: Avec vous l'horoscope de notre dimanche 31 mai 2026, jour de la fête des mamans. Catherine, question, est-ce que la lune est belle ?
1: Ah oui, elle est pleine, c'est la pleine lune au Sagittaire. Bélier, l'occasion de vous dépayser et de vous enrichir en rencontrant d'autres gens. Taureau, vous prenez soin de votre esprit et de votre corps. Et oui, soyez votre meilleur ami. Gémeaux, il se passe quelque chose d'important sur le plan relationnel. Soyez attentif. Cancer, on loue votre gentillesse. Vous êtes au service de tous, de toutes, sans vous oublier d'ailleurs. Lion, vous êtes félicité, plébiscité, sans doute aimé aussi, et vous réagissez avec brio, avec classe. Vierge, votre foyer est super valorisé, il va falloir vous adapter, famille et lieu de vie. Balance, alors c'est une très belle journée, hein, libératrice, prenez l'air, bougez, cultivez-vous. Scorpion, une belle journée pour vous aussi, dédiée à votre trésorerie, avec de bonnes opérations. Sagittaire, avec une pleine lune qui vous insuffle un nouveau souffle, c'est à vous de jouer. Capricorne, au second plan, en attendant d'être en pleine lumière, soignez vos maux, M-A-U-X. Verseau, vous allez aimer ce jour, il vous réussit, avec des alliés hyper fiables à vos côtés. Poisson, on vous fait une proposition pour un avenir plus attractif, plus intéressant. Et pour nous tous, on retrouve et on la suit, notre petite flamme.
0: Et on vous remercie de nous aider à briller, parce que c'est le cas. Catherine Viguier, un horoscope qui est à retrouver signe par signe sur l'application ICI. Bienvenue à vous qui nous écoutez. Beau dimanche, 31 mai, vous écoutez ICI. Il est 6h30, toute l'actualité en France et dans le monde. Place aux 90 secondes, c'est avec vous, Valentine Letesse.
2: Une nouvelle étoile brille sur le Paris Saint-Germain et sur ses joueurs, comme Désiré Doué, sacré pour la deuxième année consécutive champion d'Europe.
3: J'aime trop ce club. J'aime trop ce club. Et c'est pas fini. La deuxième, elle est là. Et on va continuer à bosser. Et on ira chercher la troisième.
2: Comme le Real Madrid de Zidane il y a 10 ans. La victoire du PSG au tir au but face aux Anglais d'Arsenal. C'est l'info du jour dans un instant. Le ciel craque et les températures chutent. Ce pic de chaleur caniculaire touche à sa fin ce dimanche avec l'arrivée depuis hier après-midi des orages. Un homme armé de 2 couteaux tué hier par un policier. Nous sommes à Bobigny en région parisienne où hier 3 agents interviennent pour un différend entre voisins. À leur arrivée, la victime a foncé sur eux, précise la préfecture. Avez-vous des lardons dans votre réfrigérateur? Des lots de plusieurs marques font l'objet d'un rappel. Saint-Albi vendu chez Lidl, Monique Ranou dans les rayons d'Intermarché ou encore d'Auchan. Le manque de sel dans ces lardons ne garantit pas leur bonne conservation, précise Rappel Conso. La France fume moins. C'est la bonne nouvelle de cette journée mondiale sans tabac. Moins d'un adulte sur 5 désormais s'allume une cigarette chaque jour, selon l'Observatoire des drogues et des tendances addictives, le plus faible niveau depuis les années 2000. Et puis c'est l'ultime représentant du tennis français à Roland-Garros. Diane Paris s'est qualifiée hier pour les 8e de finale du tournoi. Une première en grand chelem dans la carrière de la Française de 23 ans.
0: 6h32, l'info du jour, Valentine, vous l'avez évoqué à l'instant, bien sûr, c'est le deuxième sacre du Paris Saint-Germain.
2: Vainqueur de la Ligue des champions de foot pour la deuxième année d'affilée, toute l'Europe a tremblé de la Puskás Arena de Budapest au camp des loges de Saint-Germain-en-Laye, berceau du Paris Saint-Germain, où 13 000 supporters ont suivi cette finale contre Arsenal, finalement soldée, Nicolas Joly, par une séance de tir au but.
4: La foule est pressée contre les grilles, les yeux rivés sur l'écran géant. Des parents, des enfants, des anciens, tous crispés jusqu'au moment fatidique, les tirs au but.
5: On perd des points de vie avec des tirs au but comme ça. Vous sentez comment là ? Tendu, mais ça devrait le faire.
4: Un agent de sécurité arrose les supporters avec un jet d'eau. Il fait chaud, l'atmosphère est lourde jusqu'à la délivrance. Les drapeaux s'envolent, les gens se prennent dans les bras. Thomas a les larmes aux yeux. Le grand gaillard est un supporter de longue date.
6: Depuis 2002, depuis que je connais le football, on a souffert des années et des années et des années. Et maintenant, on va remporter deux de suite. C'est incroyable.
7: Partout, c'est chez nous. Champion, mon frère.
8: Ça fait quoi de vivre ça dans le berceau du PSG, là où tout a commencé?
7: Ah, c'est exceptionnel. Le PSG, notre PSG, il a gagné 2 fois la Ligue des Champions. C'est exceptionnel ce qui se passe. On va profiter. Merci.

0: joueurs et on espère que l'année prochaine, ils nous feront la même. Ils nous ont régalé. Merci voilà. Lucien Riquet, merci tout le monde.
1: Vive Paris, vive Auteuil. Paris.
0: Paris.
1: Paris.
2: Voilà, les Parisiens qui ramènent Paris. On le sait maintenant. Les Parisiens ramènent la coupe ce dimanche. Les joueurs sont attendus à partir de 14h sur le Champ de Mars pour présenter leur trophée à près de 100 000 spectateurs avant de rejoindre l'Élysée en fin d'après-midi puis le Parc des Princes pour une grande fête avec leurs supporters.
3: Merci beaucoup Valentine Le Tess. Et le retour de l'info est prévu à 7h sur votre radio ici. Il est 6h34. Un petit mot de votre météo de ce dimanche 31 mai marqué par la fin de l'épisode caniculaire, ça y est. Et cet air océanique arrivé par la façade ouest du pays ces dernières heures, il embarque avec lui de l'humidité qui occasionne en ce dimanche une grisaille assez présente sur la moitié nord, surtout du côté de la Bretagne et de la Normandie, mais aussi du sud de la Gironde jusqu'au Pays Basque où l'on retrouve d'ailleurs nos entrées maritimes déjà présentes hier samedi. Et puis en après-midi, ce sont les orages qui prennent de nouveau le relais avec ces coups de tonnerre qui vont se faire entendre à l'est entre la Saône-et-Loire et la Drôme. Dans nos autres régions, un temps calme et plutôt ensoleillé. Pour vos températures du dimanche, on se rapproche donc des normes de saison avec le clap de fin de cette canicule. En matinée, nous avons 19 degrés à Saint-Flour, 20 degrés pour la Cano, 21 à Chantilly, 23 à Strasbourg, 24 à Saint-Étienne, 27 pour Porto-Vecchio, 28 du côté de Nice. Et en après-midi, des valeurs échelonnées entre 23 et 30 degrés. On atteindra quand même encore un pic à 33 degrés. Ce sera du côté de Sète. 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
3: Artiste au large sourire et au pas nomade, la chanteuse Zazie partage son temps entre la Grèce, la Bretagne et Paris, dans la capitale précisément. Elle vit, figurez-vous, dans une ancienne fabrique de moutarde, pleine de caractère, parfaitement à l'image de sa discographie, gorgée de chansons bien relevées. Échantillons tout de suite sur votre radio ici, avec un point, c'est toi ?

0: Que du très bon sur votre radio ici, servi sur le plateau de votre petit déjeuner ce matin. Vous y trouvez par exemple Zazie avec Un point c'est toi.
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0: Et nous sommes le dimanche 31 mai, c'est la fête des mamans. Aujourd'hui, on vous le rappelle, et votre radio ici, Valentine, a bien évidemment pensé à tout pour faire plaisir à nos mamans.
3: Bonne fête à toutes les mamans.
0: Exactement. Petit rappel important, on vous embrasse bien fort toutes les mamans de France et de Navarre. 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Côté musique, vous aurez droit à Alain Souchon si vous restez avec nous. Alain Souchon, et on avance, classique à écouter forcément sur votre radio ici. 6h40, comment utiliser une intelligence artificielle en toute sécurité? Dans Vie numérique à vie privée, ce matin, Valentine Letès, vous nous expliquez comment nous en servir sans pour autant mettre en danger nos données personnelles.
3: Et commencez par bien choisir votre IA générative. Toutes ne proposent pas les mêmes fonctionnalités, elles vous sont détaillées dans la politique de confidentialité. Certaines vous obligent par exemple à créer un compte, d'autres non, je vous les recommande. Vous pouvez aussi les tester avant de faire votre choix, notamment grâce au site du gouvernement Compare IA. Vous pouvez comparer donc les réponses des différentes intelligences artificielles disponibles sur le marché.
0: Okay.
3: Claude par Anthropique, le chat développé par Mistral ou encore DeepSeek. Mais n'oubliez jamais, peu importe l'outil, toutes les IA peuvent se tromper. Il est donc essentiel de vérifier les informations fournies par une intelligence artificielle. Je vous conseille aussi d'activer le mode source. À chacune de vos questions, l'IA vous donnera les liens internet des informations qu'elle vous a fournies. L'option est déjà automatiquement activée, par exemple sur ChatGPT.
0: Et lorsqu'on utilise ensuite une intelligence artificielle, à quoi est-ce qu'il faut faire attention ?
3: À tout ce que vous écrivez, insiste la CNIL, la Commission nationale de l'informatique et des libertés. Évitez de partager des données personnelles dans vos prompts. C'est le nom des textes et des questions envoyées à une IA. Ne lui donnez pas votre nom, votre métier précis ou encore votre adresse. Attention également aux documents partagés, un bulletin de salaire, une analyse biologique. Toute information sera stockée d'abord pour améliorer les IA. Leur développement ne s'arrête jamais, même si vous pouvez de plus en plus souvent vous y opposer dans les paramètres d'utilisation. Elles sont aussi conservées, ces données, lorsque vous avez créé un compte sur l'un de ces outils, pour que l'IA vous réponde par rapport à vos conversations précédentes. Si vous lui avez déjà confié que vous aviez un petit ami, par exemple, et son nom, elle sera capable de vous parler de votre ami Christophe. Voilà pourquoi il est aussi conseillé de régulièrement supprimer ses traces, son historique et son compte lorsqu'on n'en a plus besoin.
0: Et à ce propos, comment repérer vos traces sur Internet et les effacer? On vous répond bien sûr sur ici.fr, page vie numérique, vie privée. Votre chronique qui sera de retour samedi prochain avec Valentine Letès, s'il vous plaît, à 6h38 sur votre radio ici.
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0: 16h43, vous avez choisi ici, merci de nous rester fidèles. Place tout de suite au meilleur de Stéphane Bern avec son voyage dans le temps. Ce matin, nous sommes au temps des premiers animaux exotiques.
7: Comment faire plaisir à un roi de France? Mehmet Ali, vice-roi d'Égypte, a une idée saugrenue. Offrir une girafe à Charles X. Au mois d'octobre 1826, Zarafa, venue du Soudan, débarque à Marseille. C'est la toute première girafe à voir la France et c'est un cadeau qui prend de la place, près de 4 mètres de haut. C'est sûr qu'en termes de présent diplomatique, on est loin de l'ambassadeur qui offre à ses convives des Ferrero Rocher.
8: Une expression du bon goût.
7: La girafe passe l'hiver sur place, où elle se porte comme un charme. Au retour des beaux jours, le périple recommence. Elle va relier Paris à pied, enfin à sabots. Sauf qu'elle vient de la savane africaine et elle a froid.
8: La girafe avait une angine.
7: On va alors lui confectionner un manteau de toile cirée et des bottes fabriquées en prévision de l'usure des sabots. En revanche, pas de cache-cou pour la girafe. Sa rue était sûrement trop long à tricoter. La caravane la plus insolite de l'histoire de France s'élance sur les routes. Une girafe en mitouflée, accompagnée de ses gardiens égyptiens et soudanais, d'un zoologue et de 3 vaches laitières pour ses repas. Le voyage dure 6 semaines, plus de 800 km à pied. Dans les différentes villes traversées, Aix, Avignon, Montélimar, Lyon, Fontainebleau, c'est l'émeute. Les foules se pressent pour voir Zarafa, cette créature fabuleuse à la langue bleue. Le 30 juin 1827, elle arrive enfin à Paris, où elle vivra jusqu'en 1845, en laissant des traces. Sa venue en France aura déclenché une véritable girafomania, avec des peintures, de la vaisselle et même des fers à repasser décorés dans un style dit à la girafe. Les cadeaux les plus réussis ne sont pas toujours les plus chers. Ce sont parfois les plus insolites.
0: Ah bah on sait désormais comment vous faire plaisir. Merci beaucoup Stéphane Bern. Voyage dans le temps, de retour demain, lundi. Et pour vos inédits, s'il vous plaît, ça se passe sur votre radio ici, juste avant les infos de 8h. En ce qui nous concerne, il est 7h moins le quart. C'est à la une de Rustica cette semaine, ma chère Valentine. Tous les soins pour avoir de belles roses.
3: La reine des fleurs a toujours autant de succès. La rose, c'est 43% de nos dépenses en fleurs coupées chez le fleuriste. Ah. Mais une fois dans un vase, la question c'est comment en prendre soin.
0: Ben oui, on pose la question bien sûr à notre spécialiste Alain Delavie pour une réponse dénuée d'épines mais digne d'intérêt bien sûr. Alain Delavie, directeur des rédactions de Rustica, qui sera à nos côtés juste après Damiano David, qui lui se pique de savoir comment va se dérouler l'été prochain. Next Summer, c'est sur votre radio ici.

0: Il est 6h48, vous écoutez ici. Bonne fête à toutes les mamans et merci à toutes et tous de nous confier votre dimanche matin. Damiano David, à l'instant vous chantez Next Summer.
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0: Tous les soins pour avoir de belles roses. C'est le dossier à la une de Rustica. Cette semaine, explication avec Alain Delavie. Bonjour Alain.
3: Bonjour François-Xavier.
0: Je rappelle que vous êtes le directeur des rédactions de Rustica. Alain, ces deux dernières années, le marché des rosiers de jardin a affiché une belle progression. Pour un débutant néanmoins, quel type de rosier est-ce qu'il est conseillé de planter ?
3: Eh bien, pour un débutant, je dirais un rosier que l'on a qualifié de rosier paysage. Pourquoi ? Parce que ce sont des rosiers qui ne demandent pas beaucoup de soins. Un rosier classique, un rosier buisson, on va le tailler au printemps et on se pose toujours la question de comment le tailler.
0: Uh-huh.
3: On va enlever régulièrement les fleurs fanées. Et souvent, c'est des variétés un peu plus fragiles quand elles sont anciennes. Donc là, le rosier paysage, c'est des variétés de rosiers qui ont été créées et qui sont très costauds, qui poussent. Alors, on en voit quelquefois sur les bords d'autoroute, ouais, dans les massifs de ville. Et voilà, donc je vous conseille ces rosiers paysages. Après, les rosiers buissons que l'on trouve les plus classiques, prenez des variétés récentes qui ont vraiment des bonnes résistances aux maladies. Comme ça, vous n'aurez pas à traiter et vous aurez beaucoup de plaisir avec tous vos petits rosiers ou vos beaux rosiers.
0: Rosiers paysages, donc, pour les jardiniers débutants. Comment est-ce qu'on entretient ces rosiers avec cette météo changeante, Alain ? Là, c'est vrai qu'on a eu un mois d'avril et un mois de mai, notamment qui ont été un peu chahutés d'un point de vue météo. Comment ça se passe ?
3: Il y a différentes actions. C'est donc les rosiers ont fleuri beaucoup plus tôt que prévu.
0: Mmh.
3: Et bien sûr, qui dit fleurs, eh bien les fleurs se fanent. Et en même temps, on a eu des périodes de pluie. Donc, il faut éviter que les fleurs fanées pourrissent et contaminent le feuillage. Donc, on coupe les fleurs dès qu'elles fanent.
0: D'accord.
3: Et c'est un geste d'autant plus utile que ça favorise de nouveaux boutons et de nouvelles floraisons. Et puis, on va surveiller parce que malheureusement, les rosiers sont sensibles à toute une kyrielle de maladies dites cryptogamiques provoquées par des champignons.
0: Okay.
3: Donc il y a des taches noires sur les feuilles, il peut y avoir un feutrage blanc, on appelle ça l'oïdium ou blanc, il peut y avoir des taches de rouille, tout ça c'est des maladies qui sont provoquées par des champignons,
0: ouais,
3: et diffusées par l'humidité, donc par la pluie, ça accentue. Et là, quand vous voyez ça, bien, il faut traiter préventivement le plus tôt possible, parce que quand la maladie est bien installée, c'est plus difficile de l'enlever.
0: Mmh.
3: Voilà, on surveille, et puis il faut regarder au pied des rosiers s'il n'y a pas un pied de liseron qui vient s'inviter et grimper dans l'arbuste. C'est joli, les fleurs de liseron, mais on, ouais, veut que des fleurs de rose.
0: On surveille notamment les liserons, on traite, et on retrouve également un focus sur la perte des couleurs dans le cadre de ce dossier à la une de Rustica. Tous les soins pour avoir de belles roses. Merci Alain Delavie.
3: Bonne journée.
0: Alain Delavie, directeur des rédactions de Rustica, le magazine du jardin que vous retrouvez bien sûr chez votre marchand de journaux habituel. 6h51, votre radio ici à vos côtés qui vous offre le titre On avance. Place tout de suite à Monsieur Alain Souchon.

0: Le bonheur, j'en suis certain, pour vous, tout autant que pour nous, de retrouver Alain Souchon sur votre radio ici. C'était En Avance à 6h55. Nous avançons jusqu'en Moselle. Nous sommes à Distroff ce matin et nous y retrouvons Ima. Bonjour Ima.
1: Bonjour Ima.
2: Bonjour François-Xavier et Valentine.
0: Très heureux de vous accueillir, ma chère Ima, sur l'antenne d'ici. Avec votre message en ce jour de fête des mamans, on vous écoute.
2: On va faire une surprise à la maman. Et comme là, ces derniers temps, on voulait aller chercher une machine à laver, c'était une bonne occasion, quoi. Ça sera un cadeau qui lui fera plaisir et qu'elle aura besoin et qu'elle aura voulu. Alors, on lui a acheté une machine à laver.
1: Incroyable. Ouais. Est-ce que vous avez emballé la machine à laver,
2: Ça, c'est un petit peu plus compliqué. Hein.
1: Je vais le croire.
0: Oui, mais alors, vous savez quoi, Ima? Nous, on a Valentine Letesse qui est le spécialiste, la spécialiste de l'emballage du coup des machines à laver, avec un joli rose, vous allez voir, c'est vraiment de toute beauté.
1: Non mais je me disais qu'effectivement, si vous aviez prévu de la décorer ou de faire un petit emballage, ça allait être compliqué, mais un gros nœud rose, effectivement, pourquoi pas.
0: Voilà.
2: Oui, aussi, là je suis en train de chercher un beau petit poème qui va avec, ça fera l'affaire.
0: Poème et machine à laver, le combo parfait.
1: Et une attention pour votre maman, pour la soulager au quotidien, c'est super.
0: Exactement.
1: Bravo.
2: Comme ça, on en avait parlé. Puis ça va être la surprise pour elle.
0: Eh ben, c'est parfait. Vous l'embrasserez très fort pour nous. Et nous, on vous envoie votre poste radio directement à la maison. Ma chère Ima, ça c'est pour vous faire plaisir. On vous embrasse bien fort à Distroff, en Moselle. Merci d'avoir été avec nous, Ima. Et à 6h56, le revoici. Alors bien sûr, pour sa revue de presse décalée, mais avant toute chose, et surtout pour nous mettre les points sur les i. Willy Rovelli, bonjour.
3: Bonjour, bonjour. Et on commence avec un point Patrick Bruel.
4: Alors, regarde
3: ma bite. Oh. Hier, le chanteur a annoncé qu'il ne participerait pas à un prochain concert des Enfoirés. À moins, bien sûr, que ce ne soit pour les Restos du cul. Et oui, Patrick Bruel l'a bien compris, hein, il ne faut pas être un enfoiré pour être un enfoiré. Canicule, il n'a jamais fait aussi chaud en France pour un mois de mai. Rendez-vous compte, à un niveau température, c'est comme si on avait vécu toute une semaine dans le slip de Patrick Bruel. Roland Garros, le français Arthur Géa, ennuyé par des problèmes gastriques pendant son match face au russe Kachnakov. Il a été obligé d'aller aux toilettes et a finalement perdu, hein, confirmant ainsi le dicton « Qui va la chiasse perd sa place ?» Et bien, il aurait dû faire sa commission en jouant, c'est vrai, il aurait s'il avait fait sa commission en juin. Depuis que 1983 et la victoire de Yannick Noah, ça aurait été le premier Français qui aurait pu laisser une trace à Roland Garros. Non mais c'est vrai, si on fait ça sur la terre battue, ça se voit moins que pendant une compétition de patinage sur glace. C'est vrai aussi, il faut y penser. Un couple en Dordogne découvre qu'un renard lui vole ses boules de pétanque. Il va falloir du coup revisiter Jean de la Fontaine. Un maître corbeau sur son arbre perché tenait en son bec une boule. Maître renard par le métal attiré. Lui t'as à peu près ce langage. Hé, maître corbeau, n'est-ce point là une boule au but? Si vous ne l'offrez point, vous êtes un sacré fils de... Il préfère les boules aux poules. Bah, c'est peut-être un renard dyslexique, on ne sait pas. Alors que masser ses boules par une poule, c'est pas un renard, hein, mais Patrick Bruel.
0: Oh non.
3: Festival de Cannes, Palme d'Or pour un film roumain qui parle d'un couple roumano-norvégien à qui l'on leur retire la garde de leurs 5 enfants suspectés de maltraitance. Les prix d'interprétation féminine pour un film japonais qui parle d'une actrice de théâtre atteinte d'un cancer incurable et d'une directrice d'EHPAD avant-gardiste. Meilleur scénario pour la chronique d'un père de famille pétainiste qui va se transformer en collabo zélé sous le régime de Vichy. Et prix du jury pour un film allemand sur une archéologue sexagénaire qui va tenir tête à la mafia. Putain, on s'est encore bien marré à Cannes cette année. Hein, David Lisnard, le maire de Cannes qui mène une guerre contre la drogue, y compris pendant le festival. Mais il est con, lui, sans coke. Comment tu peux supporter ces films? C'est pas possible. Enfin, la question du jour. Tiens, ben justement, est-ce que les cocaïnomanes de droite votent Marine Le Pen? Vous avez 2 heures. Allez, passez un bon dimanche. Et à tout à l'heure midi.
0: Merci Willy Rovelli pour ce rappel. Festival de Cannes, fort humoristique, effectivement, cette année. Valentine Letesse, merci d'avoir été à mes côtés. On se retrouve à 7h30.
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0: Et quant à vous qui nous écoutez, bien sûr, c'est l'équipe d'ici matin qui vous attend de pied ferme dans votre région.
5: Ah, de pied ferme, François-Xavier, plus que jamais. Merci à toute l'équipe ici matin week-end en Lorraine et sur le pont du bateau Oéo. Et nous sommes dimanche, dernier jour de mai. C'est la pleine lune, la fête des mères. Et Paris Saint-Germain, jamais dans la légende. tous ensemble, on chantera cet amour qu'on a pour toi et qui ne cessera jamais. Marco Ampolo réalise ce rendez-vous. Romain Ampolo vous attend au 03 83 36 20 20. Et pour la fin, l'info, et non pas la fin, sans casquette, Thomas Bonnet. Mais il est temps de jogging quand même. Bonjour à tous les trois. Bonjour mon Tomato.
4: Bonjour Carole, bonjour à tous.
5: Bon, vous l'aurez compris.
4: Vous êtes contente, on est
5: excité comme voilà. Une puce. Bon début de journée, bon réveil.
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5: Ici Lorraine, bon réveil, bonjour. Il est 7h. Et bien évidemment, à la une de votre journal, Thomas, le PSG a remporté hier soir sa deuxième Ligue des Champions de suite.
4: Au bout du suspense, les Parisiens l'emportent au tir au but face à Arsenal à Budapest en Hongrie. On imagine la trentaine de supporters vosgiens sur place dans un état proche de l'extase. Scène de liesse à Paris aussi et dans de nombreuses autres villes de France. On a entendu la joie des supporters parisiens à Nancy où quelques tensions ont également été signalées, Mathis Fabien.
7: Au coup de sifflet final, peu après 21h, la joie des supporters parisiens de Nancy envahit le centre-ville. Feux d'artifice, coups de klaxon et cris de joie se font entendre dans les rues. Dans un communiqué, la préfecture de Meurthe-et-Moselle dit avoir toutefois dû contenir des tensions ciblées. Les forces de l'ordre ont donc été forcées d'intervenir, précise-t-elle, avec l'utilisation de gaz lacrymogène pour rétablir le calme et disperser les groupes les plus agités. Au cours de ces interventions, 5 personnes ont été interpellées et un policier a été blessé. Une vigilance renforcée avait également été mise en place dans le PIO à Longwy. Cependant, les services de l'État indiquent que la situation est restée calme dans le reste du département.
4: Et le ministère de l'Intérieur décompte ce matin plus de 400 interpellations partout en France et 7 policiers blessés. Spectaculaire accident de la route hier matin à Baccara en Meurthe-et-Moselle. Une voiture s'est retrouvée sur le toit après avoir été percutée par un autre véhicule. 2 personnes ont été blessées. La circulation a été interrompue pendant plusieurs heures à l'entrée de la ville. La mairie de Ventron dans les Vosges a porté plainte cette semaine après des dégradations volontaires constatées sur le tremplin de saut à ski de la commune. Des éléments en bois ont été endommagés, du matériel a été arraché et un boîtier d'urgence dégradé.
5: Thomas, le tabagisme recule chez les plus jeunes.
4: Bonne nouvelle pour la journée mondiale sans tabac. Ce dimanche, 15% de fumeurs quotidiens en 2022 contre 25% en 2017 chez les collégiens et lycéens. Qui sont de plus en plus nombreux à se tourner vers la cigarette électronique. Et ça n'est pas forcément rassurant pour Hervé Martini, médecin addictologue à Nancy.
8: Vraiment, attention, la nicotine, c'est effectivement un produit qui est addictif. Et l'addiction, c'est le syndrome de manque, c'est le mal-être quand j'en ai pas, c'est aussi de l'anxiété, aussi de la dépression. Après, il faut bien concevoir 2 types de profils. Les jeunes qui déjà fument du tabac et qui se mettent à la vape, pourquoi pas? On diminue finalement les risques. Dans l'idée, effectivement, d'arrêter le tabac classique, on va vers un passage vers la vape et on arrête la nicotine. Par contre, c'est surtout éviter que des jeunes qui n'ont jamais fumé et jamais pris de nicotine rentrent dans la dépendance nicotinique via la vape. Et ça, c'est le danger. Et je le dis, l'industrie, les lobbies du tabac, l'industrie du tabac s'est bien saisie de ça en faisant des packaging, en ciblant cette population de jeunes. Les goûts melon, pastèque, fraise, c'est pas pour le fumeur qui a 50 ans, c'est vraiment pour une population jeune qui ne doit pas fumer et ne doit pas entrer dans la nicotine.
4: Des propos recueillis par Léo Limon. L'association L214, mobilisée devant un magasin Leclerc du centre-ville de Nancy hier, les militants de la cause animale ont déployé une banderole avec des photos chocs d'animaux morts et un message « Retournez par ces images, retournez Leclerc », une action pour dénoncer les pratiques d'élevage intensif des porcs. Prudence si vous avez récemment acheté des lardons. Plusieurs lots commercialisés chez Lidl, Intermarché et Auchan font l'objet d'un rappel. Une mauvaise étanchéité des emballages et une teneur insuffisante en sel pourraient compromettre la conservation. Des boîtes de plusieurs marques vendues entre le 23 avril et le 29 mai dernier sont concernées. Fin des fortes chaleurs aujourd'hui en Lorraine après une nouvelle nuit trop chaude. La Meurthe-et-Moselle et les Vosges sont placés en vigilance jaune pour les orages par Météo France aujourd'hui.
5: Ici Lorraine, il est 7h04. Le Secours catholique fête ses 80 ans.
4: Anniversaire célébré à Nancy cette semaine en présence de plusieurs centaines de bénévoles et de bénéficiaires. Ces 8 décennies de solidarité montrent que la pauvreté est encore très loin d'avoir disparu en France. Rappelle Denis Blandin, le président du Secours catholique des Hauts-de-Lorraine.
9: Le nombre de précaires augmente sans cesse et il ne va pas finir de s'augmenter, notamment avec tous ces problèmes que l'on voit. Et malheureusement, on a de plus en plus de mal à trouver de nouveaux bénévoles, et notamment des bénévoles jeunes. Nos bénévoles ont plutôt 65-70 ans et on aimerait leur rajeunir en mettant des gens de 40 ans. Mais ce n'est pas simple. parce que l'engagement est lourd, les situations sont difficiles et donc il faut un peu d'expérience, mais néanmoins on continue à avoir une très belle activité. Certains y consacrent une demi-journée par semaine, d'autres y consacrent 4 jours par semaine. Moi, en qualité de président, j'y consacre 3 jours par semaine. On m'avait dit que c'était une journée par semaine, mais en réalité, il y a beaucoup à faire. On a quand même 56 équipes, 80 bâtiments, 10 salariés, 950 bénévoles et des milliers de personnes qui comptent sur nous, puisqu'on accompagne 12 000 familles par an au sein de la délégation.
4: 12 000 familles de Meurthe-et-Moselle et des Vosges qui peuvent compter sur le soutien d'un millier de bénévoles.
5: Et c'est la fête des mamans, la fête des mères aujourd'hui.
4: Alors, qu'avez-vous prévu pour souhaiter une bonne fête à maman? Il y a les coffrets bien-être, les parfums et le grand classique, le bouquet de fleurs. On s'active pour les préparer depuis le début de la semaine au marché central de Nancy, au Océane du Puy.
10: Tablier autour de la taille, pour Christine, c'est la 50e fête des mères.
11: Une composition avec des orchidées. J'essaye de refaire un petit cœur, comme ça.
10: Elle pique les fleurs dans une mousse mouillée pour garder la fraîcheur. Le cœur est fait avec
11: des feuilles d'aspidistra.
10: C'est une des périodes préférées de Christine.
11: Bah parce qu'on fait plaisir à toutes les mamans.
12: On est dans la bonne humeur, on confectionne.
10: Sarah, la responsable du magasin.
12: C'est notre métier, hein, de faire des bouquets. Donc,
11: c'est agréable. Voilà, on fait des choses qu'on ne fait pas d'habitude.
12: Et on fait plaisir aux gens. En fait, les gens sont contents. On fait ça par passion.
10: Avec Alice, la troisième fleuriste, elle rigole, se taquine, mais toujours avec du sérieux. Parce que dans cette période chargée, elle confectionne près de 250 bouquets par jour.
12: Le stress, c'est bien, c'est un bon stress. C'est un bon stress, Christine.
11: Bah, oui.
12: On ne prend jamais l'habitude de toute manière parce que voilà, il y a des jours, il y a des moments où ça va être un peu plus creux, il y a des moments, on ne sait pas, hein. On y va et puis.
10: Chaque année est différente.
12: Chaque année est différente, exactement.
10: Selon Sarah, le budget moyen de ses clients à la fête des mères varie entre 25 et 30 euros.
4: Et puis les moins de 18 ans de l'AS Nancy-Lorraine joueront au niveau national la saison prochaine après leur victoire en barrage aller 2-1 face au SAS Épinal la semaine dernière. Les Nancéens se sont imposés hier 2-0 lors du match retour. Ils sont donc champions de Régional 2. Même objectif aujourd'hui pour l'équipe réserve de l'ASNL avec un barrage aller aujourd'hui face à l'APM Metz à 15h. Face au succès des éditions précédentes, la métropole du Grand Nancy organise ce dimanche un vide-dressing, c'est à partir de 9h, cours Léopold, avec en plus un vide-grenier, version XXL, donc pour les chineurs invétérés qui trouveront forcément une bricole à ramener.
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4: Changement de temps aujourd'hui.
5: Alors, changement de temps, c'est vrai. À température. Ah, écoutez, je suis encore dans le match.
4: À température, il fait Épinal degré.
5: Oui, c'est ça, 15 environ. 18 à 9 vers Neufchâteau. Sur le massif à 800 mètres, 18 degrés. Et toujours ce petit vent. À Nancy, température de 16 degrés. Vous l'avez dit, attention, les départements des Vosges et de la Meurthe-et-Moselle sont en vigilance jaune pour le phénomène orage. Ça veut dire que toutes ces pluies peuvent prendre un caractère orageux dans l'après-midi. Il y a un peu de soleil, des nuages aussi, et parfois des averses et parfois orageuses dès la mi-journée. Et puis toujours ce vent, hein, 65 km/h localement en cours de journée. 25 à 29 degrés, c'est toujours quand même très agréable. 20 degrés sur les crêtes, demain beau temps. Les éclaircies sont belles toute la journée, 24 à 27 degrés.
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5: Il n'est quelle heure? Il est 7h08. C'est l'heure de vous réveiller, les amis. Allez, vous réveille avec Jean-Jacques Goldman. Qu'est-ce qu'il fait, Jean-Jacques Goldman? Eh bien, il marche seul.

0: Goldman, je marche seul. Vous n'êtes toujours pas seul, hein, évidemment, hier soir, dans les rues de Nancy, dans les rues de chez vous, peut-être aussi, et on pense à tous ces fans vosgiens qui étaient à Budapest. Jean-Jacques Goldman, à la radio, 7h12.
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0: Bon, vous l'aurez compris, la Carole Micot est un peu une fan du PSG. Elle aurait tellement aimé être avec tous nos supporters vosgiens qui sont partis à Budapest pour assister à cette finale de dingue, cette finale d'anthologie de légende. Bonjour, bonjour, ça va ce matin à l'heure du petit-déj. Nous fêtons les mamans, c'est notre fête aujourd'hui. Youpi, vive le collier de nouilles de notre jeunesse. Mais mon cadeau de fête des mères aujourd'hui, c'est ça.

0: chanson du Paris Saint-Germain, Thomas, interprétée au piano par la sublimissime Alice Taglioni, qui est fan du PSG, accessoirement amoureuse de Delahousse, mais en tout cas, elle est fan...
1: Le détail qui tue.
0: Elle est fan du PSG, j'adore quand elle joue au piano l'hymne du Paris Saint-Germain. Aujourd'hui, nous fêtons les Pétronilles et les Pierrettes. 1859, c'est la mise en service de l'horloge de la tour du Parlement britannique à Londres, la cloche de Big Ben, qui retentira pour la première fois le 11 juillet de la même année. Allez, avant 7h30, qu'est-ce qu'on vous réserve à la radio, à votre avis? Évidemment, une petite quiche des champions, avec un mot qui manque dans une chanson, et hop, cadeau pour vous, avec un spectacle pour rire, pour sourire, à la Foire Expo de Nancy, dimanche prochain à 20h, avec un plateau d'humoriste lorrain. Vous jouerez avec nous avant 7h30, si vous retrouvez le bon mot de la chanson perdue. Comme hier, nous nous rafraîchirons au bord de l'eau avec François Rouillon et Damien Colombo, gaule en main. Mais c'est à suivre les Pourquoi on dit de Jérôme Prodhomme. Et ce matin, pourquoi on dit potiche? Bah oui, pourquoi on dit potiche?
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0: Allez, à presque 7h15, on ouvre le dico de Jérôme à la lettre PP comme potiche. Dis Jérôme, pourquoi du potiche?
5: Et bonjour, entreprise Jojo les Biscotto. On vient pour le déménagement.
6: Ah oh bah parfait, bah c'est par là.
5: Oh là là, c'est mes mères ici. Hein? Et c'est quoi tous ces bibelots?
6: Oui bah faites attention, c'est fragile.
5: Et ça, c'est quoi par exemple?
6: Une potiche. Bah tiens, vous me faites penser, pourquoi on dit une potiche? Une potiche, c'est un objet ventru, souvent en porcelaine, qui ne sert à rien qu'à décorer. Au 19e siècle, c'était un objet très cher et qui n'avait aucune fonction utile. Il ne servait à rien, même s'il avait coûté un œil. Alors, par glissement... Oh non, ma potiche!
5: Oh bah, désolé, hein, monsieur.
6: Et bon, bah, je finis par glissement, hein. Les Parisiens ont fini par appeler une potiche quelqu'un qui, comme la potiche, était très joli et coûtait cher, mais ne servait absolument à rien.
5: Et ça là, c'est fragile.
6: Alors,
5: ça aussi?
6: Bah, vous ne touchez pas mes chiens de faïence, hein.
5: Comme l'expression?
6: Exactement. On dit de deux personnes qu'elles se regardent en chiens de faïence quand elles sont l'une en face de l'autre et qu'elles s'observent attentivement et pas de manière sympathique. Exactement comme ces statues de chiens dont on ornait les cheminées au XVIIIe siècle. Des chiens en faïence, représentés prêts à l'attaque, et qu'on mettait l'un en face de l'autre, qu'on utilisait aussi parfois comme presse-livre. Enfin voilà pourquoi on dit une potiche, ou se regarder en chien de faïence, alors qu'on ne sait plus vraiment pourquoi. Encore que vous maintenant, vous savez...
0: Grâce à vous, cher Jérôme Prodhomme, plante verte potiche, on ne sait lequel choisir. Moi, j'ai choisi la lune, celle de Christophe Maé, parce qu'aujourd'hui, c'est un véritable hymne aux mamans, aux mères. Alors, youpi, Happy Mother's Day, comme vous nous le dites sur la page Facebook, ici Lorraine.

0: c'est la fête des mères, la fête des mamans, ce 31 mai, une si jolie chanson signée Christophe Maille sur les réseaux sociaux. D'ailleurs, vous ne vous privez pas de souhaiter une bonne fête à votre maman, de vous souhaiter une bonne fête des mères sur la page Facebook. Ici Lorraine, vous nous partagez vos belles photos, vos températures. Et c'est vrai qu'elle est drôlement jolie, la photo d'André avec son petit matou devant un miroir d'eau. Bernadette, Daniel adore, Daniel qui habite à Giremont. C'est le dernier jour de mai. Elle nous souhaite une belle journée, un temps clair ce matin, 18 degrés. À Guénange, 17 degrés chez la petite Bernadette, avec un très très joli coucher ou lever de soleil. Ah oui, non, c'était hier soir, donc c'est un coucher. Chez Christine, il fait 17 degrés à Racourt. Et puis André qui remercie Romain et l'équipe d'Ici Lorraine pour la publication de la photo de son chat. Coucou mon petit Pascal, déjà 20 degrés dans le quartier village de Villers et Nancy. Et puis tout à l'heure à 10h, il nous propose, Pascal, des voitures anciennes au parc Madame de Graffigny. Ben voilà, c'est fort sympathique, c'est une belle idée de sortie. Merci à tous vos messages, merci pour tous vos messages évidemment. C'est vrai qu'il va faire un tout petit peu plus frais aujourd'hui. Il fait frais en forêt, il fait frais au bord de l'eau. De l'eau, rien que de l'eau de là-haut. On est au fil de l'eau avec Damien Colombo et son partenaire de jeu, La Pêche. Et on retourne à l'école, messieurs, ce matin.
1: On part au fil de l'eau en ce dimanche matin avec François Royan. Salut François.
2: Salut Damien.
1: Un diplôme pour travailler dans le milieu de la pêche est à découvrir ce matin avec vous.
2: Tout à fait. Alors, ça va être un acronyme, il y en a beaucoup hein, des acronymes dans le milieu de la pêche, mais c'est le BPJEPS, le brevet professionnel de la jeunesse, de l'éducation populaire et du sport. En spécialité, évidemment, pêche de loisirs, parce que en fait, il y a des BPJEPS, on dit BPJEPS, qui sont, il y a différentes spécialités hein, dans différentes pratiques sportives ou de loisirs ou de l'animation populaire, mais là, il y en a un qui est vraiment focus sur la pêche de loisirs.
1: Ok.
2: Voilà. C'est un diplôme d'État hein, ouvert au public, évidemment avec un intérêt particulier pour la pêche. En fait, ça permet de devenir moniteur guide de pêche, donc de vraiment d'avoir ce travail-là, d'apprendre à pêcher aux gens. Mmh. Alors, les débouchés et c'est difficile, là, voilà. Mais par contre, ça permet aussi éventuellement de travailler dans une fédération de pêche, comme ce que je fais moi au sein de la Fédé, à faire des animations, entre autres, etc., de la communication. Donc c'est un diplôme qui est hyper sympa. Les débouchés sont pas attention, extraordinaire en termes de qualité, oui, mais en termes de quantité et de possibilités, il faut faire son trou, comme on dit un petit peu. Voilà. Mais donc en fait, c'est une formation en alternance. Hein, ça fait environ 1400 heures. Ça correspond à peu près à environ entre 6 et 8 mois de formation. Coupé en part égale entre une présence en centre de formation avec évidemment des cours théoriques sur l'animation, la pédagogie, etc. Des trucs qui sont transversaux avec d'autres loisirs. Hein, comment tu montes une animation, etc. Et puis évidemment la spécialité pêche qui va te permettre de découvrir toutes les techniques et de te spécialiser dans plusieurs techniques. Et puis un stage d'environ 700 heures dans une structure qui est choisie par le stagiaire. Donc une alternance comme ça.
1: Ouais.
2: Il y a 8 centres de formation en France. Il n'y en a pas dans le Grand Est. Le plus proche, il est dans le Jura, à Montmoreau, près de Lons-le-Saunier. Et j'en profite pour faire un petit coucou à JB, qui avait été interviewé d'ailleurs sur l'antenne de Ici Lorraine, et qui est en stage chez nous, pour apprendre à faire des animations pêche. Donc vous pourrez le retrouver sur les différentes animations, que vous pourrez retrouver d'ailleurs sur le site internet www.pêche-54.fr. pour tout ce qui est animation et découverte de la pêche de loisirs pour l'été.
1: Si vous voulez vous aussi donc devenir animateur de pêche, vous aussi encadrant en tout cas, découvrez ces formations qui sont disponibles, on le disait, donc dans différents centres de formation. Merci beaucoup François Royon.
2: Merci beaucoup, bonne journée.
0: Bonne journée à tous les deux, au bord de l'eau bien évidemment, à la semaine prochaine.
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0: On joue ensemble à presque 7h25 au 03 83 36 20 20. Un moment que dans une chanson, vous le retrouvez. C'est le principe de la quiche. Cadeau à la clé. Deux invites pour le plateau d'humoriste Lorrain. Dimanche prochain, 20h, au Parc des Expos de Nancy, à l'occasion de la 90e édition de la Foire Expo. Des invitations pour voir François Barthélémy, Amy London, Julien Strelznick et Davidson. 03 83 36 20 20. Mais quel moment que dans la chanson d'Aladin ?

Karine Costa, Daniel Lévy, magnifique Aladdin. Vous avez une idée, alors appelez-nous 03 83 36 20 20. Vos invitations pour le plateau d'humoristes, ils seront sur la scène du Hall E du Parc Expo de Nancy à 20h dimanche prochain. Et vous y serez vous aussi. Ce rêve

0: Give me the night avec George Benson. La quiche, la réponse, son gagnant, sa gagnante. Direction Sonon dans quelques instants. Et toute l'actu dans moins de 2 minutes.
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0: Avec Belinda à Sonon. Bonjour Belinda.
3: Bonjour.
0: Comment ça va?
3: Ça va très bien.
0: Elle a les yeux bleus. Belinda, elle a le... Ça vous... Non, vous n'êtes pas encore réveillée, vous, Belinda, là, pour le coup.
3: Oui.
0: Ah,
3: oui.
0: C'est ça. Oh, qu'est-ce qui s'est passé dans votre nuit? C'est... Bah, pas oui. Vous avez bien dormi quand même ou pas?
3: Oui, très bien.

0: à votre chanson du matin. Bonne journée, Belinda, Sonone, et à bientôt. Et à vous, évidemment, les invite au Hall des Expos de Nancy à 20h dimanche prochain pour le plateau d'humoriste. À bientôt, bon dimanche et bonne grenouille.
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0: Allez, dans l'info d'ici à suivre avec l'entreprise Clairefontaine qui tourne à plein régime dans les Vosges, Thomas.
3: Est-ce que vous savez pourquoi, Carole?
0: Bah, pour faire nos cahiers de vacances. Bah oui, pourquoi pas
3: les
0: aussi.
3: Les cahiers de la rentrée, surtout. Ah bah oui. Les vacances, les grandes vacances sont pas encore là, mais on prépare déjà la rentrée. On imprime beaucoup de cahiers de nos écoliers en ce moment.
0: Mais il est 7h30, c'est le 90 secondes, le tour de l'actu en France et dans le monde. Valentine Le Test.
4: Au bout du suspense et après 120 minutes de jeu irrespirable, le Paris Saint-Germain remporte la Ligue des Champions pour la deuxième année de suite.
5: C'est genre le deuxième meilleur joueur de ma vie. Un gros bisou à tous les supporters et vive le PSG.
4: Le 9e club de l'histoire seulement a réalisé cette performance après une victoire contre les Anglais d'Arsenal au tir au but. La fête et ses débordements. Plus de 400 interpellations dans toute la France hier soir. Des scènes de pillage à Rennes, Clermont-Ferrand, Strasbourg, Grenoble, des tirs de mortier et des blessés, notamment à Paris où une voiture a fini sa course dans la terrasse d'un restaurant. Ne mangez pas les lardons dans votre frigo avant d'avoir vérifié le numéro de leur lot sur ici.fr. Un rappel massif et de plusieurs marques est en cours. Par manque de sel, leur conservation est compromise. C'est l'investissement le plus important d'Europe en matière d'intelligence artificielle. 75 milliards d'euros au total dans les Hauts-de-France, annonce du patron de SoftBank. Le géant de la technologie construit de nouveaux data centers, des usines de serveurs informatiques. Plus qu'une Française sur les cours de Roland-Garros, Diane Paris. Pour la première fois de sa carrière, elle disputera les huitièmes de finale d'un tournoi du Grand Chelem. Après sa victoire hier face à la numéro 6 mondiale du tennis, l'américaine Amanda Anisimova. Et puis un rêve d'enfant se réalise pour Victor Wembanyama. Le Français jouera sa première finale de NBA, le prestigieux championnat américain de basketball, qualifié avec son équipe des San Antonio Spurs pour défier les Knicks de New York début juin.
3: Merci Valentine Lottès. On prépare déjà la rentrée chez Clairefontaine. L'usine vosgienne basée à Étival, près de Saint-Dié, tourne à plein régime pour produire les cahiers des écoliers. Pour la rentrée, 550 salariés s'activent sur les chaînes. Dernier investissement en date, 35 millions d'euros pour une nouvelle chaudière, Thierry Collin.
6: Le cœur de notre process, c'est cette grosse boîte noire ici.
7: Une chaudière immense sur 3 étages à 35 millions d'euros qui produit la moitié de la vapeur indispensable à l'usine.
6: En sortie de ce process-là, une fois la vapeur turbinée, elle est envoyée aux machines à papier.
7: Et la machine à papier tourne à plein régime. Clairefontaine termine de fabriquer les fournitures scolaires.
8: La campagne de production des articles pour la rentrée 2026 est en train de se terminer.
7: Mais du papier, notamment les ramettes de papier, vous en consommez moins chaque année. C'est une réalité.
8: La baisse de la production de papier graphique, l'ordre de grandeur, c'est autour de 5% par an sur le marché.
7: Et cette chaudière à bois, pour Philippe Delastic, directeur général de l'usine, c'est une véritable opportunité face à la hausse du prix du gaz.
8: Le bois, alors, c'est une ressource qui nous permet de moins dépendre du gaz naturel. Nous sommes beaucoup moins dépendants des cours mondiaux des énergies et notamment du gaz naturel.
7: Une papeterie qui limite les polluants, notamment les polluants éternels.
8: C'est infime. Hein. On est très contrôlé sur l'épiphase et c'est infime. C'est l'épiphase dans les bouts de station d'épuration, parce que c'est là que ça se trouve, c'est absolument infime.
7: Et cette chaudière biomasse alimentée avec du bois, c'est un exemple positif pour Christophe Reff, en charge de la transition énergétique à l'ADEME Grand Est. Les gros industriels, gros consommateurs de gaz, choisissent de plus en plus le bois ou l'électricité.
9: Sur le Grand Est, on a des opérations exemplaires qui sont à des échelles tout aussi importantes sur des fonderies, sur Pont-à-Mousson et ça. On plaque d'égout et puis les tubes sont dans une logique d'électrification, maintien du coup une visibilité de leur prix, parce qu'on est sur une énergie française, autonomie et puis décarbonation en même temps. Il y a 5 ans encore, on avait fait quelques projets et les industriels ont décalé un peu. On disait, voilà, le prix du gaz est redescendu. Et là, on leur disait, mais attendez, la crise va arriver, une nouvelle va arriver. Et c'est vrai que depuis cette crise énergétique-là, l'argumentaire de la stabilité du prix et de la visibilité, c'est quelque chose qui commence à se monétiser. Ça rentre dans leur échelle temporelle de réflexion.
7: Une chaudière alimentée par 15 à 20 camions par jour, des déchets de bois issus des forêts vosgiennes.
3: Et les papeteries Clairefontaine produisent 170 000 tonnes de papier par an. Reportage à réécouter sur notre site internet ici.fr.
0: Thomas, dans le journal de 8h, on fête un anniversaire.
3: Les 80 ans du Secours catholique.

0: Une grande fête avait lieu cette semaine à Nancy avec un constat: la pauvreté n'a pas reculé en 8 décennies de solidarité. La météo, Carole.
1: Vous mycoïsez, vous.
0: Ma fourche à languer, c'est ça.
1: La fourche à languer, attention, ce sera moins chaud aujourd'hui. Ça, c'est déjà ça. L'eau qui tombe peut-être chez vous, effectivement, ça bourgeonne, hein, vous avez remarqué. Ça bourgeonne dans le ciel nancéen. Des températures plus respirables, fini les grosses chaleurs. Ouf, on respire. On perd 6 degrés en moyenne. 27, 30 degrés attendus pour aujourd'hui. 20 degrés sur les crêtes. C'est encore chaud, mais évidemment plus supportable dans le ciel. Dès le début de journée, attention, des averses peuvent tomber ici ou là, elles deviendront peut-être orageuses. Demain, retour du soleil, un ciel voilé, voilà. Et des températures toujours estivales mais supportables, 24 à 27 degrés.
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1: Ici Lorraine, pour voir la vie en bleu, les innocents.

0: bleu de ciel.
1: J'adore la fin de cette chanson des Innocents avec Color. Bon bah tout va bien, la vie est belle, il est 8h20.
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1: Vous ai-je dit que Carole Micco n'est jamais seule? Il y a Thomas Bonnet à l'information. Bonjour Thomas.
4: Bonjour Carole.
1: Il y a Marco Polo sans son polo mais en t-shirt. Ah bah non, attends. Je regarde le point mode, c'est un polo ce matin. Oui, parce qu'il fait un petit peu plus frais. Et notre ami Romain vous accueille au 03 83 36 20 20. Ton t-shirt Romain, je crois. Oui, il est ton t-shirt. Et vous, vous êtes comment? Allez, avant 8h, on saura lutter contre les assureurs indélicats. C'est dans notre rubrique Rouler Malin, parce que parfois, évidemment, on peut se faire avoir. Rouler Malin ensemble le week-end. Appelez-nous si souci au 03 83 36 20 20. 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On a mis à votre dispo une carte interactive qui vous permet vraiment de dégoter la pompe la moins chère. Mais tout de suite, tous au jardin, c'est vraiment le moment. C'est à la fraîche, Maxime Verrier et votre expert, Roland Motte.
5: Si votre jardin ressemble à une scène de crime, il est là pour tout arranger. Roland Motte est avec nous. Bonjour Roland.
6: Bonjour Maxime.
5: On est sur l'arbre aux perles aujourd'hui.
6: Oui.
5: Un arbre qui s'appelle l'Exocorda.
6: Et pratiquement inconnu. Enfin,
5: ah oui.
6: On le trouve difficilement. On a même du mal à le trouver chez les producteurs dans les jardineries, alors que c'est un arbuste sans contrainte qui va pousser à 2 mètres de haut. C'est un arbuste qui va garnir des coins un petit peu à l'ombre et sa floraison est très intense. Alors elle arrive évidemment tout en même temps. Ça va être à peu près en ce moment, et avec des toutes petites fleurs, et c'est pour ça qu'on l'appelle l'arbre aux perles, parce que quand ces bourgeons sont prêts à partir, eh bien on a l'impression vraiment d'avoir un chapelet de perles qui est tout le long de cet arbre.
5: C'est un peu la perle des jardiniers, Roland.
6: C'est un peu ça, oui.
5: Alors, pourquoi il mérite d'être plus connu?
6: Parce qu'il est d'abord très élégant, donc c'est vraiment un arbre facile. On n'a pas besoin de le tailler. Il fleurit extrêmement généreusement, donc ça veut dire que chaque année, on n'a pas de surprise. On a sa floraison, il va apporter de la lumière parce que comme je vous ai dit qu'il se mettait dans les coins un petit peu ombragés, quand vous avez cette floraison qui est blanche, eh bien ça donne un peu de lumière, ça permet d'éclairer les coins un peu plus à l'ombre.
5: Et dans quel coin du jardin il se plaît le mieux, mis à part à l'ombre ?
6: Eh ben non, si, on va rester plutôt à l'ombre. Alors soleil doux, si vous n'avez pas de soleil l'après-midi, c'est mieux. Vous trouvez un coin où il n'y a pas de soleil l'après-midi, en isolé. Parce que là, on veut le remarquer quand on aime ça. Ou alors, dans un massif, dans le fond d'un massif, si on a des plantes vivaces devant, il peut bien garnir le fond d'un massif. Et puis, il peut aller aussi en pot à condition d'avoir un gros pot.
5: D'ailleurs, je me demandais, Roland, quand on plante des arbres, des arbustes, et que vous dites pas forcément au soleil, c'est plutôt l'après-midi, parce que le matin, ça irait, non?
6: Quand on parle de mi-ombre, c'est pas de soleil l'après-midi. Oui, il faut de toute
5: façon... Exposer plein nord, alors.
6: Oui, ça dépend.
5: Ah, si c'est un expert, moi, autrement.
6: Bah oui, mais par exemple, en plein désert, exposer plein nord.
5: Oui, bon, ça sert à rien. Oui, d'accord,
6: c'est mieux, ce truc-là. Bon, exposer plein nord, faut faire gaffe à ce qu'on dit. Enfin, en tout cas, faut de l'ombre l'après-midi, c'est mieux. Pas trop de soleil brûlant l'après-midi.
5: On sait que ça apporte beaucoup de lumière. Il reste assez naturel dans son port. Roland, est-ce que vous avez un conseil vert concernant
6: on attend, si on veut le tailler un petit peu, parce qu'il y a une branche ou deux qui nous gêne, on attend après la floraison. Ça, c'est important.
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0: Jean-Louis Aubert, avec une merveille, vous êtes des merveilles ce matin. Merci d'être fidèle à ici, Lorraine, Meurthe-et-Moselle et dans les Vosges. On est avec vous, toute l'équipe du dimanche, avec notre Eric qui nous propose 18 degrés à Verdun, 18 degrés à Imont, chez notre Monique. Alexandra a relevé 21,3 degrés chez elle. Il fait plus chaud qu'hier à 7h40. Mais dites donc, c'est où chez vous, Alexandra? Bon, en tout cas, merci pour ce petit moment. Bon dimanche, surtout bonne fête à toutes les mamans, évidemment. Nelly nous envoie une très très jolie photo avec des roses et un Happy Brothers Day. Tout pareil, Joël, avec une bonne fête aux mamans d'ici la reine. Et puis, chez Suzanne, il fait 18 degrés aujourd'hui à Mervillers. Elle souhaite évidemment une bonne fête à toutes les mamans du monde, à toutes les auditrices, aux mamans parties trop tôt et à sa maman aussi. Bisous à toutes et tous. Évidemment, vous n'hésitez pas à continuer à nous envoyer vos photos et vos températures. Sur la route de Lorraine, comment ça roule? Plutôt pas mal ce dimanche matin. Il n'y a pas un monde de dingue. 03 83 36 20 20. Mais on va y retourner quand même sur les routes, comme tous les week-ends. Et c'est avec vous, Benjamin Cuc. Et aujourd'hui, Benjamin, on va parler d'un sujet que vous connaissez personnellement, les litiges avec les assurances automobiles.
1: Oui, parce que je l'ai vécu moi-même pour des proches le mois dernier. Mon oncle et ma tante, retraités en Vendée, ont découvert, comme beaucoup d'automobilistes, qu'un assureur peut parfois devenir beaucoup moins sympathique au moment d'indemniser correctement un véhicule. Dans leur cas, après l'explosion d'un pneu sur la route, l'assureur a considéré qu'il s'agissait d'une panne et non d'un accident. Résultat, refus de prise en charge, puis indemnisation dérisoire et surtout des discussions interminables. Et c'est là qu'il faut être extrêmement vigilant. Parce que beaucoup d'automobilistes acceptent trop vite la première proposition de leur assureur ou de l'expert. Or, très souvent, cette première offre est basse, beaucoup trop basse.
0: Bon alors justement, Benjamin, comment se défendre concrètement ?
1: D'abord, il ne faut jamais se contenter de la valeur à la casse proposée automatiquement par certains experts. Ce qu'il faut défendre, c'est la valeur vénale, la valeur réelle, du véhicule. Autrement dit, combien coûte une voiture équivalente sur le marché au moment T. Et là, il faut arriver avec des preuves. Annonce du Bon Coin, de la centrale ou de tout site spécialisé. L'idée est simple, montrer trois annonces comparables. Même modèle, kilométrage proche, état équivalent, équipement similaire. Et dire clairement à son assureur, je veux retrouver la même voiture, débrouillez-vous. Parce qu'en réalité, si vous ne pouvez pas racheter un véhicule équivalent avec l'indemnisation proposée, alors l'indemnisation est insuffisante.
0: Alors ça veut dire qu'il faut négocier.
1: Exactement, et souvent pas qu'un peu. Il faut être ferme, précis et documenté. Le secret, ne jamais accepter trop vite. Toujours demander le détail du calcul de l'expert, comparer avec le marché réel, conserver toutes les factures, épreuve d'entretien. Et surtout, ne jamais accepter trop vite la première proposition. Parfois même, il faut attendre la deuxième, voire la troisième offre. Parce que beaucoup d'assureurs négocient comme des marchands de tapis. Ils commencent bas et remontent ensuite si le dossier est solide et si l'assuré connaît ses droits. Malheureusement, c'est bien souvent pas le cas. Et l'assureur compte sur l'épuisement de son client pour l'indemniser à minima. Bonne route.
0: Bonne route, Benjamin, c'est vrai, jamais le premier soir. Allez, rendez-vous le week-end prochain pour vos conseils. Roulez malin. Et si vous aussi, vous roulez malin ce matin, si souci, appelez-nous 03 83 36 20 20. Place aux infos pratiques ici, Lorraine. Avec le Trail Walker Oxfam, hein, il a fait son grand retour dès hier. Et Nancy, dimanche, ça continue. Il fera moins chaud qu'hier pour les participants. C'est véritablement un événement sportif et solidaire. Il y a tout plein de choses qui se passent. Place Stanislas, animation ludique, échange, rencontre avec les coureurs et les équipes d'Oxfam France. Une visite originale, tiens, la mine de fer, entrée dans la peau d'un mineur, c'est aujourd'hui de 14h à 15h30 au carreau de la mine à Neuve-Maisons. Il y a une visite guidée de la mine. Attention, hein, habillez-vous parce qu'il fera 10 degrés dans la mine. Mais pour l'heure, à 8h moins 10, si on ouvrait ensemble la porte du calendrier à la date du 31 mai, 03 83 36 20 20, cadeau du jour. Jusqu'au 11 juin, nous vous invitons à la Foire Expo de Nancy, 90 ans. Ça se fête, ça s'arrose avec vous. Le 11 juin, vous repartirez peut-être avec le vélo électrique, votre sélection, ça c'est sûr aujourd'hui. Mais pour l'heure, 03 83 36 20 20, pour vous, 4 entrées pour cette Foire Expo 2026 et des invitations aussi pour faire de l'Ultimate Ninja. Mais c'est quoi l'Ultimate Ninja? Eh bien, ce sont des parcours d'obstacles inspirés de l'émission Ninja Warrior. On rajoute ça à vos invitations. 03 83 36 20 20, je récapépète depuis le Bédu, comme dirait l'autre. Il y a quoi? Il y a 4 entrées pour la Foire Expo de Nancy. Zoom, c'est cadeau. Il y a 2 invites pour faire de l'Ultimate Ninja et votre sélection pour repartir le 11 juin prochain avec le vélo électrique. Écoutez, les amis, son prix avoisine les 600 euros. 599,99 € très exactement. C'est hyper pratique. 03 83 36 20 20. Bon réveil avec ici Lorraine.

0: C'est une coiffure, c'est aussi une voix avec Bonnie Tyler, It's a Her Tech, il est 7h56. Et au 03 83 36 20 20, bien évidemment, vous nous avez appelé, mais où allons-nous en ce dimanche matin? Qui allons-nous réveiller pour participer à ce calendrier qui vous offre des invitations pour la Foire Expo et puis des invitations également pour faire du parcours ninja? C'est Hugues à Aïcourt.
1: Bonjour, ici la reine. Je suis content de passer à l'antenne.
0: C'est vrai, ben ça s'en dit donc. Vous avez entendu la blagounette, le Hugues? Ça vous a fait marrer ou pas?
1: Ouais.
0: Ouais,
1: je suis habitué en fait.
0: Ouais. Oui, c'est pas non plus la blague du siècle, hein, il faut bien avouer. Mais comme je suis excité comme une puce, vous aimez le foot, vous, ou pas?
1: Bah, j'étais un petit peu à fond hier, comme tout le monde, quoi. Ah. J'étais à fond.
0: Ah, merci. Mais à fond, mais on était à deux doigts de l'apoplexie, on était à deux doigts de mourir. Quand même.
1: Bah, j'ai pas pu regarder les pénaltys, moi je suis fragile aux pénaltys, quoi. J'ai quitté la pièce et revenir un petit peu quand ça se passait bien, quoi.
0: J'aime beaucoup l'expression. Vous avez dit quoi? Oui, c'est ça. Bon, dites donc, mon Hugues. 4 entrées pour la Foire Expo 2026, tac, tac, tac. 2 entrées pour faire du ninja. Des trucs un peu à parcours d'obstacles.
1: C'est pas génial.
0: Okay.
1: C'est génial. J'adore la Foire Expo, j'adore le sport, tout va bien.
0: Allez, et puis en plus, peut-être pour vous la sélection pour notre vélo électrique, hein, d'accord?
1: Merci beaucoup en tout cas, et je vous souhaite une très belle journée à tous les Lorrains.
0: Vous aussi, Hugues, à bientôt.
1: Merci.
0: Au revoir. Allez, l'humourant, tu parles que c'est la fête des mères ce dimanche. Dites donc, une occasion en or pour lui dire tout ce que vous avez sur le cœur. Rions un peu avec Fred Ballard. Fred Ballard, c'est vrai que c'est une fête à ne pas prendre à la légère dans l'humour en tube aujourd'hui. Vous avez remarqué que c'était pas spécialement facile de trouver le bon cadeau pour honorer sa maman.
2: L'année dernière, ils m'ont offert un couscoussier imitation Chanel. Avec le jogging assorti. Mais sur le jogging, il s'était trompé, il avait marqué Chanel.
3: Oui, alors c'est vrai qu'en fonction de la corpulence de la mama, il y a des flocages à éviter. N'oublions pas que par obligation, toutes les mamans ont le sens de l'humour. Mais que parfois, quand l'enfant chantonne, la daronne pince sans rire.
4: Avec toi, la fête des mères, c'est tous les jours de l'année.
5: Donne-moi un collier de nouilles, je m'en sers pour t'étrangler.
3: Voilà, bon, bah c'est un peu cash, mais au moins maintenant, tous les enfants savent à quoi peut servir le fameux collier de nouilles que la maîtresse veut leur faire fabriquer.
6: Quand je pense que c'est toi qui m'as porté pendant 9 mois,
7: je picole et fumé, c'est pour ça que tu fais 1m3.
8: Avec une mère pareille, même pas besoin d'un papa.
9: Tu viens d'une grosse soirée, t'en as potentiellement 3.
10: Ah, j'aurais dû te

0: 36 ans.
1: Ah, y a pas à dire, hein, l'amour maternel, c'est fusionnel. Et la fête des mères, bah, mieux vaut en profiter avant leurs 26 ans. Après, c'est beaucoup moins marrant.
2: Merci, merci, cher Fred Ballard. On rit chaque week-end avec vous. Rire, c'est bon pour la santé. Aimer, évidemment, c'est bon pour la santé. Et vous, qu'allez-vous offrir à votre maman? N'hésitez pas à nous le dire sur la page Facebook ici, Lorraine, Meurthe et Moselle. Et dans les Vosges, vous êtes les bienvenus.
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2: Nous sommes le dimanche 31 mai, dernier jour du mois de mai. Il est 8h. C'est votre grand journal, Thomas Bonnet, bonjour.
4: Bonjour Carole, bonjour à tous.
2: La cigarette électronique séduit de plus en plus les jeunes.
4: Tendance confirmée pour cette journée mondiale sans tabac, où l'on apprend que le tabagisme recule chez les collégiens et les lycéens, qui préfèrent donc vapoter à la sortie des cours. Un ado sur deux a déjà testé. Léo Limon, vous n'avez pas eu à chercher bien longtemps avant d'en rencontrer à Nancy.
5: Midi 15, les élèves du lycée Poincaré de Nancy sortent, direction la place Dombasle, juste devant, pour fumer majoritairement des cigarettes électroniques, selon Thomas.
6: Tout le monde y fume là. Encore là, ça va, t'es pas arrivé au bon moment, mais vers 17h, tu verras. Et tout le monde y fume. Et c'est le truc des jeunes, ça.
5: Un constat que fait aussi Amara dans un autre lycée de Nancy. Et elle l'assure, rien qu'en un an, elle a vu la différence.
7: C'est vraiment plus de la CE que de la clope. Enfin voilà, c'est des puffs, c'est des CE. Donc la cigarette, ouais, moins quand même.
5: Parce que chez certains lycéens rencontrés, la consommation est très importante. Et pourtant, Romain a bien conscience du danger.
8: Je pourrais même pas compter. Ça devient limite un réflexe, quoi. Et je trouve que c'est limite plus dangereux que la cigarette. Parce que on peut pas s'arrêter vraiment. Puis on se dit que ça sent bon. Et puis quand on l'a dans la main, on fume.
5: La cigarette électronique qui peut créer de très fortes addictions chez les jeunes, selon Hervé Martini. Il est médecin addictologue à Nancy et secrétaire général de l'association Addiction France.
9: Le cerveau se développe surtout entre 12 et 25 ans en termes de connexion, en termes d'apprentissage. Et donc, les jeunes entre 12 et 25 ans sont particulièrement vulnérables aux produits psychoactifs.
5: Pour limiter les risques, le gouvernement a interdit en février 2025 les cigarettes électroniques jetables, les puffs, 4 ans après leur arrivée sur le marché.
4: Et plus de 6% des moins de 17 ans vapotent quotidiennement contre 3% en 2018. Deux blessés hier dans un spectaculaire accident de la route à Baccarat en Meurthe-et-Moselle. Deux voitures sont entrées en collision à l'entrée de la ville. L'une d'entre elles s'est retrouvée sur le toit. La circulation a été interrompue plusieurs heures. Le tremplin de Soaski de Ventron dans les Vosges dégradé volontairement. Des éléments en bois ont été endommagés, du matériel a été arraché et un boîtier d'urgence détruit. La mairie dit avoir porté plainte cette semaine pour ces actes de vandalisme. L'association L214, mobilisée devant un magasin Leclerc du centre-ville de Nancy hier. Les militants de la cause animale ont déployé une banderole avec des photos chocs d'animaux morts et un message « Retournez par ces images, retournez Leclerc ». Une action pour dénoncer les pratiques d'élevage intensif des porcs.
2: Évidemment, aujourd'hui dimanche 31 mai, Thomas, on souhaite une belle fête, une bonne fête à toutes les mamans.
4: Il est un peu tard désormais pour acheter un cadeau, à moins que vous ne vous rabattiez vers un beau bouquet de fleurs, cadence soutenue ces derniers jours chez les fleuristes et notamment au marché central de Nancy. Chez Sarah, 250 bouquets sont composés par jour pendant cette période.
10: On s'amuse un peu plus, on va dire, on se fait un peu plus plaisir aussi. Donc on y va, on prend le temps, on crée. Aucun bouquet ne se ressemblera, en fait, même composition, ça ne ressemble pas. Unique. Voilà, c'est ça qui fait le charme des fleurs en fait.
11: Donc vous mettez des bouquets à dispo,
10: oui.
11: Que les clients peuvent acheter,
10: oui.
11: Mais vous faites aussi à la demande, j'imagine.
10: Oui, on confectionne aussi à la demande avec ce que le client souhaite avoir comme fleurs. Mais pour être plus rapide, des fois, ils préfèrent prendre, ils choisissent, ils prennent leur bouquet de fleurs. C'est tout frais, voilà. Question de rapidité, on va dire.
4: Propos recueillis par Océane Dupuis, il vous faudra un budget moyen de 25 à 30 euros par bouquet. Fin des fortes chaleurs aujourd'hui en Lorraine, après une nouvelle nuit trop chaude. La Meurthe-et-Moselle et les Vosges sont placés en vigilance jaune pour les orages par Météo France aujourd'hui.
2: Ici Lorraine, il est presque 8h04. Le Secours catholique fête ses 80 ans.
4: Anniversaire célébré à Nancy cette semaine en présence de plusieurs centaines de bénévoles et de bénéficiaires. Ces 8 décennies de solidarité montrent que la pauvreté est encore très loin d'avoir disparu en France. Joseph a connu ses difficultés. Il est maintenant lui-même bénévole dans l'association.
12: On m'a vraiment bien accueilli et j'ai commencé à évoluer, à travailler là-bas, à aider. Je suis vraiment bénévole là-bas depuis l'année passée. Je suis dans la boutique. On fait la collection des vêtements. Donc, ceux qui viennent déposer leurs vêtements, la boutique y reçoit et on commence à distribuer et à revendre à petit prix à ceux qui ont besoin de ces articles. Là où je suis, c'est vraiment c'est la solidarité et la fraternité. Jusqu'à ce jour, je suis vraiment attaché au Secours catholique.
4: 12 000 familles de Meurthe-et-Moselle et des Vosges peuvent compter sur le soutien d'un millier de bénévoles.
2: Le PSG sacré champion d'Europe pour la deuxième année consécutive, Thomas.
4: Paris est magique, oui. Carole, tout comme la nuit qu'ont vécu les supporters après la victoire au tir au but face à Arsenal. Scène de liesse à Paris, chez nous, à Nancy et dans de nombreuses autres villes de France. Mais c'est peut-être à Saint-Germain-en-Laye, le berceau du club, que la fête a été la plus folle. Nicolas Joly, vous avez suivi le match avec les supporters qui ont retenu leur souffle jusqu'au dernier moment.
0: La foule est pressée contre les grilles, les yeux rivés sur l'écran géant. Des parents, des enfants, des anciens, tous crispés jusqu'au moment fatidique, les tirs au but.
13: On perd des points de vie avec des tirs au but comme ça. Vous vous sentez comment là ? Tendu, mais ça devrait le faire.
0: Un agent de sécurité arrose les supporters avec un jet d'eau. Il fait chaud, l'atmosphère est lourde jusqu'à la délivrance. Les drapeaux s'envolent, les gens se prennent dans les bras. Thomas a les larmes aux yeux. Le grand gaillard est un supporter de longue date.
14: Depuis 2002, depuis que je connais le football, on a souffert des années, des années, des années. Et maintenant, on va remporter deux de suite. C'est incroyable.
15: Partout c'est chez nous. Partout c'est chez nous. Partout c'est chez nous. Partout.
16: Champion, mon frère.
17: Ça fait quoi de vivre ça dans le berceau du PSG, là où tout a commencé?
16: Ah, c'est exceptionnel. Le PSG, notre PSG, il a gagné deux fois la Ligue des Champions. C'est exceptionnel ce qui se passe. On va profiter. Merci aux joueurs. Et on espère que l'année prochaine, ils nous feront la même. Ils nous ont régalé. Merci Lucien voilà. Riquet. Merci tout le monde.
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4: Les supporters qui ont fait la fête toute la nuit, une fête qui s'est globalement bien déroulée, quelques débordements à la marge avec plus de 400 interpellations en France et 7 policiers blessés dont un à Nancy. Et puis les moins de 18 ans de l'AS Nancy-Lorraine joueront au niveau national la saison prochaine. Après leur victoire en barrage aller 2-1 face au SAS Épinal la semaine dernière, les Nancéens se sont imposés hier 2-0 lors du match retour. Ils sont donc champions de Régional 2. Même objectif aujourd'hui pour l'équipe réserve de la SNL avec un barrage aller aujourd'hui face à l'APM Metz, c'est à partir de 15h.
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4: Le temps est plus incertain aujourd'hui.
2: Le temps est très incertain, c'est exactement le terme qui convient, cher Thomas Bonnet. 16, 17, 18 degrés, peut-être 20 actuellement chez vous. Les nuages laissent effectivement parfois une belle place au soleil dans les Vosges, mais en cours de journée, ça va être de plus en plus nombreux, voire donc quelques averses, voire même des orages attendus, attention, aux environs d'Épinal ainsi que sur le massif et ses abords. En Meurthe-et-Moselle, même type de temps, un soleil, des passages nuageux, et puis bam, des averses, parfois orageuses, dès la mi-journée. Vous avez vu derrière nous un petit nuage, peut-être qui arrive, ça bourgeonne. 65 km/h en rafale, les températures 25-29 degrés, 20 sur les crêtes, et demain, beau temps, les éclaircies seront belles toute la journée, 24 à 27 degrés attendus.
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2: Ah, on va danser là, Thomas. On va faire la fête, on va fêter le Paris Saint-Germain. On va fêter ce titre, on va fêter aussi les jeunes de la SNL, les moins de 18 ans, qui montent en régional.
4: En national.
2: C'est ça? Parce qu'ils sont champions de régional.
4: Et on peut fêter les mamans aussi aujourd'hui.
2: Allez, bah, attends, j'avais oublié. Allez, bonne journée, bon réveil.

0: Jean-Pierre Madère au Macumba, ici on dansait ensemble, 8h11.
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0: Bonne fête à toutes les mamans, nous sommes dimanche, beau réveil en douceur et en musique.

0: ensemble on chantera tout l'amour que l'on a pour toi. De très très jolis morceaux de piano interprétés par l'actrice Alice Taglioni, qui est une fan du Paris Saint-Germain et qui a repris évidemment la chanson du Paris Saint-Germain. Allez, avant 8h30, on feuilletera ensemble, si vous le voulez bien, le livre de Jean Reno. L'acteur publie son second roman, ça s'appelle L'Évasion, chez XO Éditions. On en reparle dans quelques instants, ce sera cadeau pour vous. Et puis dans quelques instants, nous parlerons de nos vies dans vie privée, vie numérique, avec Valentine Letesse, hein, c'est bien ça.
1: Votre IA, c'est pour l'intelligence artificielle qu'on apprendra à utiliser en toute sécurité, Carole.
0: Et en ce dimanche 31 mai, c'est peut-être votre anniversaire, alors bon anniversaire. Nous fêtons les mamans, nous fêtons les pétronilles et les pierrettes. Et le 31 mai 1859, c'est Bin Ben Bin. C'est pas Monsieur Bin.
1: Big Ben.
0: C'est Big Ben. C'est l'horloge de la tour du Parlement britannique à Londres qui voyait le jour. Elle retentissait d'ailleurs pour la première fois le 11 juillet de la même année.
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0: Et à presque 8h15, Thomas, une question ce matin, mais avez-vous la réponse? Comment utiliser une intelligence artificielle en toute sécurité?
1: Dans vie numérique, vie privée ce matin, Valentine Letesse nous explique comment nous en servir sans mettre en danger nos données personnelles.
4: Commencez par bien choisir votre IA générative. Toutes ne proposent pas les mêmes fonctionnalités. Elles vous sont détaillées dans la politique de confidentialité. Certaines vous obligent, par exemple, à créer un compte. D'autres non, je vous les recommande. Vous pouvez aussi les tester avant de faire votre choix, notamment grâce au site du gouvernement Compare IA. Vous pouvez comparer donc les réponses des différentes intelligences artificielles disponibles sur le marché. Claude par Anthropique, Le Chat développé par Mistral ou encore DeepSeek. Mais n'oubliez jamais, peu importe l'outil, toutes les IA peuvent se tromper. Il est donc essentiel de vérifier les informations fournies par une intelligence artificielle. Je vous conseille aussi d'activer le mode source à chacune de vos questions. L'IA vous donnera les liens internet des informations qu'elle vous a fournies. L'option est déjà automatiquement activée, par exemple sur ChatGPT.
1: Et lorsque l'on utilise ensuite une intelligence artificielle, à quoi faut-il faire attention ?
4: À tout ce que vous écrivez, insiste la CNIL, la Commission nationale de l'informatique et des libertés. Évitez de partager des données personnelles dans vos prompts. C'est le nom des textes et des questions envoyées à une IA. Ne lui donnez pas votre nom, votre métier précis ou encore votre adresse. Attention également aux documents partagés, un bulletin de salaire, une analyse biologique. Toute information sera stockée. D'abord pour améliorer les IA, leur développement ne s'arrête jamais, même si vous pouvez de plus en plus souvent vous y opposer dans les paramètres d'utilisation. Elles sont aussi conservées, ces informations, lorsque vous avez créé un compte sur l'un de ces outils. Pour que l'IA vous réponde par rapport à vos conversations précédentes. Si vous lui avez déjà confié que vous aviez un petit ami, par exemple, et son nom, elle sera capable de vous parler de votre ami Christophe. Voilà pourquoi il est aussi conseillé de régulièrement supprimer ses traces, son historique et son compte lorsqu'on n'en a plus besoin.
0: Merci, merci chère Valentine. Comment repérer vos traces sur internet et les effacer? Eh bien, on reprend justement sur ici.fr, page vie numérique, vie privée. Dites donc Thomas, bon réveil en musique bien évidemment, mais rien que pour vous mon Tomato, parce que je sais que vous l'aimez comme une mère, c'est Mylène Farmer. C'est son nouveau titre, c'est fait par DJ Félix. Et moi, allez, je parie un ballot de paille que ce sera le tube de l'été, voire le tube du printemps.
1: Je veux bien vous croire.
0: Ça s'appelle C'est à qui le tour. À tout de suite, vous m'en direz des nouvelles, ok? On écoute ensemble?
1: On écoute.
0: Allez.

0: C'est à quel tour l'événement ici, Lorraine, le tout nouveau Mylène Farmer. Deux mots, Thomas Bonnet, vous en pensez quoi? C'est pas un peu le tube de printemps, le tube de l'été?
1: C'est validé, on est sur du Mylène Farmer classique.
0: Et on adore. Place au sport. En tout cas, vous avez un bel esprit sportif ce matin encore, cher Thomas. Esprit sportif, celui de Laurent Piloni, bien évidemment, que l'on accueille avec plaisir. Et le 6 juin prochain, c'est la semaine prochaine, hein, c'est samedi prochain, le parc des sports de Vendeuvre s'apprête à vibrer au rythme du discipline où la fureur des coups n'a d'égal que la noblesse de l'esprit. Après 12 mois d'un silence plutôt pesant pour Laurent, l'empereur Chogdi signe son grand retour pour une 15e édition. Attendu, je le sais, je le sens avec un patience, Laurent, et vous nous racontez ce matin une ambiance très particulière.
2: Il y a dans les sports de combat une poésie brute que l'on ne retrouve nulle part ailleurs. Une atmosphère faite de rituels immuables, de silence lourd et de tensions palpables. Après une année de silence, ce n'est pas seulement un gala qui s'apprête à renaître au parc des sports de Vendeuvre, c'est tout un état d'esprit, toute une culture qui reprend ses droits. L'esprit de l'empereur Chogdi, c'est d'abord celui de la résilience, celle d'un homme, l'organisateur Gabriel Aignon, qui remet patiemment le cœur à l'ouvrage, guidé par la seule passion du pied-point et le besoin viscéral de faire vivre cette discipline. Entrer dans cette 15e édition, c'est accepter de plonger dans un contraste saisissant, presque intime. D'un côté, il y a la rigueur absolue, froide et chirurgicale de l'élite internationale. Ces boxeurs venus d'Italie, d'Espagne ou encore du Kazakhstan qui traversent les frontières avec pour seul bagage leur sacrifice et la solitude du ring. De l'autre, il y a la fraîcheur, l'authenticité, le trac immense des espoirs locaux, ces jeunes de la région qui s'apprêtent à boxer devant leur famille, leurs amis et qui jouent une partie de leur destin peut-être sous la lumière des projecteurs vendopériens. Dans les vestiaires, malgré la barrière des langues, tout le monde se comprend. C'est l'un des rares endroits au monde où la rivalité s'efface derrière un respect mutuel absolu. On y partage la même attente, le même estomac noué par l'enjeu. À Vendeuvre, cet état d'esprit se mesurera à ces détails qui ne trompent pas. L'odeur entêtante du camphre, que vous avez bien en tête, qui s'échappe des couloirs. Le bruit sourd et singulier qui frappe à l'échauffement et ce frisson collectif unique au moment où les boxeurs franchissent les cordes. Le 6 juin, le public, nancéien et d'ailleurs, ne viendra pas simplement chercher une performance. Il viendra partager une vérité, celle de l'effort, du don de soi et de cette fraternité silencieuse qui n'appartient qu'à ceux qui ose monter sur le ring.
0: Ah, rendez-vous samedi prochain, vous en parlez avec tellement de poésie, cher Laurent, au Parc des Sports de Vendeuvre pour l'Empereur Chogdi. Et à 8h20, ici, on jouait ensemble, si on ouvrait la bibliothèque ici, Lorraine, vous avez épousseté les étagères, hein, j'ai bien vu ces
1: Je m'en suis occupé ce matin en arrivant.
0: Drôlement bien fait. J'ai pu prendre donc le livre de Jean Reno, second roman de l'acteur, du comédien incroyable. Ça s'appelle L'Évasion chez XO Éditions. Il y a du suspense, il y a de l'espionnage, il y a une histoire d'amour, tout ça dans une subtilité évidemment à la hauteur de Jean Reno. 03 83 36 20 20. Second roman, L'Évasion de Jean Reno chez XO Éditions. C'est cadeau pour vous. Il y a du suspense, il y a de l'espionnage, il y a de l'histoire d'amour, tout ça. Ça vous donne pas envie de lire Jean Reno ?
1: Absolument.
0: 03 83 36 20 20, appelez-nous, à tout de suite.

0: Catherine Darby à suivre. Un petit détour par Xertini chez Catherine. C'est elle qui repart avec le livre de Jean Reno dans quelques secondes. Et puis, toute l'actu locale dans moins de 5 minutes.
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0: Et c'est Catherine qui nous ouvre les portes de sa maison à Xertini. Bonjour Catherine.
7: Catherine. Bonjour Carole.
0: Bonjour. Dites donc, vous savez qu'ils m'ont repris, hein, les gars autour de moi. Ils ont bien raison. C'est Xertini, exactement, votre village. Comment ça va en ce dimanche?
7: Ah ben, très bien.
0: Impeccable. Il y a un programme tout particulier ou tout ça?
7: Non, on n'a encore pas choisi.
0: Pardon?
7: On n'a encore pas choisi.
0: Vous n'avez pas encore choisi. Bon, écoutez, vous avez bien raison de ne pas choisir. Jean Reno, second roman, ça s'appelle L'Évasion, aux éditions XO. C'est cadeau pour vous. C'est quoi le bouquin que vous avez sur votre table de chevet ou sur la table du salon en ce moment?
7: Marie Dupuis.
0: Marie Dupuis, elle écrit quoi, Marie Dupuis?
7: La demoiselle de Bory.
0: D'accord, donc vous êtes vraiment une grande lectrice et ça me fait très plaisir, ici Lorraine, de vous offrir...

0: reste mirobolant. Alors l'association départementale d'aide à la personne de Meurthe-et-Moselle a donc acheté 25 véhicules électriques pour ses aides à domicile.
1: Mais il est 8h30, c'est l'heure du 90 secondes, le tour de l'actu en français dans le monde, avec vous Valentine Letès.
2: Des étoiles plein les yeux, deuxième sacre consécutif du Paris Saint-Germain en Ligue des Champions de foot après une victoire au tir au but contre Arsenal.
3: J'aime trop ce club. Et c'est pas fini, la deuxième elle est là et on va continuer à bosser et on ira chercher la troisième.
2: La promesse de Désiré Doué avant de présenter cet après-midi la coupe aux grandes oreilles sur le Champ de Mars à Paris. La fête dans un nuage de fumigène aussi, plus de 400 interpellations à travers la France et des pillages de magasins à Rennes, Strasbourg, Clermont-Ferrand ou encore Grenoble selon le ministère de l'Intérieur. 7 policiers ont également été blessés. 75 milliards d'euros d'investissement dans les Hauts-de-France. Si le japonais SoftBank choisit notre pays pour construire ses nouveaux data centers, c'est grâce à notre production d'électricité particulièrement abondante, décarbonée à 95% et indispensable à ses futurs serveurs informatiques. Les cigarettes quittent les lièvres des Français. Un chiffre pour l'illustrer en cette journée mondiale sans tabac. Moins d'un adulte sur 5 désormais fume au quotidien. Selon l'Observatoire des drogues et des tendances addictives. C'est le niveau le plus faible depuis l'année 2000. Fin de l'aventure Roland-Garros pour Moïse Kouamé. Révélation du tennis français sur ce tournoi. Le joueur de 17 ans a été éliminé hier soir au troisième tour. Reste une seule tricolore en lice. Diane Paris, elle jouera demain les premiers huitièmes de finale d'un tournoi du Grand Chelem de sa carrière. Et puis n'oubliez pas d'appeler votre maman ce dimanche pour lui souhaiter une très bonne fête des mères.
0: Merci Valentine Letès. Les prix de l'essence sont toujours aussi hauts et les aides à domicile payent le prix. Elles parcourent des dizaines de kilomètres tous les jours. Alors l'association départementale d'aide à la personne de Meurthe-et-Moselle a acheté 25 voitures électriques, 400 kilomètres d'autonomie. Jules Haus était présent cette semaine aux côtés de 5 salariés qui ont reçu leur nouveau bolide à l'Axou près de Nancy.
4: Depuis 20 ans, elle fait la route vers ses clients avec son bruyant véhicule diesel. Dans quelques minutes, Sophie partira presque sans bruit de la concession au volant d'un SUV électrique rouge.
5: Déjà, ça fait pas de bruit, là, j'entends. C'est même un peu déstabilisant. Déjà, boîte auto, je connais pas. Et électrique, je connais pas non plus. Donc je pense qu'il va y avoir un petit moment d'adaptation, mais je pense qu'il y aura que du plus. J'ai fait mon plein hier, j'en ai eu pour 130 euros, donc je pense que je verrai vite la différence.
4: Pendant 4 ans, un peu moins de 100 euros seront déduits du salaire de Sophie et des 24 autres aides à domicile qui ont choisi d'opter pour ce véhicule de fonction de la DAPA. L'entretien, les pneus, tout est compris. Les seuls frais, ce seront les pleins d'électricité.
5: On a installé une prise dédiée à la voiture avec un petit contacteur pour essayer d'être un peu sur les heures creuses quand même. On va essayer d'économiser au maximum.
4: Actuellement, l'ADAPA rembourse 43 centimes par kilomètre aux plus de 300 aides à domicile de l'association. Avec la hausse des prix du carburant, le département accorde en plus une aide de 3 centimes au kilomètre. Mais ces voitures de fonction électrique achetées grâce à une subvention du département restent bien plus avantageuses pour les salariés, selon Adrien Husson, le directeur de l'ADAPA 54.
6: Pour ces 25 personnes, là, ça permet tout simplement de ne pas prendre son véhicule personnel. Bien sûr, l'enjeu, il est aussi d'améliorer aussi la qualité de vie au travail pour nos professionnels, de prendre en compte un petit peu, et bien sûr, le coût du carburant qui explose en ce moment.
4: C'est aussi pour son association un vrai moyen de fidéliser une partie du personnel.
6: Parce qu'on manque d'aide à domicile. À cette heure-ci, je peux vous dire qu'on cherche à peu près 22 ou 23 personnes. Et donc, avant même, si vous voulez, de chercher le personnel, il faut qu'on fasse le nécessaire aussi pour garder nos professionnels dans l'association.
4: Après avoir signé plusieurs formulaires administratifs, Lydie, une autre salariée de la DAPA, est toute heureuse de partir avec sa nouvelle voiture. Enfin...
7: Là, vous avez éteint le véhicule.
8: Ah, vous l'aviez laissé allumé.
4: Un départ retardé de quelques secondes, mais ça y est, la voilà partie pour ses missions.
8: Voilà, c'est parti.
0: Reportage à réécouter sur notre site internet ici.fr.
1: À 9h dans le journal, eh bien on dira bonne fête à toutes les mamans.
0: Ben oui, il y aura encore des sourires au coin des lèvres aujourd'hui, ben oui. Coffret bien-être, bijoux, tout ce qui vous passe par la tête pour faire un beau cadeau. Côté floriste...
1: Un week-end au Maroc, vous m'avez pas demandé.
0: Alors, mais vous n'êtes pas ma mère, Carole.
1: C'est vrai aussi.
0: Et dans le journal de 9h, côté floriste, vous verrez que la semaine a été intense en boutique. continue de faire bon aujourd'hui, mais moins chaud quand même.
1: Moins chaud, c'est vrai, cher Thomas. 27, 30 degrés malgré tout. Hein. 20 degrés sur les crêtes, 27, 28, 29 degrés. C'est encore chaud.

0: mais plus supportable dans le ciel dès le début de la journée. Attention, des averses peuvent tomber. Elles deviendraient rapidement orageuses. Demain, retour du soleil et d'un ciel voilé. Des températures toujours estivales, mais toujours très supportables. Fini les grosses chaleurs. Attention, la vigilance, elle est jaune hein, en Meurthe-et-Moselle et dans les Vosges pour ce phénomène dû à l'orage.
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0: La musique, hop, c'est France Gall. Les infos, c'est Thomas Bonnet. La bonne humeur, c'est vous qui nous l'envoyez chaque matin. Et ça nous fait bien plaisir. Passez un agréable moment et un bon réveil.

0: Gall et Hong Kong Star, à presque 9h20 ce dimanche matin, fête des mères. J'espère que tout va bien, que la vie est belle du côté de chez vous, que le ciel ne s'assombrit pas trop et que, allez, les températures sont plutôt agréables ce matin. Profitez-en peut-être pour faire du sport. D'ailleurs, notre coach Nordine Attab, avant 9h, nous donnera des conseils sport, les conseils sport du moment. On se lève toutes les 30 minutes, enfin toutes les 30 minutes, on se lève 2 minutes. Ça me va, moi, nickel, cet exercice de sport. Mais tout de suite, c'est le coup de fil du dimanche matin. Surprise!
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0: Si je vous dis ADP Nancy acte 2, mais que peut-il bien se cacher derrière ce sigle? Bonjour Nicolas Grandidier.
3: Enchanté de faire votre connaissance et d'être sur votre radio.
0: Eh bien nous sommes chez vous, ici Nico, Lorraine. À la ferme du Monteux à Dommartin-sous-Amance. Et ce week-end, vous nous accueillez avec la sauce les producteurs du pré pour nous faire saliver. Alors revenons à nos moutons, Nicolas. ADP Nancy acte 2, mais ça veut dire quoi?
3: Eh bien, c'est un peu les initiales de Amour et dans le pré.
0: Ah.
3: Ceux qui sont fans de Karine Lemarchand et de tous nos petits agriculteurs qu'elle entretient, qu'elle chouchoute et tout ça, et qui cherche l'amour. C'est une grande famille maintenant, l'amour est dans le pré. Et maintenant, tous les anciens, ben voilà, qui sont producteurs ou non, puisque moi je suis salarié,
0: ouais.
3: Mais j'organise à Nancy cette manifestation avec tous mes amis de l'amour est dans le pré, qui viennent de toute la France faire connaître et valoriser leurs produits.
0: Quel programme? Il y en a vraiment pour tous les goûts.
3: Ah, il y en a vraiment pour tous les goûts. On travaille sur des produits sains. Là, moi, je m'occupe des buvettes et de la restauration. On fait des steaks hachés de Stéphane et Nejla qui viennent de Dontaille. Donc, c'est le comté. Donc, les cheeseburgers, ça passe de comté de Nathalie qui vient du Jura. Donc, c'est vraiment des produits de qualité. Et puis, à un prix qui reste raisonnable puisque c'est tous des bénévoles qui viennent derrière donner un coup de main. Donc, on fait profiter aux gens tout ça. Et on a des animations pour les enfants parce qu'il y a château gonflable, il y a des baptêmes de tracteurs. On aura la mini-ferme le dimanche avec des tours en calèche et puis des jeux toute la journée avec une animation. Voilà, faut que ça reste vraiment dans l'état d'esprit familial et puis sympathique. Voilà.
0: Arrêtons-nous, Nico, sur les baptêmes de tracteur. C'est quoi son truc en plus au tracteur? Pourquoi il se passe toujours quelque chose dedans?
3: C'est vrai que faire le tour de tracteur avec les chutes, c'est le cliché de l'amour est dans le pré.
0: Ouais, mais ça, c'est votre faute.
3: C'est un incontournable.
0: Mais si je viens ce dimanche, si je viens ce week-end, il va se passer quelque chose dans le tracteur.
3: Ah, il va se passer quelque chose. Ce sera hors caméra s'il se passe quelque chose, évidemment. Je ne sais pas, vous êtes curieux de savoir ce qui se passe dans ces tracteurs. Hein.
0: Ah bah non, oui.
3: C'est un petit travail, mais on s'en souvient. C'est vrai que c'est pas tout le monde qui a la chance de monter ou de conduire un tracteur, parce qu'on peut même conduire aux enfants s'ils le veulent. Le tracteur, hein, ça reste toujours incontournable. C'est un amour. Hein.
0: Alors, on va pouvoir aussi rencontrer des candidats de l'émission. Ils vous posent quoi, les gens, comme question quand ils vous voient?
3: Ah, moi, quand ils me voient, c'est beaucoup la question pourquoi t'as fait l'émission? Ouais, c'est vrai que. La question qui est récurrente, moi ça fait plus de 10 ans, j'étais saison 9, on est à saison 21, donc c'est vrai qu'il y a un peu coulé d'eau sous le pont, hein, comme et la base première c'est de trouver l'amour, parce que dans nos campagnes, c'est vrai que on n'est pas isolé, hein, je suis à côté de Nancy effectivement, mais c'est un peu plus compliqué. Et donc oui, j'étais séparé et j'ai profité de l'émission là pour chercher l'amour.
0: Oui, alors, maintenant
3: la question récurrente... Et maintenant, j'ai trouvé l'amour, mais c'est envolé, voilà, c'est envolé encore une fois. Oh là là.
0: Bon, ça veut dire
3: un casable.
0: Vous êtes re sur le marché?
3: Re sur le marché de la DP Tour, de la DP Nancy, oui, voilà.
0: Donc ce
3: week-end... Non, mais c'est pas un marché de rencontre, hein, c'est un marché de producteurs.
0: Aussi, surtout, on va dire.
3: Non, mais je rencontre de super personnes, et moi j'adore ça, les gens, j'adore discuter,
0: ça
3: j'adore
0: se
3: partager, et c'est la force, de nos amis producteurs, il faut qu'ils font partager, et tous ceux qui sont là tous dans le même état d'esprit, donc c'est bonne enfance, c'est sympa.
0: Dites donc, le 31 mai, c'est la fête des mères, surprise.
3: J'ai prévu 50 roses pour les 50 mamans qui arrivent, que je remettrai en main propre.
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2: Le ciel sans nuages, mais on ne s'ennuie pas avec vous, Thomas Bonnet. Les grosses chaleurs, ouf, on respire, c'est un peu terminé, on perd 6 degrés. Par rapport à hier, par exemple, avec du 27, 28, 29, 30 degrés attendus pour aujourd'hui, 20 degrés. Sur les crêtes, c'est vrai que c'est encore un petit peu chaud, mais bon, on est quand même pas mal. On le disait, peut-être des averses qui peuvent tomber ici ou là, en tout cas, c'est ce que vous nous dites sur la page Facebook. Ici, la reine, attention aux orages également. Demain, retour du soleil, un ciel voilé et des températures toujours estivales, mais tellement supportables.
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2: Approchez-vous de votre poste de radio. Oui, approchez-vous, on a des histoires à vous raconter, à vous conter. Bertrand Munier s'installe et des chansons à chanter. Ensemble, bien évidemment, dans les yeux d'Émilie Jodassin. Bon dimanche, bonjour.
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0: Je dessine dans les yeux d'Émilie l'hymne des rugbyman et l'hymne qu'on s'approprie ce matin encore pour parler de foot. Ah non, pas de foot, mais évidemment pas, on parle de course hippique. Hein.
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0: Bonjour Bertrand.
3: Bonjour ma Carole, bonjour à toutes et à tous.
0: Comment ça va ce matin?
3: Ah, que du bonheur de te revoir.
0: Rien que pour ça. Allez, vous avez votre cravache?
3: Oula.
0: Ouais, c'est

0: Ouais, alors c'est parti, bon kiki.
1: Alors que se rapproche en dehors le numéro 3, Simply Striking avec Élise Gavard. Mélissa Merger qui désormais a course gagnée et qui va s'imposer donc facilement devant le 3, Simply Striking. La troisième place pour le numéro 2, Miami Dream. Et la quatrième place pour le numéro 9, Cine Leo.
0: Alors vous l'aurez compris, ce dimanche, cap sur le monde des chevaux et surtout l'histoire des courses hippiques et des hippodromes d'hier et d'aujourd'hui dans la région. Et dans quelques instants, Bertrand, on recevra Franck Blondel, l'un des plus talentueux jockeys de plat des années 2000. Il est originaire de Nancy, il habite maintenant Marseille. Mais aujourd'hui, Bertrand, pourquoi parler de courses hippiques ?
2: Bah, c'est très simple, Carole, nous sommes en pleine saison des courses dans notre région. Et nous avons la chance de compter en Lorraine deux hippodromes emblématiques, celui de Nancy-Brabois, donc en Meurthe-et-Moselle, et celui de Vittel dans les Vosges. Et tous deux sont rattachés à la Fédération Régionale des Courses de l'Est, qui fédère six associations de courses hippiques. Mais avant ceci, plusieurs autres hippodromes ont marqué la Lorraine, et notamment celui de Métendal à Rambervilliers dans les Vosges, et celui de Rambustet rappelle la mémoire de Maurice Ducoët-Losquet, héritier messin de la famille industrielle de Venel, très connu.
0: Oui.
2: Et son grand-père maternel n'était autre que François de Wendel, célèbre maître de forge, maire de Hayange et député de la Moselle.
0: Alors dans tout cela, Maurice Ducoët-Losquet épouse René Daguerre, une jeune femme de Rambervilliers pour le coup.
2: T'as tout compris, Carole. Dans cette lignée familiale, on retrouve plus tard Chantal Daguerre, devenue la célèbre chanteuse Chantal Goya. Elle passera d'ailleurs une partie de son adolescence dans les Vosges-Armiremont chez ses grands-parents paternels, car son père, Bertrand Daguerre, est né en 1912 dans la cité Romary-Montaigne des Chanonnaises. Voir son arrière-grand-père, et ça c'est beaucoup moins connu, Sébastien Daguerre, médecin et conseiller général de Rambervilliers. Donc, c'est en tombant amoureux dans les Vosges de René Daguerre que Maurice Ducoët-Losquet imagine son hippodrome Rambustet. Et tout ça après la guerre franco-prussienne de 70, ouais, à laquelle il va participer comme ambulancier brancardier, il décide de créer un lieu de loisirs sur les terres vosgiennes de son épouse. Et il fait alors aménager un hippodrome inspiré du célèbre circuit d'Epsom en Angleterre, avec une piste en herbe pour les courses de galop et d'obstacles, ainsi qu'une grande tribune en bois pour accueillir le public. L'hippodrome vivra jusqu'à la mort de Maurice Ducoët-Losquet en 1904, et aujourd'hui, il ne reste plus qu'une cloche en bronze précieusement conservé à l'hippodrome de Vittel grâce au don d'un habitant de Rambervilliers. Un dernier souvenir du site éphémère de Métendal qui a fortement marqué les esprits durant toute une époque.
0: Ah, qu'est-ce que c'est une belle histoire. Dites donc, comme l'accordéon la semaine dernière, Bertrand, on a ce point commun. J'adore les courses de chevaux, j'adore les hippodromes. Il y a une ambiance tellement dingue. On continue de parler de nos chevaux et de ces ambiances si particulières juste après Gérard Berliner, d'accord ?
2: Ah, c'est ancien, mais c'était très bien, Gérard Berliner.
0: À tout de suite.
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0: être honnête, c'est pas la plus guette des chansons du dimanche matin. Mais ça nous a fait plaisir de retrouver Gérard Berliner, Bertrand.
1: Ma foi, oui. On va le dire comme ça. Hein.
0: Ici la reine à 9h20, depuis le début de notre émission. On trotte, on galope, à travers la Lorraine, au fil des hippodromes de la région, mais aussi, il faut bien le dire, à la rencontre de celles et ceux qui font vivre avec passion l'univers hippique. Et la vie n'est pas un long fleuve tranquille, Bertrand.
1: Oui, Carole, et heureusement qu'il existe encore de tels passionnés, car le monde des courses, oui, est loin d'être un long fleuve tranquille. Et quand on évoque donc tous ces chevaux, on peut penser aussi à Rosières-aux-Salines, donc en Meurthe-et-Moselle, non loin de Nancy. Il est impossible de passer sous silence, pardon, son célèbre haras national qui va encore se développer les années qui viennent. Alors, moi, je vous conseille de pousser les portes de ce lieu d'exception. Entre ces superbes bâtiments du XVIIIe siècle, ces étalons majestueux et ces chevaux d'école, c'est tout un univers qui s'offre à vous. Vous y découvrirez les différentes races, les secrets de l'élevage, la beauté des robes, sans oublier les anciennes voitures hippomobiles, la sellerie et un musée aussi riche que fascinant. Un site unique qui permet aussi de plonger dans un patrimoine historique local particulièrement remarquable.
0: Alors, il y a quelques instants, on était à Métendal, à Ambervilliers, et à la même époque, on fréquentait aussi l'hippodrome du Bois-l'Abbé à Épinal.
1: Et parfaitement, à Golbey, près d'Épinal, l'hippodrome de Bois-l'Abbé a longtemps fait vibrer toute une région avant de sombrer dans l'oubli. Entre 1870 et 1914, ce lieu devient pourtant un rendez-vous incontournable du Grand Est. Et à cette période, le cheval règne partout, autant dans la vie quotidienne que dans l'armée. Et tout ça, on en revient toujours, après la défaite face à la Prusse, Épinal se transforme en place militaire stratégique, attirant soldats et cavaliers par milliers, parce qu'on oubliera rarement toujours de cette époque. Il y avait aussi les chevaux qui ont été tués par milliers. Et dans cette ambiance tournée vers l'équitation, une société vosgienne dédiée à l'élevage chevalin voit le jour. Elle lance alors des compétitions épiques qui rencontrent un succès spectaculaire. Très vite, les courses attirent une foule immense, venue autant pour le sport que pour le prestige social et les paris. Tribunes, buvettes, obstacles et même trains spéciaux sont mis en place pour accueillir le public. Et lors des grandes journées, des centaines de personnes se pressent autour de la piste de Bois-l'Abbé. Mais cette parenthèse festive de la l'époque spinalienne disparaît brutalement avec l'arrivée de la Première Guerre mondiale.
0: Ouais, ça on peut bien l'imaginer. Alors dans ce passé hippique, historique, il y a aussi l'hippodrome de Jarville-la-Malgrange.
1: Eh oui, Carole, nous sommes en Meurthe-et-Moselle et la toute première course hippique connue dans l'agglomération nancéenne aura lieu au milieu du 19e siècle à Jarville-la-Malgrange. À l'époque, les chevaux s'élançaient le long du canal sur des terres agricoles une fois les récoltes terminées, donc plutôt vers le mois d'octobre. Et c'est un site précurseur en quelque sorte de l'hippodrome de Nancy-Brabois, construit, lui, entre les deux guerres. Et justement, on en parlera dans quelques instants, comme tu disais tout à l'heure, avec notre invité Franland Bondel, qui connaît parfaitement ce lieu, tout comme celui de l'hippodrome de Vittel dans les Vosges.
0: Dans les Vosges, justement, vous nous y emmenez, Bertrand, à travers cette bande dessinée, une terre d'histoire, les Vosges, en compagnie de Didier Pagot. Et vous, Bertrand, vous nous proposez aux éditions du Cygne une très belle bande dessinée, une terre d'histoire, parce qu'il y a des histoires. Quel passé historique, mais quel moment merveilleux, ces Vosges.
1: Ah oui, mais c'est vraiment toute l'histoire. Hein. Donc depuis la montagne, quand elle s'est formée, on va dire, et puis après quand ça a éclaté, et après au fil du temps, au fil de l'eau, parce qu'il y a des stations thermales, et on va découvrir toute l'histoire des Vosges, dont Vittel. On parlait un instant, qui est devenue une station thermale.
0: Magnifique, magnifique. On en parle dans quelques instants, évidemment, avec vous. Et vous, au 02, au 03 83 36 20 20, je répète le bon numéro. 03 83 36 20 20, c'est le cadeau. Terre des Vosges, les Vosges, une terre d'histoire. Bertrand Munier, Didier Pagot, aux éditions du Cygne, c'est cadeau. Dédicace de notre Bertrand. Et vous, 03 83 36 20 20, on monte à cheval ce matin, cravache à la main, à la rencontre des hippodromes de la région et Franck Blondel, notre jockey pro originaire de Nancy, même s'il a choisi le sud, on lui en voudra pas d'être à Marseille maintenant. 03 83 36 20 20 pour papoter avec nous.

0: Carnes avec le Bette Davis Eyes à presque 9h30 en ce dimanche. On monte à cheval. Ce matin, on met la bombe, on met les bottes, on met le pantalon qui va bien. Et il a la cravache à la main à la rencontre des hippodromes de la région, mais aussi d'un jockey pro originaire de Nancy, de Villers-les-Nancy très exactement. Il s'appelle Franck Blondel. Il sera notre invité dans quelques instants. D'ailleurs, on parlera foot peut-être avec lui, lui qui est maintenant à Marseille, alors que Paris a gagné hier soir. Ouh là là là là là là là. Non, Franck, je vais vraiment vous chouchouter. À tout de suite, Franck. À tout de suite, Bertrand.
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0: EB, la dernière chanson du monde avec Florent Pagny. J'espère, mais il va falloir remettre tout ça un peu en selle, si j'ose dire, sans faire de mauvais jeu de mots. Il est 9h30, à tout de suite sur le cheval.
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0: Mais rapidement, ici Express et un point route pour ce dimanche matin, ça roule, hein. Foradar 54, c'est notre partenaire, on partage nos infos. Pas de soucis particuliers ce matin. Attention malgré tout à la chaleur, hydratez-vous, bonne route et n'hésitez pas à nous appeler. Romain vous accueille au 03 83 36 20 20.
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0: Bertrand, ce matin, on parle de notre passion commune. La prochaine fois, je vous donnerai mes passions, mes autres passions. La semaine dernière, on était sur un accordéon. Aujourd'hui, on parle de chevaux. Ce matin, Bertrand, ici, Lorraine, au cœur des hippodromes et des courses hippiques. Bertrand, nous avons le privilège d'accueillir quelqu'un que vous connaissez bien, c'est Franck Blondel. Allez, on va l'appeler comme ça, le régional de l'étape. Vous êtes né à Nancy, Franck, avant de grandir dans le quartier de Clérieux à Villers-Nancy, où réside toujours votre maman qui doit nous écouter ce matin. Et on la salue et on lui souhaite bonne fête. Bonjour Franck Blondel.
3: Bonjour.
0: Quel temps à Marseille ?
3: Ah, très beau temps, très grand soleil, évidemment, avec un peu de vent ce matin. Ouais. Il a fraîchi un petit peu, parce qu'il fait tellement chaud qu'on n'en peut plus.
0: C'est vrai, un peu comme chez nous aussi. Dites donc, Franck, on va parler chevaux, bien sûr, mais on ne peut pas passer à côté de l'info de la soirée, l'info de la nuit. Vous n'avez pas trop le seum à Marseille après la deuxième Coupe d'Europe gagnée par nos amis du Paris Saint-Germain?
3: On va pas parler de foot. Non. Mais moi, je suis heureux quand c'est des clubs français qui gagnent. Il n'y a pas de jalousie entre clubs. Je pense que si t'es supporter d'un club français, t'es content que Paris ait gagné quand même.
0: Bon, bah,
3: alors,
0: c'est cool.
3: Ça fait un peu de jalousie quand même, mais bon. Comme ça.
0: Et vous nous direz peut-être s'il y a de la jalousie entre jockeys, s'il y a aussi peut-être de la jalousie. En tout cas, Bertrand m'a répété qu'il était impossible de parler des courses hippiques en Lorraine sans évoquer votre nom. Un incroyable parcours de jockey, de plat, avec à la clé près de 2300 victoires. Mais avant tout, parlez-nous de Nancy. Vous êtes né à Nancy, à Villers-les-Nancy. Racontez-nous un petit peu cette période de votre enfance ici.
3: Bah écoutez, moi je suis d'originaire de Nancy, donc je suis né à Nancy, à Villers-les-Nancy, alors que ça s'appelait le Poilu d'Orient. J'avais toute la famille du côté de ma mère qui y habitait.
0: Ouais.
3: J'ai grandi voilà, à Nancy jusqu'à l'âge de 14 ans, où j'ai connu à l'âge de 8 ans un entraîneur qui s'appelait Gérard Paul Lévy, qui entraînait sur l'hippodrome de Nancy-Brabois.
0: Donc c'est à ce moment-là que votre passion des chevaux est née, parce qu'on vous emmenait déjà sur des hippodromes, voire des courses?
3: Oui, très tôt, j'ai commencé à monter des chevaux très tôt. J'ai fait un peu de concours hippique à Toul.
0: Ouais.
3: Et après, c'est là que j'ai rencontré cet entraîneur qui m'a donné beaucoup de joie parce qu'il m'a emmené dès ma jeunesse sur les hippodromes.
0: Ouais.
3: J'ai eu la chance qu'il me laisse la possibilité de monter déjà des chevaux de course à un âge assez bas. Et c'est vrai qu'après, sur à mesure, ça m'a beaucoup plu. Et j'ai pris l'orientation de vouloir être jockey.
0: C'est ça, ça a été vraiment un jour où vous vous êtes dit « je serai jockey », vous aviez quoi, 8-10 ans à peine?
3: 8 ans, ben après, comme on dit, hein, j'avais tout un peu pour moi, j'étais petit, j'étais très léger, j'avais le poids, j'avais tout qui allait,
0: ouais.
3: Et tout ce qui se passait, c'est comme un peu un grand sportif, ça allait toujours de l'avant, donc j'ai eu le bonheur de vouloir, je vous dis, de rencontrer grand entraîneur qui était à Nancy Brabois, et il m'a donné l'opportunité d'aller à l'école des jockeys.
0: Et ça, c'est à Lyon. Comment ça s'est passé? On y rentre comment dans cette école à Lyon?
3: Bah écoutez, vous faites un pré-stage et après vous êtes sélectionné par rapport à plusieurs personnes. Et après, voilà, après vous êtes 3 ans d'apprentissage chez un entraîneur.
0: Ouais.
3: Et après, voilà, vous avez votre licence de jockey à partir de 16 ans, quoi, de jeune d'apprenti au début à 16 ans. Et après, vous faites jeune jockey, si le parcours vous fait faire beaucoup de gagnants.
0: Travail, discipline, persévérance, c'est vraiment les trois mots socles pour devenir un bon jockey, pour vraiment rentrer dans ce milieu très fermé des jockeys.
3: Bah, très fermé, c'est quand même un sport que personne connaissait très bien au début, mais maintenant tout le monde quand même s'intéresse, il y a quand même beaucoup plus de monde qu'il y avait avant. Alors certes, il y a certaines réunions qui sont moins que d'habitude, mais aujourd'hui, vous allez voir une très belle réunion qui est à Chantilly. On va parler du Jockey Club, où il y a pratiquement tous les meilleurs 3 ans européens qui vont se rencontrer. Donc ça va être vraiment des belles réunions, comme le Prix de Diane ou l'Arc de Triomphe, ou encore une autre discipline où moi je participe pas, c'est le Prix d'Amérique en hiver chez les trotteurs.
0: Ouais. Évidemment, ça parle à tout le monde. Hein. Ça parle à tout le monde, tous ces prix dont vous venez de citer.
3: Oui, parce que tout le monde parle de cette réunion-là, parce que c'est vraiment les grosses réunions qui sont là en France. Qui mais bon, il n'y a pas que ces réunions.
0: On parlera de votre relation au cheval, Franck, dans quelques instants, mais qui fait la victoire, le cheval ou le jockey?
3: Bah, écoutez, normalement, c'est quand même le cheval qui court. Après, il y a l'intuition du jockey et tout le reste qui va avec, parce que vous êtes quand même des fois 16 partants et vous avez 16 jockeys qui ont envie de gagner, sur ces belles réunions. Ouais. Donc après, c'est le feeling, comme on dit, du jockey, plus la classe du cheval qui fera la différence. Ça, c'est une certitude que si le cheval... il n'est pas bon, vous ne pouvez pas le porter sur votre dos. Mais c'est vrai qu'un jockey peut faire la différence dans certains parcours.
0: 2300 victoires à votre actif, à Vittel, à Nancy-Brabois, mais évidemment pas que sur tous les hippodromes de France et de Navarre. Une terre, évidemment, celle de Nancy, la Lorraine, auquel vous êtes profondément attaché. Un mot peut-être, parce que on parle beaucoup de jockey, ça se décline au féminin. On pense, moi je pense à Dary Bootbull, c'était la première.
4: Hein. Aujourd'hui, c'est vraiment.
0: Ça y est,
4: Franck.
0: Ah bah,
4: il y a
0: tout Franck, plein de femmes.
4: Ah oui, oui, Franck pourrait le dire maintenant, ah. Ça s'est féminisé maintenant.
3: Oui, oui, il n'y a plus de femmes et de hommes jockeys d'un côté ou de l'autre. C'est venu depuis 5-6 ans maintenant. Il y a beaucoup, beaucoup plus de filles qui rentrent même dans le métier que des garçons, parce que je pense que maintenant, à l'heure actuelle, au niveau des gabarits, des garçons sont beaucoup plus grands et beaucoup plus lourds.
0: Ouais.
3: Et c'est beaucoup plus difficile à l'heure actuelle pour un garçon de pouvoir monter à des poids qui sont quand même très durs pour des grands gaillards, comme on dit, qui rentrent un peu dans le métier.
0: Franck, vous restez avec nous dans quelques instants. Évidemment, on parlera de votre palmarès incroyable, de vos cravaches d'or. Un petit coup de cravache. Et vous revenez. À tout de suite, Franck.
3: Merci. À tout de suite.
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0: Allez, un tour dans l'univers de Céline Dion. Tout va bien ce matin. Hein. À presque 10h-20, on ne change rien. On ne change pas. Allez, c'est parti, mon kiki.

0: surtout pas Céline Dion avec Ici Lorraine à 10h moins 20 ce dimanche matin. Au pas, au trot, au galop, ce matin dans les histoires mystérieuses de Bertrand Munier. Bertrand, Franck Blondel est né à Nancy, il a été jockey professionnel, il est avec nous, allez, depuis Marseille, on va pas vous en vouloir, Franck, d'être parti au soleil. Franck, vous avez été plusieurs fois et à plusieurs reprises, cravache d'or du sud-est et du centre-est, cravache de bronze au niveau national, mais c'est quoi cette distinction? Franck, c'est Carole. C'est Carole et Bertrand, à Ici Lorraine. Francky. Franck. On entend vos petits oiseaux derrière. Est-ce qu'il a dû poser pour aller faire pipi? Ou se faire un café? Franck Blondel. Franck Blondel est avec nous. Franck, est-ce que vous nous entendez, Franck? Romain, tu essayes de le rappeler? On met une petite page de pub et on essaye de voir tout ça. Parce que notre Franck, en tout cas, on entend les oiseaux marseillais. Ça chante un oiseau marseillais pour la victoire du Paris Saint-Germain. Tiens, allez, à tout de suite à Marseille, du côté de chez Franck Blondel, notre jockey professionnel.
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0: Trop galop ce matin dans les histoires mystérieuses de Bertrand, Franck Blondel, je le répète, est né à Nancy, il a été jockey professionnel, il est avec nous par téléphone depuis Marseille, autour des petits oiseaux. Alors Franck, je le disais, vous avez été à plusieurs reprises, cravache d'or du sud-est, cravache d'or du centre-est, cravache de bronze au niveau national, mais c'est quoi avoir cette cravache, c'est quoi cette distinction?
6: Bah écoutez, c'est toujours un plaisir, parce que ça veut dire que vous avez travaillé pour ça, vous avez fait une super année. Parce que voilà, c'est quand même difficile. Il y a beaucoup de déplacements à faire.
0: Ouais.
6: Il y a beaucoup de fatigue parce que moi, j'étais quand même un jockey qui maigrissait beaucoup à la fin parce que j'avais j'avais des pertes de poids qui étaient assez énormes, de 2 à voir 3 kilos. Mais il y a beaucoup de jockeys qui perdent beaucoup plus que ça des fois pour monter une course. Donc c'était des inconvénients. Donc ouais, je pense que c'est une récompense d'avoir une cravache ou d'avoir le plaisir déjà de pouvoir monter des très bons chevaux, quoi.
0: Arrêtons-nous peut-être, et vous l'évoquez un peu, sur justement ce physique que l'on demande au jockey. On doit être petit, on doit être mince, voire très mince, voire très très mince. Il faut peser combien et mesurer combien pour être... Allez, c'est quoi les mensurations idéales pour être un ou une bonne jockey?
6: Disons que la taille, vraiment, bon, on dit que la taille fait le poids, parce que il y a des jockeys qui sont assez grands, comme je pense quand des jockeys comme Christophe Soumillon, qui sont des cracks jockeys, qui sont là tout le temps au haut niveau, et qui, je pense, qui se sacrifient beaucoup, parce que c'est très dur de se maintenir toute une année comme ça, de courir de partout, de maigrir, d'avoir une vie familiale, je vous dis, qui est très dur, parce que quand vous partez en Angleterre, le lendemain, vous partez, je sais pas, à Paris, le surlendemain à Marseille, c'est des déplacements, c'est beaucoup de travail, il faut avoir un grand mental, et je pense que voilà, la taille idéale, ça serait 1m68, 70 pour faire 10 kilos de moins, pour faire 51, 52 kilos.
0: Ouais, ouais.
6: Mais au début, quand vous êtes apprenti, vous avez une décharge aussi qui vous permet de pouvoir avoir plus de chance au début pour débuter, mais jusqu'à un certain nombre de gagnants. Donc vous avez des poids de 55 kilos et vous enlevez la décharge, ça fait des poids de 52,5.
0: Ouais.
6: Donc qui arrive quand même, c'est difficile. Pour les jeunes, que je vous dis qu'à l'heure actuelle, quand même, arrivent avec des plus grands gabarits qu'il y avait quand moi j'ai commencé dans le métier de jockey.
0: Ça, c'est un grand changement. Votre palmarès, Franck, est impressionnant. Près de 3000 victoires au cours de votre longue carrière. Quel a été le plus beau moment? Parler du prix du Jockey Club aujourd'hui à Chantilly. Est-ce que c'est ça, votre plus beau moment de carrière, ou il y en a eu d'autres?
6: J'en ai eu d'autres parce que j'ai eu la chance de pouvoir quand même monter les plus belles courses qu'il y a eu en France. En faisant l'arrivée en plus à chaque fois, même si c'était pas des grands favoris. Mais bon, voilà, j'ai eu la chance d'être deuxième du Jockey Club avec Sidney Way, qui restait un champion, qui a gagné Ascot après derrière, qui a gagné Jean-Luc Lagardère, un groupe 1 aussi en France.
0: Ouais.
6: Et j'ai monté un champion.
0: Et oui,
6: comme j'ai pas, qui s'appelle Cyrus des Aigles, je pense que tous les turfistes doivent le connaître.
0: S'en souviennent, ouais.
6: Qui était un crack. Et j'ai eu la chance aussi de pouvoir faire l'arrivée de l'arc avec Sidney Way, je vous dis, et Ayalanda, un cheval qui était entraîné par Louis Crodon. Mmh. Voilà, que je remercie quand même. Il faut avoir, quand vous êtes jockey, d'avoir des entraîneurs qui vous soutiennent comme ça et qui vous font monter des belles courses et avoir confiance en vous parce que vous montez avec les meilleurs jockeys du monde. Donc c'est toujours une joie. Et puis j'ai eu le plaisir de monter des belles courses comme la Japan Cup, à Hong Kong. J'ai eu beaucoup de joie et de chance d'avoir monté des très belles courses.
0: Avec une joie qui s'arrête en 2022, avec peut-être un des risques du métier, c'est-à-dire la chute.
6: Oui, la chute, bah ça reste le risque du métier.
0: Ouais.
6: En plat, on a moins l'occasion de tomber, mais bon, les chutes sont beaucoup plus graves parce qu'on va beaucoup plus vite et beaucoup plus compact. Donc je pense un peu à ces jockeys d'obstacles que si souvent qui tombent et qui se cassent beaucoup de choses. Moi, j'ai eu le malheur de me casser plusieurs fois et la dernière chute a été fatale. Mon chirurgien m'a dit, voilà, j'ai été opéré quand même 8 fois après cette chute. Et il m'a dit, à un moment donné, il faut quand même peut-être arrêter avant qu'un accident soit plus grave, quoi.
0: Comment rebondit et mentalement et professionnellement une fois que, ben voilà, on sait que c'est de sa passion, elle est partie?
6: Bah écoutez, les premiers temps, c'est très dur, hein. Je pense que ça doit être partout pareil pour tous les jockeys qui s'arrêtent comme ça d'un coup parce que c'est pas la décision qu'ils avaient prise. Ça s'arrête sur une chute et on gamberge beaucoup. On se dit, qu'est-ce que je vais faire? Surtout que c'est moi, quand j'étais à l'école, c'était pas des grandes études. On se dit, on a travaillé toute sa vie pour être jockey et du jour au lendemain, ça s'arrête à cause d'une chute. Donc il y a beaucoup de réflexions à faire. Moi, j'ai eu la chance quand même de pouvoir continuer à pouvoir monter à cheval et j'ai eu la chance de connaître Jérôme Régnier, qui fait partie des plus grands entraîneurs de France, qui m'a pris comme cavalier du matin.
0: Le cavalier du matin, c'est celui qui met en jambe le cheval?
6: Voilà, c'est un peu qu'un préparateur physique. Vous avez l'entraîneur qui vous donne des ordres et c'est vous qui travaillez les chevaux pour les emmener aux courses l'après-midi.
0: Deux derniers mots. Comment se portent les courses hippiques en France, le sport hippique en France, les courses d'une manière générale, les jockeys, comment ça va en ce moment en France?
6: Les jockeys, ça va. Les courses, un peu, ça commence à être un peu difficile, mais bon, il y a des hauts et des bas. Je pense qu'on reste dans un pays encore où on s'en sort très bien, parce qu'il y a des pays qui sont à côté, qui sont plus mal que celles d'en France. Je parle de l'Italie ou de l'Allemagne, où ils ont vraiment des petits prix. Donc là, franchement, les jockeys, ils sont très bien en France. Il reste de très, très belles Kazakhs, donc qui peuvent toujours un petit peu monter les courses. Et il y a toujours les crack jockeys qui viennent monter dans ces belles réunions et qui montent toujours les courses françaises vers le haut.
0: En tout cas, qu'est-ce qu'on vous souhaite, vous, le crack, Franck? En tout cas, merci d'être passé par ici, Lorraine. Qu'est-ce que je vous souhaite là pour cette année 2026?
6: Que je puisse continuer de faire mon métier le matin et d'en profiter au maximum pour avoir la joie de se lever au moins le matin avec le sourire pour faire le métier qu'on adore.
0: Eh bien, c'est ce que je vous souhaite, c'est ce que l'on vous souhaite. Un dernier mot, Bertrand.
7: Alors, Franck, tu reviens quand nous voir à Vittel et à Nancy Brabois?
6: Alors, je sais pas, je voudrais bien. Je sais qu'il y a M. Régnier qui a des partants qui va avoir à Nancy. Alors, peut-être la semaine prochaine, je crois qu'il y a des courses vendredi prochain à Nancy, c'est ça?
0: Dans la valise.
7: Il y en avait, vendredi, hein, c'était les courses premium, ouais. Je pense. Ouais.
6: Mais là, il y a encore vendredi. Et je crois que M. Régnier emmène des partants à Nancy.
7: Eh ben, Jérôme, tu fais partie du voyage.
0: on vous met dans le van. À bientôt, Franck. Bon, merci en tout cas.
6: Merci
0: et bisous, Marseillais. Sans rancune. À bientôt. Au revoir. Ciao. Au revoir. Dans quelques instants, Bertrand, on accueillera notre gagnant de votre BD, Les Vosges, une terre d'histoire. Et puis, bien évidemment, nous reviendrons sur l'histoire des sites nancéens et vitellois.

0: Music and Light avec Imagination, avec qui, c'est avec Bertrand Munier le dimanche, des livres à offrir, ces belles histoires. Et les Vosges, une terre d'histoire pour Marilyn Ahuzmain. Bonjour Marilyn.
1: Écoutez, Carole, bonjour.
0: Bonjour.
1: C'est un très beau jour parce qu'en plus c'est la fête des mamans. Et je connais aussi bien Bertrand. Bonjour Bertrand.
2: Bonjour Marilyn.
0: Ben bonne fête.
1: Aussi, ben voilà, je suis heureuse. De la Vosges, de Certigny, pas loin.
0: Oui. Et c'est pour vous les Vosges, une terre d'histoire de Bertrand Munier, Didier Pagot. Et il va vous souhaiter une belle fête en vous écrivant une petite dédicace à l'intérieur. Ah, tiens
1: oui,
0: mon Bertrand.
1: Ah oui, surtout, oui. Allez, écoutez, les oui. chevaux, mes parents étaient paysans, alors les chevaux, mon papa...
0: Il faisait partie de votre...
1: Franchement, le cheval, je crois que c'est le plus bel ami de l'homme.
0: C'est ce que l'on dit, en tout cas, Marilyn. Merci pour votre sourire et votre bonne humeur. On aura l'occasion de papoter ensemble. Le temps nous est compté pour continuer à compter, raconter justement notre tour d'horizon hippique lorrain, mon cher Bertrand. Alors justement, en deux mots, que peut-on dire de nos deux sites nancéens et vitellois?
2: Vitel, Carole, donc depuis 1854, la Société Générale des Eaux Minérales vitelloise contribue à faire connaître Vitel en France comme à l'international. Et très tôt, la ville va prendre son essor grâce à l'implication décisive de la famille Bouloumier. Et Vitel s'affirme alors comme une station thermale de référence dont la réputation ne cesse de grandir. Et au fil du temps, la ville se transforme et s'embellit grâce à l'intervention d'architectes de renom. Et parmi eux, le nancéen Fernand César. On a complètement oublié à Nancy. Et lui participe à la réalisation des tribunes, notamment de l'hippodrome, qui est inauguré le 15 juillet 1904 sous l'impulsion de Jean Bouloumier. Et tout ça, on va organiser dans ce lieu des courses de trot, de plat, d'obstacles, principalement durant la saison estivale. Et jusqu'en 1972, l'activité reste limitée, concentrée à quelques réunions sur le mois de juillet.
0: Alors par la suite, Bertrand peut le dire, la Société des courses évoluées devient la Société nouvelle des courses de Vitel.
2: Et oui Carole, cette transformation marque une véritable nouvelle étape dans l'organisation et le développement des courses locales. Et au fil des années, plusieurs présidents se succèdent et accompagnent bien sûr l'évolution de la cité vitelloise. Et parmi eux, on peut citer Germaine Bouloumier, donc de la grande famille, Philippe Lecas, Dominique Duval ou encore bien Guy de la Motte Bouloumier, figure emblématique de la cité. Mais vraiment, un tournant majeur va s'opérer en 1993 lorsque Claude Weber prend la direction de l'association et en impulse une dynamique totalement nouvelle. Et sous son impulsion, l'hippodrome franchit un cap. Il attire désormais des entraîneurs, des jockeys de niveau national. Les après-midi de course se font plus animés grâce à son épouse Joëlle. Des réunions nationales premium dédiées aux parieurs PMU sont aussi mises en place. Et peu à peu, l'hippodrome de Vitel gagne en visibilité, en attractivité et en renommée sur la scène épique. Et aujourd'hui, l'association des courses de Vitel est présidée par Bertrand Petit-Pucala. Et pour la saison 2026, l'hippodrome vitellois ouvrira ses portes le dimanche 28 juin prochain pour les refermer le dimanche 30 août avec au programme 11 journées de course.
0: Allez, on va retourner 100 ans en arrière avec la Société des courses nancéennes qui s'installe à Brabois sur un terrain de 20 hectares avant d'acquérir quelques années plus tard le vaste domaine qui forme encore le site actuel.
2: Et oui, détruit pendant la Seconde Guerre mondiale, l'hippodrome va renaître de saison dans les années 50 grâce à une importante reconstruction. Et au fil des décennies, Nancy-Brabois ne cesse ensuite de se moderniser pour accueillir une flopée de jockeys, drivers, entraîneurs, propriétaires connus ou moins connus. Et donc, comme disait Franck, il faut aller aussi à Nancy-Brabois voir ses courses et qui ont lieu donc en dehors de la période estivale qui est consacrée uniquement à Vitel. Et je terminerai pour dire qu'aujourd'hui, cette société des courses de Brabois est présidée par Jean-Édouard Pierre.
0: Merci mon Bertrand, plein de bonnes choses en tout cas pour cette journée de dimanche. On se retrouve avec plaisir dimanche prochain vers quelle heure? Vers 9h bien sûr.

0: chanson d'amour à la parfaite. Amir, ici Lorraine, il est presque 10h.
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0: Mais c'est pas presque 10h, il est 10h. Flash, c'est avec vous Thomas Bonnet, bonjour Thomas.
2: Bonjour Carole, bonjour à tous.
0: Quelques débordements annoncés après la victoire du PSG en finale de la Ligue des Champions.
2: Un policier blessé et 5 interpellations hier soir après le coup de sifflet final. Les forces de l'ordre ont dû faire usage de gaz lacrymogène pour disperser certains groupes agités. Dans le reste du département, la fête a eu lieu sans aucun problème, précise la préfecture de Meurthe-et-Moselle. Les supporters ont pu célébrer ce deuxième sacre européen consécutif remporté au tir au but par les Parisiens face à Arsenal. Blessé hier dans un spectaculaire accident de la route à Baccara en Meurthe-et-Moselle. Deux voitures sont entrées en collision à l'entrée de la ville. L'une d'entre elles s'est retrouvée sur le toit. La circulation a été interrompue plusieurs heures. Le tremplin de Soaski de Ventron dans les Vosges dégradé volontairement. Des éléments en bois ont été endommagés. Du matériel a été arraché et un boîtier d'urgence détruit. La mairie dit avoir porté plainte pour ces actes de vandalisme.
0: L'association L214 mobilisée devant un magasin Leclerc du centre-ville de Nancy, c'était hier.
2: Les militants de la cause animale ont déployé une banderole avec des photos chocs d'animaux morts et un message « Retournez par ces images, retournez Leclerc ». Une action pour dénoncer les pratiques d'élevage intensif des porcs. La cigarette électronique séduit de plus en plus les jeunes, tendance confirmée pour cette journée mondiale sans tabac, où l'on apprend que le tabagisme recule chez les collégiens et les lycéens, qui préfèrent donc vapoter à la sortie des cours. Un ado sur deux a déjà testé. Plus de 6% des moins de 17 ans vapotent quotidiennement aujourd'hui, contre 3% en 2018. Les fortes chaleurs quittent la Lorraine aujourd'hui, mais attention aux orages au cours de la journée. Météo France place les départements des Vosges et de la Meurthe-et-Moselle en vigilance jaune.
0: En sport, les moins de 18 ans de l'Est, Nancy-Lorraine joueront au niveau national la saison prochaine.
2: Après leur victoire en barrage aller 2-1 face au SAS Épinal la semaine dernière, les Nancéens se sont imposés hier 2-0 lors du match retour. Ils sont donc champions de Régional 2. Même objectif aujourd'hui pour l'équipe réserve de la SNL avec un barrage aller face à l'APM Metz, c'est à partir de 15h. Et puis impossible de se quitter sans souhaiter une bonne fête à toutes les mamans. Il y a des millions d'enfants prêts à offrir leur plus beau cadeau aujourd'hui. Celui préparé à l'école, la poésie apprise par cœur ou le classique bouquet de fleurs. Bonne fête maman. Le temps est un petit peu plus mitigé aujourd'hui, Carole.
0: C'est vrai, dans les Vosges, les nuages laissent souvent une belle place au soleil, mais en cours de journée, ils se font plus nombreux et s'accompagnent même parfois de quelques averses. Ces dernières peuvent prendre localement un caractère orageux. Attention, donc vous l'avez dit, les Vosges et la Meurthe-et-Moselle en vigilance jaune. Et en Meurthe-et-Moselle, c'est souvent le sommeil. Ça, c'est pas moi le sommeil, c'est le soleil qui domine, avec des passages nuageux, un temps mitigé, des averses orageuses dès la mi-journée, température 25 à 29 degrés. À tout à l'heure dès 11h pour la quiche aux chansons.
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2: Les Lorrains, les Lorraines ont leur rendez-vous tous les jours sur votre radio. Des rencontres, des portraits, des histoires de vie qu'ils nous racontent quand je vais à leur rencontre. Alors, comme chaque dimanche, vous allez les entendre, surtout découvrir ces instants où la vie bascule brusquement ou plus lentement. Dans l'ordre d'apparition aujourd'hui, le chanteur nancéen Houssine, la Starac en 2002, vous vous souvenez, derrière le strass et les paillettes de la télé, qui est vraiment Houssine? À l'occasion d'une balade au musée des Beaux-Arts de Nancy, retour sur son enfance et cette nostalgie qui le tient si fort. Ensuite, nous irons chez Maude Créma à Dombasle-sur-Meurthe. Elle a changé de métier à la quarantaine pour devenir fromagère. Le labo est installé dans le jardin de sa maison et elle est très très heureuse de ce métier manuel qui lui permet d'être indépendante tout en préservant sa vie familiale. Et nous finirons cette heure avec Victor Grosjean, le propriétaire et gérant du café concert chez Narcisse au Val d'Ajol, une salle indépendante avec une longue histoire de famille. Chez Narcisse a été créé par l'arrière-grand-père de Victor. Il s'est retrouvé à reprendre l'affaire, ce qui n'était pas forcément dans ses plans, mais parfois, c'est la vie qui choisit pour nous. Allez, vous me suivez? Et on commence par la place Stanislas à Nancy.
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2: Si une célébrité nancéenne n'avait pas encore son portrait dans Il était une fois des Lorrains, c'est pourquoi je voulais le rencontrer. Nous sommes place Stanislas à Nancy.
3: Bonjour Roussine, je peux dire la vérité?
4: Je vous écoute.
3: Je vous ai couru après. Hein.
4: Ah, c'est pas vrai.
3: Ah si, c'est vrai. 2 mois que je voulais vous rencontrer.
4: Pas facile.
3: J'avais dit, bon, bah, comme à tout le monde, je dis, je viens là où vous avez envie d'être. Et vous avez choisi la place Stanislas, mais surtout...
4: Le musée des Beaux-Arts. Ça fait partie de toute mon enfance. Mon grand-père habitait 6 rue des Dominicains, juste à côté.
3: Vous voulez rentrer ou...
4: Absolument.
3: On y va aussi.
4: Eh bien, on va prendre un étage et puis s'asseoir au milieu de toiles. Asseyons-nous ici. Je ne suis pas bon en histoire de l'art. Je m'y intéresse, mais je me pose juste la question de savoir qu'est-ce qui a pu traverser l'esprit de ces artistes.
3: Charles-Antoine Coypel.
4: Ouais, la destruction du palais d'Armide.
3: 18e siècle. Je peux vous dire que ça me surprend.
4: Ah oui?
3: Ben oui, parce que moi, Houssine Starak, il y a un raccord que j'arrive pas à faire, quoi.
4: Je suis tombé très très très tôt amoureux de la musique baroque. Et tout ça correspond à certains tableaux pour moi. Mon père a été longtemps musicien, trompettiste au conservatoire de Nancy. Ensuite, au conservatoire de Rouen, il a été chanteur lyrique, baryton basse. Et donc, voilà, j'ai baigné avant tout dans le classique, avant d'écouter tout ce qui sera soul music, black music.
3: D'accord, ok. Donc, papa musicien.
4: Absolument.
3: Et maman?
4: Ma mère, fan de danse orientale, puisque ma mère est marocaine et mon père est du Sénégal. Et alors, on a eu la chance, parce que mon histoire, histoire de ma famille surtout, c'est que mon père est orphelin à 5 ans et il rencontre un Français militaire qui va l'adopter, qui va le faire venir à Nancy. Mon grand-père va respecter les principes de vie, de religion de mon père, qui est donc musulman à ce moment-là, qu'il est toujours d'ailleurs. Donc il va élever mon père respectant la religion musulmane tout en inculquant l'histoire du christianisme. Et on va grandir avec ce principe d'être ouvert. On joue avec nos potes français, donc chrétiens, on joue avec nos potes juifs. Voilà. C'est grâce à mon grand-père aussi qu'on a eu cette ouverture d'esprit. Et pour moi, la musique classique m'a beaucoup parlé. Et puis le musée des Beaux-Arts et l'opéra.
3: Ok, là on a la base. Donc aujourd'hui, musicien, producteur. Ça, c'est votre métier.
4: Alors, mon métier, ouais. Mon métier premier, c'est toujours chanteur. Mon deuxième métier, je suis producteur d'une tournée qui s'appelle Le Show du Château, en fait, où j'ai réuni tous mes anciens amis de Starac, toutes saisons confondues. Et puis, je compose beaucoup de musique de film et musique de pub.
2: Houssine, qui a fait la deuxième saison de la Starac en 2002, hein, était en finale face à Nolwenn Leroy. Cette année, c'est la 13e édition de la Starac, avec la tournée qui passera le 5 juillet prochain dans le cadre des Nancy Openers au Zénith de Nancy. Restez à notre écoute pour gagner vos places. Et on continue notre balade avec Houssine au Musée des Beaux-Arts à Nancy.
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2: C'est le portrait du chanteur Houssine que je vous propose de continuer ce matin. Nous nous promenons au Musée des Beaux-Arts. Houssine est l'aîné d'une famille de 6 enfants. Il est le seul artiste de cette fratrie, connu en tant que chanteur, mais il est aussi aujourd'hui producteur et musicien.
3: Et alors, le conservatoire, c'était quelle section ?
4: Je passe les auditions avec mon frère pour être pianiste et je rate l'audition, la dictée rythmique. Donc je me retrouve à faire du violon. Cauchemar en cuisine avec une prof de solfège qui va honnêtement me dégoûter de la musique. Alors je vais être viré du conservatoire et me dira que je ne ferai jamais rien dans la musique. Bon, voilà.
3: Donc musicien quand même.
4: Alors je joue intensément du piano et autodidacte basse batterie.
3: Mais on est redescendu, mais en fait je voulais vous faire en photo. Vous voulez que je vous fasse en photo où ?
4: Est-ce qu'il y a encore la chambre des lumières ?
3: Vous connaissez ? Oui, bien sûr, ouais. Ça fait un peu Matrix.
4: Ça me va très bien.
3: Est-ce qu'on connaît mieux Houssine maintenant ?
4: Moi, ma vie, c'est vraiment voilà, mon père, cette folle vie avec mes frères et sœurs, Nancy, la pépinière, la vieille ville. Je suis amoureux de la vieille ville. Alors moi, je suis un mélancolique.
3: Ah
4: voilà,
3: oui.
4: Je suis un profond dépressif mélancolique.
3: Ah ouais ? Vous êtes facilement triste, c'est ça ?
4: Absolument, tous les jours un petit peu.
3: Mais est-ce que vous êtes le seul comme ça dans la famille ?
4: Absolument. Il y a des choses, je me surprenais à pleurer dans des films qu'on regardait avec mes frères et sœurs, alors qu'eux ne pleuraient pas. Et après, ça s'est traduit encore plus quand j'écoutais des œuvres classiques. Et je me disais, mais mince, c'est trop beau, mais ça me fait un truc dans le ventre, c'est terrible. Les chants grégoriens, c'est extraordinaire. La musique baroque, ça me fait voyager et ça me fait penser que peut-être je suis né à un autre temps où j'ai eu une vie antérieure.
3: Ah, vous croyez à ça ?
4: Complètement.
3: Bon, bah, je vous laisse repartir. Bah non, on récupère nos blousons et puis on ressort ensemble. Et Nancy reste votre ville.
4: Absolument. Hein ? Ouais, j'ai grandi ici, vraiment. J'ai connu cette place Stanislas où il y avait encore les voitures qui tournaient. Là. Ouais. On regardait le feu d'artifice du 14 juillet ici. C'était vraiment extraordinaire. Il y avait encore des animaux dans le parc de la Pépinière.
3: Une autre époque.
4: Voilà, je suis vraiment nostalgique. C'est ce qui me rend un peu dépressif. Mais je ne dis rien, mais ouais, je ne suis pas dépressif au point de me foutre en l'air. Hein. Ouais. Pas du tout. Je suis juste nostalgique.
3: Nostalgique de l'enfance.
4: Ah ouais.
3: De avant, quand on devient adulte quoi, et qu'on se dit ah ouais, c'est ça la vie. Alors.
4: Mais je voulais pas du tout devenir adulte. Mais pas du tout. J'ai vraiment. C'était une vraie peur, j'avais une paranoïa d'être responsable d'eux. Mmh. Ça m'a toujours fait peur. Mmh. Voilà. Et puis, quand on devient papa, alors on s'est dit, ok, d'accord. Je sais pourquoi je me réveille tous les matins. J'ai la chance de faire un métier que j'adore.
3: J'ai pas noté aussi les petites boucles d'oreilles. Des boucles d'oreilles. Très féminine, hein.
4: Absolument.
3: Hein,
4: moi, je suis métrosexuel.
3: Ça veut dire quoi, ça ?
4: Eh bien, je prends soin de moi. Je suis épilé, je suis rasé, je fais les ongles.
3: On saura tout, vraiment. Je crois qu'on va s'arrêter là. Merci beaucoup.
2: Prochaine rencontre à Dombasle, chez la crème à Maude. Maude s'est reconvertie au métier de fromagère et ça marche bien pour elle.
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1: 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Il y a une collation et la paire de chaussettes qui va bien. Et c'est gratuit pour les moins de 12 ans. 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
2: Nous sommes donc maintenant à Dombasle-sur-Meurthe, chez Maude Créma, qui a ouvert sa fromagerie artisanale en 2002. La Crème à Maude, c'est une reconversion pour cette quarantenaire et son mari qui devraient à terme la rejoindre dans l'entreprise. On rentre dans la fromagerie locale artisanale, chez Maude. Alors, j'aurais pas le droit d'aller derrière cette porte-là, je pourrais que regarder ce qui s'y passe.
3: Oui, parce que pour des raisons d'hygiène, en plus, il y a les fromages qui sont en train d'égoutter.
2: D'accord.
3: Et donc, voilà.
2: Je pourrais les contaminer, quoi.
3: Oui, c'est ça. Oui. Oui, c'est ça. En fait, faire entrer des choses qui ne sont pas prévues d'être entrées.
2: D'accord. Et qui pourraient faire rater les fromages.
3: Eh bien, en fait, rater l'affinage, oui.
2: Je regarde par la fenêtre. C'est votre laboratoire et c'est votre maison à côté.
3: Oui, ça fait plus de 10 ans, oui, ouais. Qu'on est là. Oui, voilà. Et donc, on a construit le bâtiment dans le jardin, ce qui permet de travailler à domicile.
2: Ouais.
3: Et de mouler ses fromages en voyant son jardin. Et ça, c'est super. Moi, j'étais en fait à la base ingénieure de recherche en physique.
2: Ah oui, mais alors vraiment rien à voir avec le fromage.
3: Aucun. Mais ça ne me convenait pas.
2: Et votre passion alors pour les sciences, est-ce que ça vous aide pour le fromage?
3: Oui, parce qu'en fait, il y a un peu de chimie, un peu de biologie. Mm-hmm. Et donc, mon parcours de départ, j'ai un DEUC bio.
2: Ouais.
3: Et donc, ça sert quand même.
2: D'accord.
3: Okay. Ça sert parce que voilà, c'est quand même, on fait un peu de chimie.
2: Ouais.
3: Et donc, ça sert quand il faut faire des dilutions, quand il faut, voilà. Et puis aussi, même mon métier d'ingénieur me sert parce que il a fallu monter le projet. Mm-hmm. Et puis, au quotidien, il faut optimiser le poste de travail, essayer de gagner en temps. Et ça m'aide.
2: Aussi.
3: J'avais plusieurs critères, en fait. Et donc, j'ai fait plusieurs stages. Et le métier de fromager, il cochait toutes les cases. pouvoir être toute seule.
2: Ouais.
3: Je suis une femme, je suis pas très costaud, comme vous le voyez.
2: Ouais.
3: Et donc, il fallait que je puisse être complètement autonome. Ouais. Être à domicile, ça, c'est important pour moi. Parce que je savais que ça allait être des grandes plages horaires. Et il fallait que je puisse, le soir, manger avec mes enfants. Et éventuellement revenir le soir. Ça, c'est important pour moi. Et puis, donner un sens, faire quelque chose d'utile. Et puis, je voulais retrouver un travail manuel. Mmh. Et le métier de fromager, il cochait toutes ces cases. Et quand tous les voyants ont été ouverts, on s'est lancé. Okay. Pour monter le projet, on a mis un an et demi, 2 ans, parce qu'il a fallu que je reparte quand même à l'école, au lycée agricole à Bar-le-Duc, en transformation laitière, sur des cours adultes, une petite année. Oui, j'ai pas eu de mal, parce qu'il y a beaucoup de bon sens, hein, parce qu'il y avait aussi toute cette partie hygiène. Puis après, l'autre partie, c'était essentiellement de la biologie ou de la chimie. Et donc, ça a fait une révision de ce que j'avais déjà vu, mais totalement utile. J'aurais pas pu faire sans.
2: Donc, c'est comme les boulangers, on vous apprend, mais chacun a sa pâte après.
3: Ah, bah, c'est comme tout. C'est-à-dire qu'il y a la théorie et après il y a la pratique. On améliore, c'est pas forcément raté au départ, mais on s'améliore en fonction des retours des clients, on s'adapte.
2: Et donc vous faites encore des expériences avec des produits qui vont arriver ?
3: Toujours.
2: Toujours ?
3: Ouais, toujours, c'est ça qui est bien. C'est vraiment pas du tout monotone.
2: Ouais.
3: Et puis on a la liberté de pouvoir faire les tests qu'on veut. Ça, c'est super.
2: Alors là, j'ai vu, il y a cette photo là en 2024. Il y a beaucoup de monde sur la photo.
3: Oui, je fais partie de l'association des commerçants et artisans de Dombasle. C'est super pour
2: moi. Ouais, c'est ça.
3: Bouge bien.
2: Okay, oui, oui. Vous êtes toujours habillée comme ça sur les marchés ?
3: Oui.
2: Ah,
3: oui.
2: En crémière.
3: C'est pour que les gens me reconnaissent. Et comme ça, quand j'enlève, je peux passer inaperçu. Je couds mes tabliers.
2: Ah,
3: oui, oui, mes tabliers, les fiches.
2: Mais que de talent, hein.
3: Ouais, j'aime bien.
2: Ouais, ouais.
3: Mais ça reste dans le manuel.
2: Et en fait, vous étiez, j'imagine, une bonne élève.
3: Oui.
2: Ouais.
3: Oui.
2: Et le manuel a été mis un peu de côté quand vous étiez jeune.
3: Bah parce que quand on est à l'école et que les études se passent bien, et ben il faut continuer dans les études, il faut continuer. Et... Après je regrette pas parce que j'avais pas non plus les mêmes envies à 20 ans qu'à 40 ans. La façon de voir les choses, elle change beaucoup. Je pense que j'aurais pas fait ce métier-là directement.
2: Oui.
3: Je ne regrette pas le parcours et je regrette pas non plus d'avoir changé.
2: Non, rien de rien.
3: Non, je regrette rien.
2: Je ne regrette.
3: Non. Non, non, je regrette pas.
2: Merci beaucoup, je vais vous laisser. Fin de journée, c'est fini là. Il est quoi? Il est 18h30?
3: Non, c'est pas fini.
2: Non,
3: il y a encore le labo à laver et il va falloir retourner les tomes dans une heure. Et puis après, un petit peu d'administratif comme chaque soir.
2: Merci pour l'accueil et à tout vite. Alors, je vous guetterai sur les marchés avec votre petite robe Vichy.
3: Merci, c'est gentil.
2: Au revoir.
3: Au revoir.
2: La crèmerie est ouverte à Dombasle les mardis soirs et vendredis matin. On la retrouve aussi sur les marchés en Meurthe-et-Moselle. Prochaine rencontre avec Victor Grosjean chez Narcisse. Au Val d'Ajol.
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3: Chez Narcisse, au Val d'Ajol, est à la fois un café et une salle de concert, un lieu chargé d'histoire. Victor Grosjean est aujourd'hui le gérant du lieu. Avant lui, c'était sa maman, son grand-père, son arrière-grand-père. Ça fait donc une longue, longue histoire et beaucoup de monde.
4: Ah, j'ai de la chance, donc je viens là, c'est calme. C'est super grand ici.
5: À la base, l'arrière-arrière-grand-père Alfred était maréchal ferrant. Il a ouvert un bistrot pour faire patienter les gens. Et son fils Narcisse, en 1933, a construit un cinéma là où il y avait le manège à l'époque où il sortait les chevaux. Cinéma inauguré en 1939, qui a servi jusqu'à 1967. Ensuite, salle de bal, salle de théâtre et concert depuis 1986 à peu près.
4: Mais c'est quoi toutes les photos là, alors, au mur ?
5: Alfred le premier a eu un fils qui s'appelait Narcisse. Ouais. Narcisse a eu un fils qui s'appelait Norbert. Norbert a une fille qui s'appelait Stéphanie. Stéphanie a eu trois enfants qui sont Arthur, Léonie et moi-même qui avons hérité, repris le lieu en 2012 et par la suite, moi qui l'ai repris on va dire seul. Après, mes frères et sœurs sont toujours là, que j'ai besoin sur des événements plus importants qu'une vie de bistrot le week-end, on va dire.
4: Stéphanie est toujours dans le coin ?
5: Non, Stéphanie est malheureusement décédée en 2012 et en fait, c'est ce qui a fait qu'on a repris ça de manière brutale. On avait 22, 23 et 16 ans, donc on s'est retrouvé avec ça sur le dos et la question c'était qu'est-ce qu'on fait ? La question ne s'est pas posée pendant longtemps. On ne voulait absolument pas vendre le lieu. On voulait continuer à reprendre. Donc ça a pris quelques mois, le temps d'une transition administrative et reprendre le lieu. Parce que le plus compliqué, ce n'était pas de servir des bières, c'était de continuer l'histoire suite à un événement malheureux et soudain. Et le temps fait que, ben voilà, déjà presque 13 ans, 14 ans après, ben on y est, quoi. On y est toujours.
4: Vous étiez destiné à quoi, vous ? À cette époque, vous faisiez quoi comme étude ?
5: Alors moi, il faut imaginer le schéma d'un fils de commerçant qui se pose pas trop la question, qui se dit parce qu'il est nul en maths, en physique, en SVT, il va partir dans le commerce. J'étais en études de commerce agroalimentaire, donc je travaillais pour un moulin à farine qui est à Fougerolles, famille Forichère. Je vendais de la farine en Haute-Saône et en Allemagne. J'ai arrêté, j'ai repris ici. Et par la suite, j'ai repris un master en médiation culturelle que j'ai fait en 2021-2022.
4: C'était pas du tout dans vos plans de reprendre ici ?
5: Ça l'était, pas aussitôt. En fait, je m'imaginais vagabonder, bouger un peu à droite à gauche et un jour... reprendre. Par contre, voilà, ça se passe jamais comme on prévoit, quoi.
4: Il paraît.
5: Et même si ça s'était prévu comme ça, peut-être que je me serais pas entendu avec ma mère. Enfin, on sait pas.
4: Parce que c'était elle qui tenait le lieu.
5: Ah oui, et puis.
4: Toute seule.
5: Toute seule, d'une main de fer, aidée avec son père qui est décédé un peu plus tard en 2015, Norbert, notre grand-père.
4: Oui, on le voit sur la photo, hein, Stéphanie, là. Il y a un peu de provocation dans son regard, on sent que.
5: Un petit peu de caractère. Et c'est un petit peu ce qui a fait que le choix des premiers concerts dans la salle était plutôt dans une mouvance punk, on va dire. Alternative, un petit peu, on va dire, contre ce qui était en place.
3: Alternatif, indépendant, c'est toujours l'état d'esprit chez Narcisse aujourd'hui. On va découvrir encore un petit peu plus le lieu avec Victor dans quelques instants.
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2: Vous l'avez entendu tout à l'heure, Victor Grosjean avait 22 ans quand il a décidé de reprendre chez Narcisse au Val d'Ajol suite au décès malheureux de sa maman. Depuis, il continue à ouvrir le café le week-end et à programmer des concerts.
3: Vous me montrez alors ? On y va ? C'est qui là ?
4: Là, c'est mon grand-père Norbert qui est en photo là-bas. C'est notre logo.
3: Ouais, mais grand-père jeune alors, hein ?
4: Voilà.
3: Mais il a votre coupe en fait.
4: Ah, ça. En fait, le grand-père en 1950, quand il avait 16 ans, il a fait un pari en disant si j'ai le brevet des collèges, je me fais la coupe Mohican. Il a jamais eu le brevet des collèges. Il a quand même fait la coupe. Son père Narcisse, quand il est rentré, lui a mis, on va dire pour parler poliment, une belle claque. La coupe a duré 2 heures. Ouais. Il est allé chez le coiffeur et. Là où on remarque son sourire, c'est le coiffeur qui lui a dit ben, ce serait quand même dommage de ne pas faire une photo. Donc il a fait une photo à l'époque du jeune garçon fier de sa bêtise. Bienvenue.
3: Oh, génial.
4: Donc il faut imaginer, avant c'était vraiment typé cinéma. Mm-hmm. Aujourd'hui, on est plutôt sur une salle de concert, donc il a fallu s'adapter au fil du temps. Donc...
3: Qui a été mettre les affiches tout là-haut ?
4: Ah, c'est surtout mon père. Tous les ans, il tape du pied et me dit « Bon, on a 15 affiches de retard. » Et c'est lui, avec son petit échafaudage rougeant, qui aime mettre ça. Toutes les affiches qui sont au mur sont des groupes qui ont joué ici. Et il en manque beaucoup, hein, parce que on va dire, depuis 80, avec les premières parties, le nombre de groupes, on avoisine les 1000 groupes qui sont venus ici à peu près, entre ceux qui jouent dans le café, ceux qui jouent en terrasse l'été sur les spectacles gratuits, plus les concerts dans la salle, le festival. Il en manque.
3: Bon, d'accord. Bon, on va laisser cette grande salle. Donc, et ça joue au basket, alors ? Qui c'est qui joue au basket ?
4: Oh, un peu toute la famille. C'est un panneau qu'on a installé en 2020, pendant le confinement, où on jouait entre nous.
3: D'accord. Où est-ce que je vais vous faire en photo, en fait ? Parce que je voudrais qu'on voit
4: peut-être
3: à la
4: pas
3: fois...
4: pas dans le sens-là, parce qu'il y a plus la lumière qui vient de là.
3: Je voudrais qu'on voit les couleurs, vraiment. Ah bah peut-être là ? Vous pensez souvent à votre maman ?
4: Ah, j'y pensais beaucoup au début, j'y pense aujourd'hui encore, mais différemment. C'est comme si, on va dire, toutes les personnes qui avaient fait vivre le lieu ben, habitaient un petit peu l'endroit aussi. Du coup, ça fait partie quotidiennement de la manière de voir les choses. Donc, c'est toujours une présence qui est là tous les jours.
3: Bon, ben, je repars par là. C'est difficile, les lieux chargés comme ça, de les quitter, quoi.
4: On a toujours quelque chose à dire, peu importe sur ce poteau, sur ce toit, l'année des travaux, on a toujours un truc à dire.
3: Bon, ben, fier de vous. Merci beaucoup,
4: merci
3: Victor.
4: Beaucoup.
3: C'est chouette d'avoir des gens comme vous en Lorraine.
4: C'est chouette de voir des gens comme vous qui font 1h30 de route pour venir jusqu'à nous.
3: Mais c'est vrai que c'est les derniers virages pour arriver au Val d'Ajol.
4: Ah, ça, c'est psychologique. Les gens pensent que c'est les virages Alpes d'Huez, mais non, il y en a 4. Non.
3: Mais alors, enfant du pays ?
4: Ah, j'ai grandi ici. Je suis né à côté Armirement. Après, je suis allé faire des études à Épinal, à Nancy, à Metz, à l'étranger. En fait, je suis revenu plus tôt que prévu, mais j'ai toujours eu envie de mettre l'énergie pour ce combat ici aussi.
3: Bon, allez, la cloche sonne, c'est l'heure de partir.
4: C'est l'heure de partir. Bonne journée.
3: Merci, à bientôt, au revoir.
2: 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Bon dimanche.
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0: Bienvenue dans la quiche aux chansons. On joue ensemble dans vraiment pas longtemps.
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0: C'est vrai que le ciel se couvre, mais quand même, il est 11h. Place au flash avec Thomas Bonnet. Bonjour Thomas.
2: Bonjour Carole, bonjour à tous.
0: Quelques débordements à Nancy après la victoire du PSG. Oh, j'y suis encore. En finale de la Ligue des Champions.
2: Un policier blessé, 5 interpellations hier soir après le coup de sifflet final. Les forces de l'ordre ont dû faire usage de gaz lacrymogène pour disperser les groupes les plus agités. Dans le reste du département, la fête a eu lieu sans aucun problème, précise la préfecture de Meurthe-et-Moselle. Les supporters ont pu célébrer ce deuxième sacre européen consécutif, remporté au tir au but par les Parisiens face à Arsenal. Spectaculaire accident de la route hier matin à Baccara en Meurthe-et-Moselle. Une voiture s'est retrouvée sur le toit après avoir été percutée par un autre véhicule. Deux autres personnes ont été blessées. La circulation a été interrompue pendant plusieurs heures à l'entrée de la ville. La mairie de Ventron dans les Vosges a porté plainte cette semaine après des dégradations volontaires constatées sur le tremplin de saut à ski de la commune. Des éléments en bois ont été endommagés, du matériel a été arraché et un boîtier d'urgence dégradé.
0: L'association L214 mobilisée devant un magasin Leclerc du centre-ville de Nancy hier.
2: Les militants de la cause animale ont déployé une banderole avec des photos chocs d'animaux morts et un message « Retournez par ces images, retournez Leclerc ». Une action pour dénoncer les pratiques d'élevage intensives des porcs. La cigarette électronique séduit de plus en plus les jeunes, tendance confirmée pour cette journée mondiale sans tabac, où l'on apprend que le tabagisme recule chez les collégiens et les lycéens, qui préfèrent donc vapoter à la sortie des cours. Un ado sur deux a déjà testé, plus de 6% des moins de 17 ans vapotent quotidiennement aujourd'hui, contre 3% en 2018. Les fortes chaleurs quittent la Lorraine. Aujourd'hui, mais attention aux orages au cours de la journée. Météo France place les départements des Vosges et de la Meurthe-et-Moselle en vigilance jaune.
0: Les moins de 18 ans de l'AS Nancy-Lorraine joueront au niveau national la saison prochaine.
2: Après leur victoire en barrage aller 2-1 face au SAS Épinal la semaine dernière, les Nancéens se sont imposés hier 2-0 lors du match retour. Ils sont donc champions de Régional 2. Même objectif aujourd'hui pour l'équipe réserve de la SNL. Avec un barrage aller aujourd'hui face à la PM Metz à 15h. Et puis impossible de se quitter sans souhaiter une bonne fête à toutes les mamans. Il y a des millions d'enfants prêts à offrir leur plus beau cadeau aujourd'hui. Bonne fête maman.
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2: On n'en avait pas vu depuis longtemps.
0: Des nuages. C'est ce qui vous intrigue depuis ce matin. Alors, est-ce qu'ils vont donner des averses? Ça, c'est fort possible. Est-ce qu'ils vont donner des orages? C'est fort possible également. Que ce soit dans les Vosges ou en Meurthe-et-Moselle, n'oubliez pas votre parapluie. 27 à 29 degrés attendus, 20 degrés sur les crêtes demain. Soleil radieux qui croisera parfois la route de quelques nuages inoffensifs. 24 à 27 degrés attendus, ça baisse un chouille.
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0: Belle matinée en Lorraine et des nouvelles rassurantes de Véronique Sanson après son hospitalisation la semaine dernière. Elle va mieux et c'est tant mieux. Véronique Sanson pour une chanson sur sa drôle de vie.

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1: 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Mais quel mot se cache derrière la chanson de Frérot de la Vega, le chant des sirènes? 03 83 36 20 20. Vous avez le mot en bouche. Ça y est, oui, il arrive. Alors appelez-nous. Romain vous attend au 03 83 36 20 20. Et à vous, les places à l'UGC signé. Alors là, pour le coup, vous allez voir le film que vous voulez, quand vous voulez, avec qui vous voulez. Il manque un mot dans la chanson de Frérot de la Vega, le chant des sirènes. Mais lequel, à vous de jouer.
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3: 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Oh

0: Adjustment avec l'ami, comment s'appelle-t-il? L'ami Bruno Mars. Ben oui, on est au mois de mai, mais on peut quand même parler de Bruno Mars à la radio avec Muriel à Dieulouard. Bonjour Muriel.
1: Bonjour.
0: Comment ça va ce matin Muriel?
1: Ben, ça va bien. Merci.
0: Ok, ben de rien. C'est une journée spéciale pour vous, pas spécialement, un dimanche comme les autres. Racontez-moi.
1: Alors, double journée spéciale parce que c'est la fête des mamans, donc on attend les mamans.
0: Ouais.
1: Et puis c'est mon anniversaire.
0: Oh, joyeux anniversaire, Mumu. Joyeux anniversaire, Mumu.
1: Merci beaucoup.
0: Joyeux anniversaire, Mumu. Joyeux anniversaire. Bravo.

0: Ah, c'est indiscret de vous demander votre âge. Oui, non, bah non.
1: Ah non, pas du tout. J'ai aucun problème là-dessus. J'ai 59 ans.
0: Ah, génial. Ah bah, ça, non, je vous dis ça, mais en fait, on est de la classe, ma Muriel. Ça vous fait peur l'année prochaine ou pas?
1: Pas du tout.
0: C'est vrai?
1: Aucun problème.
0: C'est quoi votre secret? Dites-moi, parce que moi, je suis déjà en PLS, comme disent les jeunes.
1: J'ai pas de secret. De toute manière, on doit y passer,
0: oui,
1: entre guillemets.
0: Ouais.
1: On n'a pas le choix. Et puis voilà, donc on n'y pense pas trop. Et puis la vie.
0: Et puis roule.
1: On est en bonne santé pour l'instant.
0: C'est ça. Ouais, ouais.
1: Donc voilà, c'est comme ça. On n'a pas le choix. Et si on commence à s'en faire.
0: C'est vrai. C'est vrai. C'est vrai, je vais avoir un an d'angoisse pour le coup. Ce serait terrible. Bon, dites donc, une chanson de Frérot de la Vega, le chant des sirènes et un mot qui manquait.
1: Photomaton.
0: Allez.
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0: Absolument, photomaton, c'était le mot manquant dans cette chanson. Bon bah, premier cadeau de la matinée, UGC, le ciné, le film que vous voulez voir. Il y a des petites idées, des idées, des envies.
1: Alors, peut-être Compostelle, que j'ai pas eu encore le temps d'aller voir.
0: Ok.
1: Et mon mari en avait un autre en tête, mais je sais plus lequel. Mais bon, on aura le choix.
0: Vous aurez le choix, en tout cas. Vous avez déjà été gâtée ce matin, ou ça va être à l'heure du déjeuner,
1: alors,
0: peut-être?
1: Des fleurs, un cadeau de mon mari.
0: Ouais.
1: Oui. Et puis plein de messages. Le plus important, c'est des gens qui pensent à vous.
0: C'est vrai. Bon, bah, Muriel, merci en tout cas de votre bonne humeur et gardez-la du côté
1: merci
0: de Dieu Loire. Et
1: merci.
0: Passez un excellent dimanche, double dimanche à Nive et fête des mères. À bientôt, Muriel.
1: Merci beaucoup. Bonne
0: au
1: journée.
0: Revoir, au revoir.
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0: Souvenez-vous. Live aux JO Olympiques de Paris 2024, sur la Tour Eiffel, elle déboule avec sa voix incredible, amazing. Céline Dion, un mot manque dans cette chanson, mais lequel? Nouvelle quiche.

0: Quel moment incroyable, on a encore les poils qui se dressent rien qu'en écoutant cette version de Céline Dion pour les JO 2024 d'Hymne à l'amour, de l'hymne à l'amour. Le Kinépolis à Nancy vous tente, plein de films à l'affiche en ce moment, lequel choisirez-vous? Ah bah pour cela, d'abord on papote et vous retrouvez le mot piqué dans la chanson 03 83 36 20 20.
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0: Juste une mise au point avec Jackie Quartz, un petit tube et puis s'en va. Mais si vous voulez retrouver tous les tubes des années 80, allez bim, appli ici, ici.fr et notre web radio 100% années 80. On se retrouve dans quelques instants, nous irons quelque part dans notre belle région de Lorraine, en Meurthe-et-Moselle ou dans les Vosges, avec le grand gagnant, la grande gagnante du jour, avec cette chanson de Céline Dion, l'hymne à l'amour. À tout de suite.
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0: Robbie Williams avec Angels, 11h25.
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0: Ah, je vais demander à Edith si je dis pas trop, un peu trop souvent l'heure. Bonjour Edith.
3: Bonjour Carole.
0: Comment ça va, Jalocourt? On dit Jaillocourt ou Jalocourt?
3: Jalocourt.
0: Jalocourt. Oui, non, mais moi j'aime bien dire l'heure. À un moment donné, je voulais être horloge parlante.
3: Ah, ben là, vous auriez été servie, bien servie.
0: Une bonne horloge parlante. Mon Edith, comment ça va aujourd'hui, en ce dimanche?
3: Ah, très bien.
0: Ouais, impeccable.
3: Très bien, oui.
0: Qu'est-ce qui se passe à Jaillocourt?
3: Il fait un peu moins chaud, c'est bien.
0: Ah, ça fait du bien. Racontez-moi un peu votre village de Jaillocourt.
3: Ben, c'est un petit village de 170 habitants. Entre Delme et Château-Salin, 20 km de Nancy.
0: Ouais. Ah oui, petit patelin, tout petit bourg. C'est un petit bourg,
3: un petit village.
0: Sympathique en tout cas. Est-ce que vous vous souvenez de 2024, ça va bientôt faire 2 ans, hein, l'hymne à l'amour,
3: oui.
0: Céline Dion qui apparaît magnifique, magistrale, en haut de la Tour Eiffel.
3: Très bien.
0: C'était magnifique. Hein. Et cet hymne à l'amour, et puis il me manquait des mots dans cette chanson. Ce sont lesquels?
3: Mes amis.
0: Confirmation.
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0: le temps va encore changer, c'est vrai.
1: Ah, ce serait dommage. Ben là, il change un peu. Vous, il est comment le ciel chez vous?
0: Il est encore ensoleillé.
1: Encore ensoleillé.
0: Mais ça couvre un peu quand même.
1: C'est ça.
0: Ça
1: c'est vraiment.
0: Couvre un peu.
1: Ça va être le temps du jour. Hein. 25-29 degrés, oui, c'est pas mal. Et puis quelques nuages, peut-être voilà. Quelques pluies, et voire même des orages. On est prudente. Alors, Kinépolis, Nancy, cinéma, ça c'est dans la poche.
0: Oui, okay. C'est très bien.
1: Et votre dimanche, vous allez faire quoi?
0: Ben, je suis invitée chez ma fille, mon fils, pour la fête des
1: mères,
0: surtout pour l'anniversaire de mon petit-fils.
1: Oh, génial. Il s'appelle comment, votre petit-fils?
0: Tristan.
1: Ok, Tristan, il a
0: quel... J'en ai trois. Hein. J'ai Tristan, Émeric et Morgane. J'ai trois petits-enfants.
1: Trois petits-enfants, et Tristan, c'est son anniversaire aujourd'hui.
0: Voilà, c'est
1: jour-ci. Ok, mais vous le fêtez aujourd'hui, en plus, c'est le jour de la fête des mères et tout le monde se réunit.
0: Voilà,
1: et ça, c'est
0: tout
1: sympa.
0: Le monde sera là.
1: Et en plus, vous n'avez pas à faire de popote.
0: J'ai préparé un petit peu quand même.
1: Ah.
0: J'ai participé un petit peu.
1: Mais oui, ça se passe comme ça, on apporte un plateau de fromage où on fait l'entrée, où on fait un soleil pour l'apéro, et où tout le monde participe, et c'est comme ça les repas de famille maintenant, ou entre amis.
0: Voilà.
1: Et c'est très bien comme ça d'ailleurs. Bien, oui. Edith, je souhaite une belle journée à Jallecourt, une belle
0: Merci
1: fête des
0: beaucoup.
1: Mères, et un bon cinéma au Kinépolis de Nancy.
0: Merci beaucoup, bonne journée à vous.
1: Merci beaucoup.
0: Ici France Bleu, ici Lorraine.
1: Ici Lorraine,
0: voilà.
1: C'est votre radio. À bientôt, Edith. Au revoir.
0: Merci, au revoir.
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1: Oh, j'ai dû vous le dire déjà 100 fois, mais dans ma chambre, tapissée de posters de Daniel Balavoine. C'était un régal. Daniel Balavoine, tous les cris, les SOS, c'est la nouvelle chanson, quiche aux chansons, avec un mot à découvrir. Quel est ce mot? On joue pour repartir avec nos places pour l'UGC, 03 83 36 20 20. Tendez l'oreille. Et je...

0: Daniel Balavoine. Il manque un mot. Vous l'avez, ce mot, vous l'avez en tête, j'en suis sûre. Et vous repartez à l'UGC. Mais qu'est-ce qu'elle est belle, cette chanson. Je suis même frustrée de ne pas l'écouter jour en entier. 03 83 36 20 20.
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0: comme vous aussi, j'imagine, à la radio, dans votre voiture, à la maison, en partance peut-être chez vos enfants, ou parce que vous êtes invité à déjeuner ce midi. Soyez les bienvenus avec Ici Lorraine. Un dimanche, nous jouons à la quiche aux chansons et dans quelques instants, gagnante de tous les cris des SOS de Daniel Balavoine. Mais avant...
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0: Il était avec nous ce matin, Nicolas Grandidier, l'ancien candidat de la saison 9 de L'Amour est dans le Pré, vous ouvre grand les portes de son exploitation, la ferme du Monteux à Dommartin sous Amance. Ah oui, ça y est, là vous allez rencontrer une quinzaine de producteurs, des anciens, des ex de L'Amour est dans le Pré, vous allez faire des photos. Vous allez faire un petit tour de tracteur avec eux. 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Mais vous allez surtout, évidemment, papoter agriculture et découvrir les délicieux produits du terroir que cette association de la DP Tour vous propose. C'est une étape gourmande, conviviale, sympathique. Il y en aura vraiment pour tous les goûts, pour toutes les bourses, pour tous les enfants, pour les grands, les petits. Un événement à pas manquer, un événement Ici Lorraine.
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0: Qu'est-ce que je peux nous souhaiter pour ce dimanche? Une bonne fête, un bon dimanche. Et puis après, oula, oulalalalala, si on allait tous au paradis un jour. Michel Polnareff, il est 11h34, bonne journée, bon dimanche.

0: On ira tous au paradis. Michel Polnareff, il est midi moins 20.
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0: Ici Lorraine, en Meurthe-et-Moselle et dans les Vosges, nous vous accueillons dans cette belle Lorraine. Une belle Lorraine qui nous emmène à Villers-les-Nancy chez Christian. Bonjour Christian.
3: Bonjour Carole.
0: Comment ça? Ouh là là, oh. Quelle voix de dingue. Waouh.
3: Oh là là, je suis un peu enroué.
0: Ah mais ça vous va très bien.
3: Ah bah merci, c'est gentil.
0: Très bien d'être enroué. Vous avez fait la fête?
3: Non, pas du tout.
0: Non, tout simplement enroué. Non.
3: Bon. C'est peut-être la cigarette.
0: Ça c'est la voix du fumeur.
3: Voilà, tout à fait.
0: La jolie voix du fumeur du matin. Bon Christian, comment ça va aujourd'hui en ce dimanche à Villers-les-Nancy?
3: Pardon?
0: Comment ça va ce dimanche à Villers-les-Nancy?
3: Bah écoutez, tranquillement, je faisais des mots fléchés en vous écoutant.
0: Ah c'est bien.
3: Je vous écoute tous les jours.
0: Ouais.
3: Et je dis toujours, continuez comme ça, parce que vous êtes une radio formidable.
0: Oh, bah écoutez, on va essayer. Allez, croisons les doigts, je touche du bois, de la monnaie de singe, de tout ce que vous voulez. Bim, bam, boum. On va essayer de continuer comme ça. Merci en tout cas.
3: Oui.
0: J'espère que toute l'équipe vous entend, ça fait toujours plaisir.
3: Mais c'est normal, quand c'est bien, il faut le dire.
0: Il faut le dire, parce qu'on dit toujours quand ça va pas. Et puis quand ça va bien,
3: C'est l'être humain, on a toujours tendance à dire quand c'est mal.
0: Ouais.
3: On n'a jamais tendance à dire comme c'est bien.
0: Et quand l'être humain est en plus français, il râle.
3: Voilà, en plus.
0: Daniel Balavoine, c'est vrai. Dans Daniel Balavoine, dans votre vie, il avait une petite place particulière?
3: Ah oui, énormément. Oui. J'ai 68 ans, je l'ai connu dans sa jeunesse.
0: Mais oui.
3: C'est quelqu'un qui n'avait pas froid aux yeux, qui disait la vérité, qui disait tout ce que les gens pensaient tout bas.
0: C'est vrai.
3: Et il a disparu trop tôt, quoi.
0: Ah, beaucoup, beaucoup trop tôt. Beaucoup trop tôt. Moi aussi, j'en ai pleuré, hein, pour le coup. Et c'est toute notre jeunesse, mon Christian.
3: Notre jeunesse, tout à fait. Oui.
0: Tous les cris des S. Et puis on se souvient évidemment de ce moment avec François Mitterrand, hein, sur le plateau, où justement il parlait de la jeunesse, etc. C'était incroyable, incroyable.
3: Incroyable. Ouais. Il faut vraiment avoir du cran dire ce qu'il a dit, quoi.
0: Il n'avait pas froid aux yeux, notre Daniel. On pense à lui, évidemment, à sa famille.
3: Il était figé.
0: Oui.
3: Il savait plus quoi dire, quoi.
0: Ils n'avaient pas l'habitude, hein, les politiques, qu'on leur parle comme ça.
3: Non, pas du tout.
0: En tout cas, dans cette chanson, tous les cris, tous les SOS, il y avait un mot qui était parti, et ce mot était...
3: Détresse.
0: Eh oui.
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0: 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J'adorais Daniel Balavoine. Oh, avec votre voix.
3: Très belle chanson.
0: Ah, sublimissime.
3: Comme toutes ces chansons, d'ailleurs.
0: De toute façon. UGC. Oui. Moi, j'aime beaucoup les oiseaux. Bon, on est en train de parler comme si on était en train de boire notre apéro, mon Christian. De Daniel Balavoine quand on est fan. Bon, allez, et direction le ciné, là, pour le coup. Fini la rigolade. Direction le ciné, UGC, quand vous voulez, où vous voulez. Non, c'est ça ou pas? Oui, c'est ça. Hein. Quand vous voulez, où vous voulez, avec qui vous voulez.
3: D'accord, c'est super.
0: Il n'y a pas mieux.
3: Merci beaucoup.
0: Plein de bonnes choses pour votre dimanche. Il n'y a pas un petit mot, si je vous dis flamber en quatre lettres, avec deux O à l'intérieur, puisque vous y avez des mots fléchés.
3: Flamber?
0: Non, oui, flamber, quatre lettres, et il y a deux O à l'intérieur. Boum, quand notre cœur fait boum. Ce sera voilà pour la prochaine fois. À bientôt, Christian.
3: À bientôt, merci.
0: Au revoir, au revoir, bonne journée. Merci, au revoir, au revoir. Dernière quiche.
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0: Bon, bah là, Christian va se faire plaisir aussi. Christian et tous les autres auditeurs d'ici Lorraine, bien évidemment, avec J'ai encore rêvé d'elle. Et oui, il était une fois le groupe, il était une fois, et l'ami Joël.

0: de mots évidemment que nous devons retrouver dans Il était une fois, j'ai encore rêvé d'elle. J'allais vous le dire. 03 83 36 20 20 et nous vous emmenons à Épinal, au Ciné-Palace d'Épinal. 03 83 36 20 20, il y a 1, 2, 3 mots, toi et moi. 03 83 36 20 20 pour cette chanson, j'ai encore rêvé d'elle du groupe Il était une fois. Et à vous, le Ciné-Palace à Épinal.
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0: Oh, ça met les poils là encore en l'écoutant, cette chanson de Louane, évidemment spéciale Fête des Mères. J'en ai des frissons. Et vous, peut-être derrière votre poste de radio aussi. Il est midi moins le quart.
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0: Et Pascal est avec nous à Contrexéville. Bonjour Pascal.
3: Bonjour Carole.
0: Comment ça va Pascal à Contrexéville?
3: Très bien, très bien.
0: Belle journée.
3: Malgré le temps qui est un peu maussade.
0: Ah bon. Ça y est, c'est arrivé chez vous. Hein.
3: Et oui, on a la pluie.
0: Il y a la pluie, pas d'orage encore, mais c'est vraiment ciel gris et bien bien nuageux, bien pluvieux.
3: Bah, il y a des éclaircies, là le soleil est revenu et puis il pleut, il fait beau, ouais. Enfin, voilà.
0: Ça va être cette alternance-là.
3: On respire un petit peu mieux.
0: Oui, oui, oui. Et de toute façon, c'est ça, vous avez bien raison, on respire mieux. Ça a été quand même ces chaleurs-là pendant les quelques jours que l'on a eus?
3: Bah, il a fait chaud, on se calfeutrait à la maison. Hein.
0: C'était ça, c'était de vivre dans le noir, en fait. C'était quand même assez insupportable quand on savait qu'il faisait si beau dehors et tout, mais impossible d'y rester trop longtemps, de toute façon.
3: Oui, tout à fait.
0: C'était vraiment pas tout raisonnable. Quel est votre programme du jour, Pascal?
3: Oh bah rien, tranquillement avec mon mari à la maison, mais j'ai mes filles qui sont occupées, donc voilà.
0: Ok.
3: Elles sont venues hier me voir, et puis voilà.
0: Et puis voilà, et puis c'était un jour, allez, presque comme les autres, en tout cas tout le de tranquillou, sieste à Contrexéville avec votre époux. Et peut-être cinéma en tout cas, puisqu'il y avait un mot qui manquait, dont il était une fois, j'ai encore rêvé d'elle. Elle est quoi? Elle est... Qu'est-ce qui manquait comme mot?
3: Parce qu'elle a un trou.
0: Non, mais... Depuis hier, ma dernière candidate avec Jenny, si je me souviens bien, c'est la même chose. Ça, c'est drôle ça. C'est Romain qui me dit ouais exactement. C'est le moment de midi moins le quart où on a le cerveau qui vrille. Mais je vous confirme que vous nous aviez donné la bonne réponse. Vous l'aviez donnée.
3: Tout à fait.
0: Elle est faite pour.
3: Désolée.
0: Elle est faite pour moi. Vous inquiétez pas. Confirmation.
4: Elle n'est pas vraiment belle. 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
0: Elle est faite pour moi. Superbe chanson d'Il était une fois. Aïe, vous étiez ému, on va dire. Bon, dites donc, en tout cas, ciné Palace Épinal, avec monsieur votre époux, il a un petit nom, votre Pascal, il s'appelle
3: Nicolas.
0: Comment? Il s'appelle Pascal. Ah, Nicolas. Eh bien, Pascal et Nicolas, Zou, au cinéma, il y a sûrement un film qui vous plaira, au ciné Palace d'Épinal.
3: Merci beaucoup.
0: Bon dimanche, Pascal.
3: Bon dimanche à vous et merci beaucoup et bonne fête des mamans.
0: Merci, à bientôt, à bonne fête
3: à bientôt,
0: toutes.
3: Au revoir.
0: Midi moins 10, bonne fête à toutes, madame. Et puis, tu voulais me dire un petit quelque chose dans le casque, mon Marco, hein? Et on m'abait, puisque c'est la fête des mères. Eddie Mitchell l'a jamais aussi bien chanté, sa maman.
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0: L'amour à toutes les mamans, Eddie Mitchell et à la sienne en particulier, ça s'appelle Ment. À suivre après-midi, Willy évidemment, Willy Revelli et toute sa bande. Et puis toute l'actu dans moins de 6 minutes.
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0: The Time of My Life, ouverture de bal ou arrivée du gâteau, au choix. En tout cas, bienvenue chez nous, ici, en Lorraine.
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0: Bienvenue les amis, il est l'heure des infos car il est midi. Ce journal avec vous Thomas Bonnet. Bonjour Thomas.
2: Bonjour Carole, bonjour à tous.
0: La cigarette électronique séduit de plus en plus les jeunes.
2: Tendance confirmée pour cette journée mondiale sans tabac, où l'on apprend que le tabagisme recule chez les collégiens et les lycéens, qui préfèrent donc vapoter à la sortie des cours. Un ado sur deux a déjà testé. Léo Limon, vous n'avez pas eu à chercher bien longtemps avant d'en rencontrer à Nancy.
3: Midi 15, les élèves du lycée Poincaré de Nancy sortent, direction la place Dombasle, juste devant, pour fumer majoritairement des cigarettes électroniques, selon Thomas.
4: Tout le monde y fume là. Encore là, ça va, t'es pas arrivé au bon moment, mais vers 17h tu verras, tout le monde y fume. Et c'est le truc des jeunes ça.
3: Un constat que fait aussi Amara dans un autre lycée de Nancy, et elle l'assure, rien qu'en un an, elle a vu la différence.
5: C'est vraiment plus de la CE que de la clope, enfin voilà, c'est des puffs, c'est des CE, donc la cigarette, ouais, moins quand même.
3: Parce que chez certains lycéens rencontrés, la consommation est très importante, et pourtant Romain a bien conscience du danger.
6: Je pourrais même pas compter, ça devient limite un réflexe quoi, et je trouve que c'est limite plus dangereux que la cigarette. Parce que on peut pas s'arrêter vraiment, puis on se dit que ça sent bon, et puis quand on l'a dans la main, on fume.
3: La cigarette électronique qui peut créer de très fortes addictions chez les jeunes, selon Hervé Martini. Il est médecin addictologue à Nancy et secrétaire général de l'association Addiction France.
7: Le cerveau se développe surtout entre 12 et 25 ans en termes de connexion, en termes d'apprentissage. Et donc, les jeunes entre 12 et 25 ans sont particulièrement vulnérables aux produits psychoactifs.
3: Pour limiter les risques, le gouvernement a interdit en février 2025 les cigarettes électroniques jetables, les puffs, 4 ans après leur arrivée sur le marché.
2: Et plus de 6% des moins de 17 ans vapotent quotidiennement contre 3% en 2018. Quelques débordements à Nancy après la victoire du PSG en finale de Ligue des Champions. Un policier blessé et 5 interpellations hier soir après le coup de sifflet final. Les forces de l'ordre ont dû faire usage de gaz lacrymogène pour disperser les groupes les plus agités. Dans le reste du département, la fête a eu lieu sans aucun problème, précise la préfecture de Meurthe-et-Moselle. 2 blessés hier dans un spectaculaire accident de la route à Baccarat en Meurthe-et-Moselle. 2 voitures sont entrées en collision à l'entrée de la ville. L'une d'entre elles s'est retrouvée sur le toit. La circulation a été interrompue plusieurs heures. Le tremplin de saut à ski de Ventron dans les Vosges dégradé volontairement. Des éléments en bois ont été endommagés, du matériel a été arraché et un boîtier d'urgence détruit. La mairie dit avoir porté plainte cette semaine pour ces actes de vandalisme.
0: Thomas, l'association L214 mobilisée devant un magasin Leclerc du centre de ville de Nancy hier.
2: Les militants de la cause animale ont déployé une banderole avec des photos chocs d'animaux morts et un message « Retournez par ces images, retournez Leclerc ». Une action pour dénoncer les pratiques d'élevage intensif des porcs. Les fortes chaleurs quittent la Lorraine aujourd'hui, mais attention aux orages au cours de la journée. Un début de tornade a même été aperçu vers Épinal ce matin. On appelle ça un tuba. Il ne touche pas le sol, il n'y a pas de dégâts. Météo France place les départements des Vosges et de la Meurthe-et-Moselle en vigilance jaune.
0: Mais Thomas, aujourd'hui on souhaite une belle fête, une bonne fête à toutes les mamans.
2: Il est un peu tard désormais pour acheter un cadeau, à moins que vous ne vous rabattiez en urgence là tout de suite vers un beau bouquet de fleurs. Cadence soutenue ces derniers jours chez les floristes et notamment au marché central de Nancy, chez Sarah, 250 bouquets sont composés par jour pendant cette période.
8: On s'amuse un peu plus, on va dire, on se fait un peu plus plaisir aussi, donc on y va, on prend le temps, on crée, aucun bouquet ne se ressemblera, en fait, même composition ça ne ressemble pas, c'est unique, voilà, c'est ça qui fait le charme des fleurs en fait.
9: Donc vous mettez des bouquets à dispo,
8: oui.
9: Que les clients peuvent acheter,
8: oui.
9: Mais vous faites aussi à la demande j'imagine?
8: Oui, on confectionne aussi à la demande avec ce que le client souhaite avoir comme fleurs, mais pour être plus rapide des fois, ils préfèrent prendre, ils choisissent, ils prennent leur bouquet de fleurs, c'est tout frais. C'est voilà, une question de rapidité, on va dire.
2: Propos recueillis par Océane Dupuis. Il faut compter les 25-30 euros en moyenne par bouquet. Et puis les moins de 18 ans de la S Nancy Lorraine joueront au niveau national la saison prochaine. Après leur victoire en barrage aller 2-1 face au SAS Épinal la semaine dernière, les Nancéens se sont imposés hier 2-0 lors du match retour. Ils sont donc champions de Régional 2. Même objectif aujourd'hui pour l'équipe réserve de la SNL avec un barrage aller aujourd'hui face à la PM Metz à 15h.
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2: C'est plus respirable.
0: C'est plus respirable, mais il pleut également. À Contrexéville, quelques pluies actuellement, c'est ce que Pascal nous disait il y a quelques instants. Vous avez vu à Épinal un tuba.
2: Un début de tornade,
0: mais qui ne touche pas le sol. Attention, quelques averses, quelques orages également sur la région. 27-29 degrés attendus au meilleur moment de la journée. Passez un agréable moment. Pour l'heure, il est 12h05. Iki Tok, Willy Revelli.
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12: Bonjour, bon dimanche. Sous vos applaudissements, c'est Willy vient déjeuner chez vous, numéro 1058.
13: Ça filoche,
12: mes amis. Bonjour la tribu.
14: Bonjour.
12: Alors, qui est là aujourd'hui? Nicolas Malabeuf, notre enfant de la télé. Bonjour, mon bon Nicolas.
15: Bonjour, Willy. Bonjour tout le monde.
12: Et Fabien Imo, notre geek. Bonjour, mon Fabinou.
16: Bonjour, Willy. Bonjour à tous.
12: Et bienvenue à tous. Merci, Nicolas, d'être là. C'est un
16: miracle.
12: C'est un survivant. Oui. Il a été gazé toute la nuit.
15: J'étais
12: mon bon
15: dans les tranchées en zone de guerre.
12: Oh là là. Oui, parce qu'il était dehors à fêter la victoire du PSG. Et puis voilà. Quoi,
15: bon. Je me baladais comme ça, je me suis fait
12: bien
15: gazer.
12: Bien sûr, mais oui, ça c'est ta tête. T'as une tête, on a envie de te gazer.
16: Oui, c'est vrai.
12: Bon, en tout cas, on est ravis que tu ailles bien et que tu sois là en forme. Bienvenue à tous, mes amis. Merci d'avoir choisi votre émission utile sur votre radio utile. 55 minutes pour apprendre et comprendre et s'amuser de l'actu avec nos invités, nos chroniques, notre musique, nos cadeaux. Alors notez bien les dossiers du jour. Allez, à 12h30, nous recevrons un collègue, un ami, Benoît Prospero, que vous entendez régulièrement sur nos antennes. Il vient de sortir un livre qui nous invite à ralentir pour contempler le monde autrement.

0: antenne. Vous avez la parole pour laisser un message à votre maman, si vous voulez dire devant le monde entier à quel point votre maman est unique. Si vous êtes maman, bah, venez nous dire voilà, que c'est pas facile d'être maman. C'est un dur métier d'être maman.
1: C'est pas facile.
0: Et venez aussi nous dire les cadeaux à la con que vous avez reçus. Ah, je vous en supplie.
1: Ça, on aime bien.
0: C'est pas grave. Vos fils sont grands, votre fille est grande. Maintenant, c'est pas grave. On peut dire. On a tous fait des cadeaux merdeux à ses parents.
1: Oui, le collier de nouilles, par exemple.
0: Le collier de nouilles.
1: Ça, c'est le best-seller.
0: Moi, j'ai fait un soupe plat en pince à linge. Si vous avez, je vous en supplie, venez nous dire les petites merdouilles que vous avez reçues en cadeau de fête des mères. 0810 055 056, on se fait une spéciale fête des mères, donc jusqu'à 12h30. 0810 055 056, appelez-nous, hein, parce qu'on vous attend, on passe le premier appel dans 2 minutes.
1: Et bien sûr, vous avez la parole sur le groupe Facebook, c'est complètement gratuit. Vous tapez sur Facebook Youpi la vie avec Willy Rovelli, bim, vous tombez sur nous. Et Marie de Besançon a posté Youpi, j'ai reçu un cendrier en pâte à sel.
0: Voilà, ça j'aime bien ça.
1: J'ai arrêté de fumer il y a 7 mois. Pour les clés de bagnole. Voilà. Donc continuez à réagir, c'est gratuit sur Facebook pour nous retrouver Youpi la vie avec Willy Rovelli.
0: Voilà, appelez, hein, on vous attend. C'est vraiment vous qui faites la première demi-heure de l'émission, donc je vous fais confiance. Sinon, on a l'air con. Ne me faites pas ça, s'il vous plaît. Et vous repartez avec quoi aujourd'hui ?
2: Eh bien, oui, aujourd'hui c'est la fête des mères les plus jeunes. Les plus jeunes disent la fête de la daronne. Bon, c'est moi. Et on vous offre à cette occasion 50 euros de jolies fleurs.
0: Eh bien, super, on a tout dit.
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0: Et avant de démarrer quoi que ce soit, tiens, on va faire un petit coucou à un auditeur qui est passé nous voir. Ça va, Alexandre ?
4: Oui, bonjour.
0: Ça va, mon Alex ? Tu viens d'où ?
4: Bonjour, Willy. Je viens de Rosny-sur-Seine.
0: De Rosny-sur-Seine. Alors, et qu'est-ce que tu fais là-bas de beau comme métier ?
4: Alors, je suis maraîcher et horticulteur en même temps.
0: Voilà, et c'est pour ça que tu es venu avec une cagette de
4: quoi ? Je t'ai ramené un panier de légumes. Donc,
0: panier de légumes, c'est pas mal.
1: C'est trop beau.
0: Tu sais que je n'ai jamais. Moi qui vais tout le temps à Carrefour, et ben, ils ne font pas les mêmes légumes que toi.
1: Oui. Dis donc. Sa salade, elle n'est pas sous sachet.
0: C'est vrai, je n'ai jamais vu une vraie salade.
4: C'est normal, nous, c'est des vrais légumes.
0: Il y a des bons radis là. Oh là là.
1: Regardez les radis,
0: ils sont énormes.
1: 30 cm le radis.
0: Et c'est quoi ce truc orange là ?
4: C'est
0: quoi là ?
4: Courgettes. C'est les premières courgettes qu'on sort là.
0: Elles sont oranges les courgettes ?
4: Il y a plusieurs couleurs.
0: D'accord. Donc il y a quoi ? Donc courgettes, salade,
4: fèves, carottes, des petits oignons, des fraises. Et des pommes de terre.
0: Ça, c'est les fruits du moment, les légumes du moment, les trucs de maintenant, c'est
4: on
0: ça.
4: On fait que du légume de saison.
0: Voilà. Et on passe, puis on peut cueillir aussi, c'est
4: on
0: ça
4: a une on partie fait... cueillette.
0: Ça, c'est vachement bon de faire ça.
2: Tu viens, tu
0: cueilles. Bon, bah, merci beaucoup de nous avoir emmené tout ça.
4: Merci à vous.
0: Comment ça s'appelle, les cueillettes on cueille chez toi, comment ça s'appelle ?
4: C'est les serres du Héron à Rosny-sur-Seine.
0: Les serres du Héron à Rosny-sur-Seine.
1: Et merci pour ce cadeau, parce que
0: c'est un beau cadeau.
1: C'est complètement gratuit, quand c'est gratuit, on aime.
0: J'adore. Moi, quand c'est gratuit, je préfère.
1: Merci.
0: Donc, passe nous voir toutes les semaines, ça m'arrange, Alexandre. Merci beaucoup. Allez, 0810 055 056. Appelez vite, mes amis, on vous attend. Dans 2 minutes, c'est vous qui passez à l'antenne. C'est une spéciale fête.

0: Je crois que c'est bon, il a chanté, hein. C'était Julien Clerc, bien évidemment. Bien évidemment.
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0: Allez, il est midi 12, midi 13 même, nous sommes en direct, on se fait un petit, une libre antenne pour changer un petit peu, voilà, ça va nous faire du bien, un petit peu de légèreté.
3: Et surtout, vous ne bossez pas du coup,
0: on t'entend. C'est pour ça que ça m'arrange.
4: C'est pas mal.
0: C'est pour ça qu'on va faire ça dorénavant tous les samedis et tous les dimanches. Ça, j'arrêterai de bosser, un petit peu comme vous deux.
3: Bonjour.
0: On va commencer avec Anne-Sophie, ça va Anne-Sophie?
5: Oui, bonjour, ça va super, merci, bonne fête à toutes les mamans.
0: Bonne fête Anne-Sophie, est-ce que tu es toi-même maman?
5: Oui, tout à fait, de deux filles.
0: Deux filles, alors, quel âge elles ont, comment elles s'appellent?
5: Alors, Sacha a 8 ans et demi, Sacha. Et Jade aura 13 ans dans 15 jours.
0: 13 ans dans 15 jours. Alors, Anne-Sophie, on se dit la vérité, d'accord?
5: Oui.
0: Est-ce que
5: oui.
0: tu préfères l'une des deux? Je plaisante. Non, je rigole. Est-ce qu'elles t'ont fait des petits cadeaux, des petites merdouillettes? Pour la fête des mères.
5: Oui. Ah oui, super. Elles sont toujours adorables, j'ai de la chance.
0: Alors, mais elles t'ont fait
5: alors
0: des...
5: la...
0: Oui, vas-y.
5: Oui, la grande, donc Jade, m'a fait deux bracelets avec des perles, parce qu'elles aiment bien faire des petits ateliers créatifs, des choses comme ça.
4: Ça c'est bien.
5: Deux super beaux bracelets, et elle m'a fait, bon c'est joli, elle a pris un pot de confiture vide, elle a collé à l'intérieur, alors deux Playmobil, il y a une maman et un petit enfant.
0: Ouais.
5: Elle a mis dans la main du Playmobil une petite pancarte qui met « I love you ». Elle a mis un petit coloriage à l'intérieur.
0: Ah non, mais elle s'est quand même cassée la tête. Hein.
4: Ouais,
0: non.
5: Complètement.
0: Je sais pas si c'est beau, mais en tout cas, ça s'est cassé la tête. Ça, j'avais jamais entendu ce truc-là.
4: Ouais, non. Un pot de confiture.
0: Pot de confiture avec un Playmobil
4: dedans.
5: Oui,
0: mais j'adore. Ah, mais j'adore.
4: Ça ne va pas chez tout le monde, mais chez toi, c'est très bien.
0: Ah ouais, chez Anso, ça me va très bien. Bah, les gens lui disent, qu'est-ce que c'est?
4: Qu'est-ce qu'on aime ton pot?
0: Et alors, disons, alors, Anso, parce que moi, je suis pas maman, tu vois, je suis même pas papa, je suis rien. Mais comment on réagit quand les enfants nous offrent une petite merdouillette? On est obligé de dire, c'est magnifique.
4: On joue la comédie.
5: Bon, mais c'est tout mignon, c'est rigolo, on leur fait des câlins, elles sont
0: heureuses. Ah, oui, mais évidemment. Comment est-ce que
5: puis la petite m'a fait un peu le même genre dans un petit pot. Pareil, elle a emballé un pot en verre avec de la laine. Elle m'a fait des fleurs avec c'est des perles en plastique que vous passez le fer à repasser dessus. Elle a fait ça en fleurs. Elle les a recourbées que ça prenne la forme de fleurs comme des vases en un vase.
4: Elles se sont cassées la tête en même temps.
0: Dans un pot en verre, c'est ça? C'est ça?
5: Voilà. Qu'elle a emballé avec de la laine autour pour.
0: Il va falloir que tu cesses de faire traîner des pots en verre chez toi, manifestement. Parce qu'apparemment, ça.
5: Tous les pots que j'ai en plus.
0: Oui, faut que tu les caches. Bon, bah, en tout cas, tes filles t'aiment, voilà. Et puis toi, t'es une maman comment, Anso? T'es une maman un peu stricte ou cool?
5: Alors, je suis les deux. Je sais être stricte quand il faut. Elles savent qu'à la maison, il y a des choses, voilà, il y a des choses qui se font, des choses qui se font pas. Le respect, la politesse, ça, par contre, elles savent que, voilà, ça, c'est la base.
0: C'est pas évident d'élever des enfants. Bravo, Anso, parce qu'on est là,
5: merci beaucoup.
0: Je t'en prie, merci d'être passé nous voir. Ça me fait extrêmement plaisir de t'avoir parlé, Anne-Sophie. Est-ce que tu voulais dire autre chose ou je sais pas, à part que tu m'aimes? Est-ce que tu m'aimes, Anne-Sophie?
5: Je vous adore, vous êtes
0: ça va.
4: Faut le dire.
3: C'est naturel en tout cas.
4: Faut le dire, Anne-Sophie.
0: Merci beaucoup, on t'embrasse très fort. Tu repars avec
3: Et justement, pour la fête des mères, on t'offre peut-être une carte cadeau de 50 euros pour les plus belles marguerites du monde.
0: Voilà, et tu verras le tirage, c'est vers 12h50. D'accord?
5: Ok, j'écouterai.
0: Merci beaucoup, on t'embrasse très très fort. Prends bien soin de toi. Ciao, ma belle. Ciao. On parle de quoi avec toi dans un instant, mon petit Fabinho? On va prendre quelqu'un d'autre, mais avant, je voulais savoir.
4: L'actu web, et comme nous allons parler écologie dans la deuxième partie d'émission, j'ai repéré pour vous une appli pour visualiser le changement climatique.
0: Tu veux un jingle? Il y a mon cher Philippe Modol, le réalisateur, il me fait jingle? C'est une question. Jingle ou pas jingle? Je sais pas, Philippe, est-ce que ça te ferait plaisir qu'on mette un jingle?
3: Si ça lui fait plaisir, on met.
0: Rien
3: que pour lui.
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0: Est-ce que Catherine est là?
6: Je suis là, bien sûr, Willy.
0: Ça va, Catherine?
6: Je vais très bien. Il y a un moment que je m'impatientais.
4: Elle attend depuis 15 jours.
6: J'ai réussi à t'avoir.
0: Tu vois, mais ici, c'est comme à Pôle emploi. Il faut insister. Tu nous appelles d'où, la Catoche?
6: Près d'Aix-en-Provence.
0: Ah là là, qu'est-ce que j'aime. C'est comment ça s'appelle exactement?
6: Venelle.
0: Ah, bien sûr, c'est magnifique. T'as de la chance.
6: Vous connaissez?
0: Bah, évidemment. Bien sûr, j'ai plein d'amis là-bas, du côté d'Aix-en-Provence. Beaucoup d'amis. Beaucoup
6: d'amis. Il faut venir,
0: avec qui j'ai fait des choses pas catholiques. Mais on en parlera une autre fois. Oui, ça va. Mais, Catherine, tu voulais réagir, si tu voulais faire un petit coucou, parler.
6: Je voulais souhaiter une très bonne fête à ma maman, qui a 98 ans.
0: Waouh!
6: Et oui, elle s'appelle Angèle.
0: Angèle, d'accord.
6: Et malheureusement, elle est paralysée. Elle a fait deux AVC, elle est paralysée.
0: 98 ans, mais elle est proche de chez toi?
6: À 15 kilomètres.
0: D'accord, donc
6: à 4 heures, nous sommes quatre enfants, nous allons lui souhaiter une joyeuse fête.
0: Très bien.
6: Avec des fleurs, on va lui rendre visite et on va bien lui faire plaisir, le
0: très
6: maximum.
0: Bien.
6: Maximum.
0: Ça c'est super. Bravo.
6: J'ai eu une maman, enfin nous avons eu une maman exceptionnelle. Exceptionnelle que je souhaite à toutes les enfants du monde à avoir la même.
0: Et en quoi, est-ce que tu peux nous dire un truc en quoi elle était exceptionnelle? Juste un truc.
6: Surtout.
0: Voilà.
6: Mère poule, tout. Très attentive. On était pour elle son rayon de soleil.
0: Ah là là.
3: C'est une belle déclaration.
6: Elle s'est sacrifiée beaucoup beaucoup pour nous.
0: Bravo.
6: Elle s'est sacrifiée elle pour nous.
0: Pour vous. Bon, et donc il y a toi, puis t'as des frères et sœurs, c'est ça?
6: On est deux filles et deux garçons.
0: Bah, je vous embrasse très fort. Tu embrasseras ta maman de notre part, d'accord? Quand tu la verras tout à l'heure. 98 ans. Merci Catherine d'être passée nous voir. Elle a fait une belle déclaration à sa maman.
4: Très belle déclaration.
0: Et Catherine aussi, tu repars avec ta sélection
3: pour la carte cadeau, pour le bouquet
0: de fleurs. Voilà. Allez, continue à nous appeler. C'est pas mignon.
4: C'est trop mignon.
0: Moi, je trouve ça trop mignon. Continue à nous appeler. Tiens, jusqu'à 12h30, on fait ça. 0810 055 056. Si vous êtes maman, si vous avez reçu des petits cadeaux, des petites merdouillettes pour la fête des mères, on aime bien. Si vous voulez faire un petit coucou à votre maman, vous êtes les bienvenus. 0810 055 056. Tiens, en attendant, on va écouter.
1: Non.
3: Décidément, le jingle.
4: Oui. Ah, mais il adore les jingles.
0: Non, maintenant, je veux qu'on écoute Gauvin Serz. C'est ça, non? Voilà, ça sera peut-être mieux. Avec quatre enfants plus loin.
3: Justement.
0: Oui, c'est une chanson en rapport avec la fête des mères. Gauvin Serz, quatre enfants plus loin.
4: J'en ai assez.
0: À tout de suite, mes amis, juste après dans Gauvin Serz. Et après, on fera Fabien et Mo, bien évidemment.
4: Ah.

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1: 12h23, Fabien Hémeau, notre geek. Alors, mon Fabinou.
2: Il est l'heure de la mise à jour, toute l'actu web de la semaine. Et on démarre avec la belle histoire de ce mois de mai que je voulais absolument partager avec vous ce midi. Il y a quelques semaines, Juliette et Thomas ont ému la toile avec un appel à l'aide sur Instagram. Juliette et Thomas, en fait, ce sont les parents du petit Elio, 4 ans. Ce couple a découvert, en fait, au mois de janvier que leur petit garçon était touché par une leucémie très rare. Sur Instagram, ils ont lancé un appel pour trouver un donneur de moelle osseuse. Cet appel à l'aide a été relayé des centaines et des centaines de fois, donc il y a eu des inconnus, mais également des personnalités comme Teddy Riner, Antoine Dupont ou encore le président de la République. Et grâce à toute cette mobilisation, les parents du petit Elio ont annoncé une bonne nouvelle, toujours sur Instagram, c'était il y a quelques jours.
3: Coucou les copains!
4: Coucou, on a une super bonne nouvelle à vous annoncer!
5: On a trouvé un greffon pour Elio!
4: C'est trop bien! Les prochaines semaines vont être hyper intenses, mais vraiment merci, merci à tous!
5: Merci du fond du cœur!
4: On vous embrasse!
2: C'est la belle histoire de ce mois de mai, voilà, on embrasse Elio et ses parents, et pour une fois, on peut dire bravo! Aux réseaux sociaux.
1: Oui,
2: voilà, ça sert à quelque chose.
1: Pas tous les jours qu'on dit, mais là oui.
2: On passe maintenant à l'appli de la semaine.
6: Autre chose, là.
2: Alors là, on est dans un autre délire. Carlos, ça faisait longtemps d'ailleurs qu'on l'avait écouté sur cette antenne. J'ai découvert donc une nouvelle application qui va plaire à nos amis écolos, car en deuxième partie d'émission, nous allons parler écologie. Oui. Connaissez-vous Replay Météo?
6: Pas du tout.
2: Disponible gratuitement en ligne depuis quelques jours. C'est complètement gratuit. Cet outil interactif permet de remonter le temps météorologique jusqu'en 1940, partout sur la planète. Température, pluie, vent, couverture nuageuse ou encore humidité. Les utilisateurs peuvent visualiser les conditions météo passées presque comme s'ils y étaient. À l'image, en fait, d'une machine à voyager dans le temps, vous tapez dans la barre de recherche une date, un lieu, bim, vous avez la météo en question. Et ce qui amuse, en fait, les internautes, c'est de taper leur date de naissance pour voir quel temps il faisait le jour de votre naissance. Cette appli permet de voir et suivre le changement climatique et on apprend que lundi dernier, lundi 25 mai, a été la journée la plus chaude en France pour un mois de mai depuis près d'un siècle. Voilà, c'est pour vous, c'est cadeau, c'est pour les écolos, ça s'appelle Replay Météo. Allez, on termine l'actu web avec le concon de la semaine. Un ado de 17 ans cette semaine a braqué le tabac presse de sa commune de Montbéton, c'est dans le Tarn-et-Garonne, avec un pistolet en plastique.
6: Oh là là.
2: Alors, il a eu cette idée après avoir regardé un tuto sur Internet.
1: Tuto.
2: Eh bien, la buraliste n'a pas perdu son sang-froid. Elle a refusé de lui donner la caisse. Elle lui a simplement tendu un paquet de cigarettes. Eh bien, figurez-vous qu'il a pris la fuite avec le paquet de cigarettes et quelques minutes après, il s'est fait griller par la gendarmerie.
1: Par la gendarmerie.
2: C'était le concombre de la semaine.
1: Ah là là, bah il y en a des concombres.
6: Ah, il y en a, il y en a.
1: On aime bien les concombres. merci beaucoup, mon bon Fabinou. 0810 055 056. Je voulais qu'on prenne quelqu'un, mais là, je crois qu'on est un petit peu à la ramasse, donc c'est pas très grave. Appelez-nous quand même. 0810 055 056. On fait une spéciale fête des mères jusqu'à 13h. Donc si vous voulez nous appeler pour souhaiter une bonne fête à votre maman, nous dire pourquoi votre maman elle était formidable, ou si vous êtes vous-même une maman et que vous avez reçu des petits cadeaux, des petites merdouillettes.
2: Ah oui.
1: On a fait ça quand on est à l'école. Bah voilà, bon, ça va. Puis même parfois le mari il offre des merdouilles. Il n'y a pas que les enfants. Souvent le mari offre des merdouilles. 0810 055 056. Comment ça réagit sur le groupe?
2: Alors sur le groupe Facebook, Youpi la vie avec Willy Revelli, Gaëlle a posté: ma fille m'a servi le petit dé joli et ce n'est pas tous les jours. Vive la fête des mères. Voilà, comme quoi ça arrive. Et Julie a posté: mon fils de 4 ans m'a récité un poème ce matin. On a un petit peu de temps, je peux le réciter?
1: Vas-y.
2: Si j'étais jardinier, je ferais pousser une fleur en forme de cœur. Elle serait pour maman, qui la garderait longtemps. Car maman saurait que la fleur, c'est tout l'amour de mon cœur.
6: C'est chou,
2: c'est joli.
1: C'est bien écrit. Il n'a jamais parlé aussi bien, mon cher.
6: Oui. C'est pas de lui, donc oui.
1: C'est pour ça que c'était formidable.
2: Continuez à réagir sur le groupe Facebook, c'est complètement gratuit.
1: Continuez à écrire des poèmes pour
2: Youpi la vie avec Willy Revelli, ça c'est le nom du groupe.
1: Ouais, merci beaucoup. Allez, vous aimez être ici?
6: Ah oui.
1: Vous aimez la pub?
6: Ah bah oui.
1: Bon, bah, elle arrive. Attends, et juste après, ce sont les infos pratiques près de chez vous avec le Ici Express.
6: Tchou-tchou.
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1: Partons gaiement vers la deuxième demi-heure de votre talk show du dimanche. Alors ici, c'est comme la messe du dimanche.
10: Mais non, pas pareil.
1: Sinon, c'est la même chose. Dans un instant, on va recevoir l'écolo Benoît Prospero, qui nous parlera du monde merveilleux du vivant. Vous ne verrez plus la nature du même œil, croyez-moi, grâce à son livre. Et votre tribu est là, notre enfant de la télé, Nicolas Malabeuf. Qu'est-ce que tu fais pour la planète, mon Nicolas?
6: Oula. J'ai pas grand chose à dire sur ça.
1: Voilà.
6: Je prends l'avion, mais bon.
1: Ah, tu fais ça pour la planète?
6: Oui, oui, alors, j'y pense. Voilà.
1: Qu'est-ce que tu fais pour la planète? Je prends l'avion. Bravo. Et notre spécialiste veine, Fabien Emo, qu'est-ce que tu fais?
11: Je l'ai déjà dit.
1: Il a deux voitures diesel.
6: Oui, décidément.
11: Mais pour compenser, je l'ai déjà dit, je fais pipi sous la douche.
1: Ah oui, c'est
11: vrai. Ah non, mais c'est vrai.
1: Et parfois même dans le bain, c'est ça qui est.
11: Ouais, bah, c'est pour réchauffer l'eau.
1: Ben évidemment.
11: Ça, c'est écologique.
1: Et ben voilà.
11: Et moi, vous, non. Qu'est-ce que vous faites, vous pourrez...
6: On n'est pas l'équipe la plus écolo, on va pas se mentir.
11: On peut dire la vérité.
1: Vas-y, dis la vérité.
11: Willy nous a invités cette semaine chez lui.
1: Et donc,
11: il faisait 40 degrés.
1: Et donc.
11: On est arrivé chez lui, il faisait moins 12, il avait mis la clim à fond.
1: À fond, mais.
11: Et il laisse.
6: Avec les fenêtres ouvertes.
11: Ça, c'est un écolo qu'on aime.
1: Ça, c'est ma spécialité.
11: Et c'est la vérité en plus. Je vous le jure que c'est vrai.
1: Franchement, mais la clim à fond, les fenêtres ouvertes, c'est
11: ça. Ça, c'est le bonheur.
1: Vraiment, je vous le conseille. Bon, et bien sûr, mes aimés, réagissez sur ce que vous voulez. Tiens, sur la fête des mères, si vous voulez faire un petit coucou à votre maman, c'est le moment. Dites-nous si vous avez reçu des petites, si vous êtes maman, que vous avez reçu des petites merdouillettes en cadeau, soit des enfants, soit du mari. Appelez-nous, tiens, 0810 055 056. Vous repartez avec.
6: On va vous combler de fleurs, une carte cadeau de 50 euros de fleurs.
1: Voilà. Et réagissez aussi sur le groupe Facebook.
11: Qui est complètement gratuit. Vous tapez Youpi la vie avec Willy Rovelli.
1: Voilà. Mais d'abord, ce n'est pas suivi l'actu. Pas de panique, l'actu vous suit. Il est temps pour moi de mettre
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1: Et on commence avec un point, Patrick Bruel.
13: Alors, regarde.
1: Ma bite.
13: Oh,
1: face aux accusations, le chanteur a annoncé qu'il annulait sa tournée de festival prévue cet été. L'artiste est dépité dans Festival Il y a Fesses.
11: Il
1: faisait une telle joie. En plus, avec Bruel, c'est plus une tournante d'été. Hein. C'était plus une tournante d'été qu'une tournée d'été.
11: Oh.
1: Non, ça va être sympa le jour où il fera face à ses plaignantes au commissariat. Alors non, Bruel, prénom Patrick. Voilà, en fait, pendant des années, on avait mal interprété ce fameux Patrick. Hein. C'était pas des cris de fans, c'était des cris de victimes. Sport, le PSG est devenu champion d'Europe pour la seconde fois. Les pilleurs sur les Champs-Élysées n'étaient pas contents. Il n'y avait pas toutes les tailles chez Footlocker. En ce moment, Bruel, c'est l'autre PSG, hein, Patrick Sangaul. Oui, parce qu'avec toutes ces histoires, il a moins envie. Le chanteur Renaud a fêté cette semaine son deuxième anniversaire de mariage avec sa chérie Cerise, mariée pour le meilleur et pour la poire. Alors, 2 ans, c'est les noces de cuite. De cuir. Attention, rappel de produits, des paquets de crevettes vendus chez Grand Frais peuvent causer des maux de tête. Ils étaient grands pas frais apparemment. Moi, c'est quand j'entends les 3 cafés gourmands que j'ai mal à la tête. Si ça se trouve, depuis le début, on nous ment. On croit que c'est un groupe de chanteurs, alors que c'est peut-être un cocktail de crevettes, on sait pas. Dans l'Aveyron, un pizzaïolo accusé d'avoir tué, découpé et cuit sa victime. C'était une pizza 4 phalanges. La victime a été identifiée grâce aux dents retrouvées dans la poêle à bois. Voilà, une victime cuite à le dentier. Le mieux, ça reste même de manger un diabétique. Et la cuisson, il y a comme un petit goût caramélisé, je vous le conseille. En tout cas, voilà une affaire sordide qu'on nous racontera peut-être un jour dans Faites Entrer la Cuisine. Selon un expert en dermatologie, du gravier et des excréments ont été retrouvés dans des crèmes solaires vendues sur Internet. Et oui, idéal donc pour avoir un bon bronzage de merde. Enfin, la question du jour. Après la Coupe des Champions gagnée par le PSG, est-ce que Zaz pourrait participer à la Ligue des Shampoings? Eh ben, vous avez 2 heures. Heureusement, dans 214 jours, c'est fini 2026.
2: Voilà. J'ai tout compris.
1: T'as tout pour une fois. Et bravo au PSG. Je suis pas fan de foot, mais enfin, quand même.
6: Ça le fait.
1: Quand même, ça le fait. Donc, il y a eu du bordel.
2: Du grabuge. Oui, c'est ça. Il y a eu du grabuge. C'est
1: toute
2: ça.
1: La nuit. Toute ça, la nuit. Je crois que c'est à moi. Devant chez moi, je crois que ça s'est terminé il y a 2 minutes.
2: Ah, d'accord.
1: Mais ça a été ça toute la nuit. Mais allez, voilà. Bravo pour le PSG. Et vive le foot. Bon, alors, pour ceux qui étaient. Pour ceux qui n'étaient pas fans du PSG, par exemple, les Marseillais.
2: Ils sont pas bien, les Marseillais. Coup de bambou, là.
1: La coup de bambou. Eh bien, quand je vous dirai à vous, vous me ferez un panabapapala et ça ira beaucoup mieux. Tiens, écoute ça. Ça va pas bien.
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1: À vous, Marseille. Panabapapala. Et là, ça va beaucoup mieux. Voilà. Oui, voici Paul.

0: c'était le groupe Police, bien évidemment.
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0: Allez, ouvrons notre nouveau dossier. Bonjour Benoît Prospero.
3: Bonjour Willy. Bienvenue, et bonjour à tous.
0: Bienvenue.
3: Bonjour.
0: Ici, le retour. Mon cher Benoît, vous êtes spécialiste quoi ? Écologie, nature, on peut le dire comme
3: science,
0: ça ?
3: Science, climat, biodiversité.
0: Science, voilà.
3: Émerveillement.
0: Voilà, émerveillement ici sur les antennes d'ici, on vous entend régulièrement. Et vous êtes un ami aussi, mon seul ami écolo. Mon seul et le dernier, le premier et le dernier, profites-en bien. Vous venez de sortir un livre qui s'appelle La boussole céleste du papillon chez Tana Édition. C'est un voyage entre espace, nature et vivant, c'est bien ça ?
3: Ben oui, c'est ça. Et vous savez quoi, cette phrase là que je vais vous dire, je l'ai préparée pendant des mois parce que
0: Vas-y.
3: Je pensais à vous.
4: Attention.
3: Pourquoi ce livre ? Parce que souvent on me demande pourquoi ce livre ? Eh bien pour s'émerveiller de l'improbabilité du miracle ordinaire de notre existence.
0: Oh bordel !
3: Tout ça pour ça ?
0: C'est-à-dire ?
3: C'était juste pour ce oh bordel
0: ouais,
3: voilà,
0: alors,
3: que j'ai fait ce livre en fait. Alors c'est-à-dire que tous les jours, on vit sans se poser des questions existentielles ou des questions complètement banales sur notre existence. Alors par exemple, là vous êtes en train de respirer, vous prenez une inspiration, on s'en rend pas compte de ce geste, hein, il est automatique.
0: On a de la chance de pouvoir le faire.
3: Eh bien en fait oui, parce qu'il est le résultat de milliards d'années d'équilibre invisible. Il y a 2,7 milliards d'années, la planète existe depuis 4,5, il y a des toutes petites bactéries qu'on appelle des cyanobactéries qui sont apparues, on ne sait pas trop comment.
0: Mmh.
3: Et elles ont changé le cours des choses, pourquoi ? Parce qu'avant il n'y avait pas d'oxygène en fait sur Terre, et ces cyanobactéries, et je vais passer les détails, mais nous ont offert cet oxygène et nous permettent par exemple ici d'être là. Et ce livre c'est ça, c'est-à-dire que depuis le Big Bang et jusqu'à aujourd'hui, il s'est passé des événements, parfois des événements clés qui sont mis en avant dans ce livre et qui fait qu'on existe aujourd'hui.
0: C'est un livre de vulgarisation scientifique, comme on dit souvent.
3: Oui.
0: C'est ça, pour que les crétins de mon espèce puissent comprendre les choses.
3: Je l'ai fait que pour vous.
0: Merci. Ben là, très bien. Alors, un deuxième exemple. Il y a d'autres exemples ?
3: Il y en a plein. Par exemple, tiens, on va faire une expérience avec Nicolas Malabeuf. Tiens, Nicolas, je vais vous demander de fermer les yeux. Allez-y, fermez les yeux.
4: J'ai peur du noir.
3: Et je vais compter jusqu'à 3. 1, 2, 3. Rouvrez les yeux. Qu'est-ce qui a changé ? Je vous donne la réponse, on va gagner du temps.
0: Ouais.
3: Pas grand-chose, vous êtes là en statique, ou en tout cas vous avez l'impression d'être en statique, alors qu'en réalité, vous êtes en train de tourner à 107 000 km/h autour du Soleil. Chaque jour, vous parcourez 2,5 millions de kilomètres autour du Soleil, soit près d'un milliard de kilomètres par an.
4: Mais je maigris toujours pas, par contre.
3: Non, ça marche pas. Mais voilà, c'est pour se rendre compte de cette grandeur aussi que ce livre existe. Voilà. Vous voulez un autre exemple ?
0: Oui,
3: très bien.
0: Moi, j'aime bien les petits exemples comme ça.
3: Vous êtes venu comment ce matin, Willy ?
0: Je suis venu en Vespa.
4: Bien polluante.
0: Pas du tout.
3: Peu importe, mais c'est pas là où je veux en venir. Vous êtes venu en Vespa et donc vous avez roulé sur
0: une
3: route, mais à aucun moment vous avez dit tiens, il y a quoi sous mes pieds, il y a quoi dans le sol, sous le scooter.
0: Alors, si, il y a des nids de poules.
3: Oui, et en dessous. Alors, très bien.
0: Il y a des cadavres de chats.
3: Et en dessous.
4: Les rats.
0: Et en dessous, alors.
3: Et en dessous.
4: Alors,
3: oui. Exactement, mais alors, c'est surtout que dans cette terre, il y a des êtres vivants qui, tous les jours, alors, quand je dis des êtres vivants, des bactéries, des champignons, des vers de terre, etc., qui nous offrent ni plus ni moins que la fertilité. Ce qui permet, par exemple, d'avoir ici ces légumes dans ce studio. Est-ce que vous savez que dans une seule poignée de terre, je vous invite la prochaine fois que vous verrez la terre, vous ramassez une seule poignée de terre, il y a plus d'êtres vivants dans une seule poignée que d'êtres humains sur la planète.
0: Ça,
4: je vais le ressortir à la vidéo. 7 milliards, ça veut dire plus de 7 milliards.
3: Exactement.
4: Wow.
0: Ça, c'est incroyable.
3: Bien
0: attends, on va le redire. On va le redire comme ça tout à l'heure à midi, là, parce que on a tous un déjeuner chiant qui nous attend parfois. Donc, abîme. Donc, vas-y, refais-la.
3: Dans une seule poignée de terre, il y a plus d'êtres vivants que d'êtres humains sur la planète.
0: Et tu te rends compte,
4: ça c'est bien.
0: Et donc il y a quoi dans ma poignée de terre alors,
3: alors ce que je vous dis, des bactéries, des champignons, des vers de terre, etc. Et il y a tout un monde qui vit et qu'on oublie complètement, alors qu'il nous permet de vivre à nous, simplement.
0: La boussole céleste du papier, donc c'est le livre. Il y a de très belles illustrations. Qui a fait ça aussi ?
3: Oui, c'est un graphiste qui s'appelle Léo Quetglas, qui est formidable et que vous rencontrerez peut-être un jour.
0: J'espère.
3: Mais
0: il se lit comment ce livre ? Alors en tournant les pages, certes, mais
3: non,
0: je dirais, c'est quoi ?
3: Non, mais c'est vrai, il n'y a pas un mode d'emploi, mais il y a une proposition.
0: Voilà.
3: En fait, l'idée de ce livre, c'est aussi de ralentir pour prendre conscience de tout ça, parce que parfois, c'est vrai que c'est assez vertigineux. Et donc, l'idée, c'est de lire une page, une double page par jour. Souvent, c'est une double page.
0: Ouais.
3: Parfois, il y a trois mots, parfois, il y a plus.
0: Ouais.
3: Mais l'idée, c'est de prendre conscience, en fait, de ce que l'on représente sur Terre, dans l'univers, et de ce que l'on a. Donc, c'est un livre vraiment pour prendre le temps. Ne le lisez pas, en 10 minutes, ça sert à rien. Prenez-le, par exemple, cet été, sur la plage, et tous les jours, vous lisez une petite
0: deux pages.
3: Voilà comment ça fonctionne.
0: Avec, à l'intérieur, des surprises, parce que dans les paniers de Yoplait, il y a des vrais morceaux de fruits. Et bien là, il y a des morceaux de mots qui n'existent pas aussi dans ce livre.
3: Ah, par exemple, ça, c'est dans la quatrième partie.
0: Ouais.
3: Effectivement. Alors, je vais vous vous dire. Par exemple, Gökota. Vous savez ce que c'est Gökota?
0: Ben non.
3: Eh ben en suédois, ça veut dire l'art de se lever tôt pour entendre les premiers oiseaux chanter.
0: Eh ben Benoît,
3: c'est une page très poétique.
0: Écoute-moi, t'es mon ami, Benoît. Oui. Écoute-moi, je te jure. Ce que je vais dire là, je vais être sincère 20 secondes. Je suis un extrême lève-tôt. Moi, tous les jours que Dieu fait, 4h20, je me lève. Mais pour de vrai, hein, je me réveille, tac. Et là, depuis 15 jours, là, il fait jour hyper tôt à Paris. À 5h, il fait jour. Et j'ai de la chance, même si j'habite en plein Paris, eh ben, j'entends les oiseaux le matin tôt. Et je te jure, Benoît, que c'est un ravissement. Mmh. Je pensais pas un jour pouvoir m'en rendre compte à quel point je prends un bonheur de me lever et d'écouter les oiseaux. Je te jure que c'est vrai.
3: Eh ben, cette double page de ces mots qui n'existent pas est faite que pour ça. C'est pour s'émerveiller. Je vous en donne un autre vite fait. Par exemple, alors, j'espère que je le prononce bien, mais Dautrappen, c'est du néerlandais. Ça veut dire se lever tôt et marcher pieds nus dans l'herbe encore fraîche de la rosée du matin. Ça fait combien de fois vous n'avez pas fait, ça fait combien de temps que vous n'avez pas fait cette expérience? C'est extraordinaire. Voilà, il y a, bon, il n'y a pas que ça, évidemment, dans le livre.
0: Il y a câlin avec les arbres, ou pas? Non, tu parles de ça ou pas?
3: Ah, le câlin avec les arbres, vous voulez dire la sylvothérapie?
0: Bien,
3: pas spécialement
0: non,
3: par exemple, il y a des citations aussi dans ce livre. Quand on a marché 2 heures dans une montagne, on est plus intelligent.
0: Est
3: ça, c'est une citation, c'est tiré du film La Belle Verte de Colin Serrault, et c'est aussi scientifiquement vrai. Quand on a marché 2 heures dans une montagne, on est plus intelligent. Ouais. Fabien, moi, je vous conseille
5: de marcher debout.
3: De marcher longtemps.
5: De longtemps.
0: Est-ce que, Benoît, est-ce que tu penses que les Français, nous tous, là, est-ce qu'on s'intéresse au sort du vivant, au sort de la nature? Est-ce que tu crois qu'on s'y intéresse? Qu'on prend conscience que ça y est, quand même, il se passe des trucs graves?
3: Alors, je pense qu'on en a pris conscience qu'il se passe des trucs graves. Je pense que tout le monde a compris que, oui, il va falloir changer radicalement et qu'on peut créer un futur désirable. Et la bonne nouvelle, c'est que toutes les solutions existent. Mais je pense que oui, on a envie de ça. D'ailleurs, on adore la nature. On le voit avec le jardinage, par exemple. On sait que les Françaises et les Français sont passionnés de jardinage, adorent se balader dans la nature, etc., etc. Enfin, je veux dire, c'est de là où on vient, donc forcément,
0: Merci,
3: on est
0: en indissociable
3: de ça.
0: Tu sais que je t'aime.
3: Eh ben moi aussi, je
0: vraiment.
3: T'aime.
0: Vraiment. Benoît Prospero, la boussole céleste du papillon chez Tana Édition. Reste avec nous parce que tout à l'heure, on aura une invitée qui va te plaire, j'en suis sûre. Merci, Irène, donc tu peux rester.
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0: Ça va, Marianne?
6: Ça va.
0: Comment vas-tu, Marianne?
6: Très bien, et toi?
0: Mais ça va bien, tu nous appelles d'où, Marie?
6: J'espère que tout le monde va bien.
0: Non, parce que les autres, c'est pas très très grave, je l'ai déjà dit. Ce qui compte, c'est toi et moi, Marianne, le reste. Tu nous appelles d'où, Marianne?
6: De Courbevoie.
0: Ah, Courbevoie, bah pourquoi t'es pas passé nous voir?
4: Fallait passer
0: nous voir, Marianne.
6: J'ai voulu.
0: Oh là là, tu fais quoi dans la vie, Marianne?
6: Je travaille dans la production audiovisuelle.
0: Ah, tu as un poste important ou tu es stagiaire encore? Comment ça se passe?
6: Non, je suis chargée de production en intermittente. Ça va.
0: Bon, ça va, ça se passe bien. Tu es heureuse dans ton métier?
6: Très heureuse.
0: Un métier passion, hein. Là, on fait tous des métiers passion.
6: Un métier passion.
0: Exactement.
6: Ah bah là, on n'a pas le choix.
0: Là, on n'a pas le choix. Tu voulais faire un coucou pour ta maman?
6: Oui, c'est ça. Ah. Je voulais lui souhaiter une bonne fête et lui dire que je pense très fort à elle et je lui fais plein de bisous.
0: Bon, comment elle s'appelle, la maman de Marianne?
6: Elle s'appelle Julia.
0: Julia, ah, c'est beau,
5: joli,
0: dis donc.
5: C'est joli.
0: Et elle est où, Julia? Dans quelle ville?
6: Elle est à la maison, quelque part, voilà.
0: Ah, c'est-à-dire que tu habites une maison tellement grande que tu peux pas la saluer directement.
6: Elle aimerait bien,
0: la radio.
6: Et non.
0: Bon, en quoi elle est formidable, ta maman, Marianne? En quoi vraiment c'est la meilleure des mamans?
6: Bah, parce qu'elle est toujours là pour nous, quoi qu'il arrive, dans les mauvais et les bons moments. Et puis, c'est une maman qui aime ses enfants, donc...
0: C'est pas mal. Toi, tu auras des enfants plus tard ou tu en as déjà? Non,
6: j'en ai pas. Ouais, laissez-moi le temps quand même.
0: Oui, ça va, non. Tu en auras combien?
6: Deux,
0: c'est bien. Deux, c'est bien. Bravo. Quel âge tu as, si c'est pas indiscret, Marianne?
6: 24 ans.
4: Comme moi.
0: Voilà.
4: Ah, bah alors là.
0: Il y a Nicolas qui est intéressé. C'est pour ça que je te demandais. Je te déconseille Nicolas, Marianne. Hein, mais enfin, après, tu fais ce que tu veux. Je t'embrasse fort. Merci d'être passé nous voir, Marianne. Merci beaucoup. Hein. Tu repars avec ta sélection.
4: Et oui, tu vas peut-être offrir des fleurs à ma future belle-mère.
0: Merci Marianne, prends bien soin de toi. Voilà, tu embrasses ta maman de notre part. À très bientôt. Allez, dans un instant, Nico, on parle de quoi avec toi?
4: Eh bien, on va rendre hommage à toutes les mamounettes.
0: Ah, les mamounettes. Mais d'abord, tiens, on va écouter Zao de Sagazan avec la Symphonie des éclairs. C'est beau,
4: c'est beau ça.
0: Ah.

0: fait toujours beau.
1: C'est vrai, il fait toujours beau. Parce que vous écoutez votre radio ici avec Zorro
2: de Sagazan.
3: Je veux dire Zorro.
4: Zorro de Sagazan. Willy vient déjeuner chez vous.
3: C'est pas
1: allez, quand il y en a mal, il y a Malabeuf. Nicolas Malabeuf, alors.
5: Eh bien, aujourd'hui, nous fêtons les mamans sans qui nous ne serions rien.
1: Ah, bah oui.
6: Maman, c'est toi la plus belle du monde.
3: Luis Mariano.
5: Eh oui. Et alors, la première ville où on a fêté les mères, c'était en France il y a pile 120 ans. En 1906, dans le village d'Artas, c'est en Isère, un instituteur nommé Prosper Roche anime une cérémonie pour célébrer deux mères qui avaient chacune 9 enfants. Elles avaient reçu le prix du haut mérite maternel. Et alors, dans les années 60, avoir plein d'enfants, c'était très bien vu. Certaines mères qui avaient beaucoup d'enfants étaient même récompensées par l'État.
7: Dans les mairies, les mamans de plus de 5 enfants reçoivent un diplôme officiel remis par le représentant du gouvernement.
5: Et oui, un diplôme, mais aussi une médaille qui était distribuée aux mamans qui avaient élevé dignement au minimum 4 enfants. Une médaille donc de bronze pour celles ayant atteint 4 enfants. Une médaille argentée de 5 à 7 enfants. Et la médaille d'or pour celles qui ont plus de 8 enfants. Il y avait un bon armement démographique. Et alors, du côté de la télévision, lors de l'année 1969, Georges Decaune et Denise Fabre sont à l'antenne. Et Denise n'oubliait aucune mère.
8: On ne saurait passer cette journée sans souhaiter à toutes les mamans, et en particulier à la mienne, une bonne fête des mères. Et à nos voeux s'associent ceux des caméramens de Télédimanche, en particulier messieurs Guy Bréma, Jean-Claude Couchou, Roger Fontana et Jacques Guillet.
5: Elle n'oubliait personne.
3: Et monsieur Couchou.
5: Et alors, dans les années 60, allons voir ce petit bout de chou qui parle de l'importance de sa maman.
9: Un père, ça fait pas pout ce qu'une mère nous fait. Un père, ça ne tricote pas les pulls verts.
1: Ah non.
9: Par exemple, ça fait pas la cuisine.
1: Ah non.
9: Enfin, quelquefois, mais enfin, ça fait pas la
1: ça
9: cuisine.
1: Ça, Fabien, toi, tu fais.
10: Elle la fait bien, la cuisine, ta mère?
9: Très bien. Très bien.
10: Elle te fait des plats que tu aimes bien?
9: Ah oui.
10: Quoi, par exemple?
9: Les œufs durs. Les œufs durs et les œufs au bacon.
5: Les œufs au bacon. Le bacon, il disait bacon.
10: Bah oui.
5: Mais alors, à l'époque, quel cadeau les enfants ont-ils prévu pour leur tendre maman?
11: Qu'est-ce que tu fais, là?
12: Un indien.
11: Pour qui?
12: Pour ma maman.
11: Quand est-ce que tu vas lui donner?
12: Pour la fête des mamans.
13: Quel âge as-tu?
12: 8 ans.
13: Qu'offres-tu pour la fête des mères?
12: Une lampe de chevet et un paquet de cigarettes.
3: Oh, un paquet de cigarettes. Oh, c'est génial.
10: C'est bien ça.
12: Pas tellement.
5: Bon, ça, offrir des clopes pour sa mère à 8 ans, pourquoi pas? Et alors, les meilleurs cadeaux pour les mamans, ce sont quand même les poèmes chantés. Bah, même mal chantés, c'est mignon.
1: Oui.
12: Maman, petite maman, voici le jour de ta fête. De permis à ton enfant de t'offrir ses fleurettes.
5: C'est mignon.
1: C'est mignon.
5: Et enfin, le petit potin sur votre maman, la maman de Willy Roville. Elle a un succès fou avec les jeunes. Tout le monde la drague.
1: Ah, c'est vrai.
5: C'est vrai. Elle a du succès.
1: Ma mère, elle a énormément de succès.
5: Comme son fils.
1: D'ailleurs, ça me fait penser que je vais l'appeler parce que je vais pas
5: souhaiter. Ah, bah oui.
3: Ah, bah oui, appelez-la. Vous l'appelez en direct.
1: Je vais l'appeler là. Attends, vas-y, enlève le son. J'avance, elle va décrocher parce que.
5: Est-ce qu'elle nous écoute déjà?
1: Elle nous écoute tout le temps.
5: Tout le temps.
3: Ah, bah là. Bah, va pas vous répondre. Comme elle écoute la radio.
5: Ah, bah oui.
1: Ouais, et vous êtes témoin, je l'aurais appelé.
3: Ah
1: hein.
3: Oui.
1: Vous
3: oui,
1: êtes témoin que je l'ai appelé. Hein. Ah, ça va, c'est ton fiston?
14: Je t'écoute.
1: Ah, tu m'écoutes? Je voulais te faire une bonne fête, maman.
14: Oui, merci.
1: Venez,
14: on est au resto, au chalet
1: gourmand. Ah, ah, ils sont au chalet gourmand.
3: Ah, voilà.
1: C'est un super resto, le chalet gourmand, je vous le conseille. Bon, bah,
14: tout le monde pense à toi.
1: Ah, bah, c'est gentil. Bah, t'embrasses tout le monde, hein, je t'aime fort. Ciao, bella, ti amo. Ciao, amore mio. Ciao, ciao. Elle m'a dit moi aussi. Ciao, ciao. Ciao, ciao. À tout de suite après ça.
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1: Allez, de retour ici, c'est Willy vient déjeuner chez vous. On passe à table tous ensemble le samedi et le dimanche en direct entre midi et 13h. Mais vite, ce sont les 5 dernières minutes.
3: Là,
1: alors vite sur la bonne idée avant de partir. Bonjour Chloé Nabédian.
0: Bonjour Rudy, bonjour à tous.
1: Bienvenue
0: bonjour.
1: Ici ma chère Chloé, vous êtes journaliste spécialisée en météorologie et vous venez de lancer le projet Amazing Chloé sur YouTube et les réseaux sociaux. Alors Benoît Prospero, l'un d'autres invités avant qui vient de sortir son livre La boussole céleste du papillon est resté avec nous parce que comme lui, Chloé, vous aussi vous voulez vulgariser la science, vous dites on ne peut pas protéger ce qu'on ne connaît pas. C'est pas idiot ça Chloé, bravo, c'est bien dit.
0: Merci. Effectivement, l'idée, c'est de retrouver l'environnement par la nature, d'apprendre à la connaître, à la trouver extraordinaire, à décrypter la science qui se cache derrière, titiller la curiosité, en fait, pour avoir envie, justement, de l'aimer de nouveau et de la protéger.
1: Voilà. Vous voulez être quoi? Une espèce de passerelle entre les scientifiques et nous?
0: Oui, c'est un peu ça. C'est vrai qu'il y a des chercheurs extraordinaires qui travaillent dans le monde entier sur des sujets incroyables. Mais parfois, c'est compliqué de transmettre au grand public. Et moi, je suis un peu cette passeuse, justement, entre les chercheurs et le grand public pour permettre à tout le monde de découvrir ces recherches incroyables.
1: Et donc, protéger, vous dites, voilà, il faut protéger. Mais protéger quoi? Parce qu'on a l'impression que... tiens, tous les petits gestes du quotidien qu'on fait, là, voilà, faire pipi sous la douche, faire pipi dans le bac à vaisselle, tout ça. Est-ce que ça sert à quelque chose, Chloé?
0: Non, alors faire pipi sous la douche, je sais pas si ça servira vraiment à grand chose. Non, l'idée, c'est de se rendre compte qu'on a quand même un pouvoir en tant que citoyen. On a le pouvoir déjà de consommer, de choisir ce qu'on consomme. Et ce que je peux vous garantir, c'est que selon vos choix, eh ben, les industriels derrière, ou la filière dont elle se met en place va complètement changer sa façon de faire si jamais vous faites des choix plus conscients par rapport à votre nourriture. Ouais. Et puis aussi, vous pouvez imposer à votre maire de mettre en place des actions très précises pour que vous puissiez mieux vivre dans votre village, votre ville. On a vu avec la canicule de ces derniers jours que les villes sont pas du tout prêtes à supporter la forte chaleur. Et le monde de demain, c'est ça, c'est mettre en place toutes ces solutions qui vous permettent de mieux vivre, d'être en meilleure santé, de mieux manger. Et donc d'être plus heureux à la fin.
1: Ouais. Donc voilà, il a fait, vous en parlez, là, voilà, il a fait très très chaud là, ces jours-ci. Vous dites quoi aux climato-sceptiques? Alors déjà, est-ce que vous comprenez qu'il y ait des gens qui doutent? Et quand on vous en parle, quand quelqu'un vous dit « Ah, j'en doute un peu », qu'est-ce que vous leur dites?
0: Alors pour moi, les gens qui doutent, c'est des gens qui ne veulent pas voir la vérité en face. Et peut-être qu'elle leur fait trop peur aussi. Et j'ai plutôt tendance que c'est la politique de l'autruche. C'est-à-dire qu'on met la tête dans le sable, on se dit qu'il ne se passe rien. Et on ne change pas forcément ce qui est en train de se passer autour de nous. Mais les faits sont là. Il y a un consensus scientifique qui est énorme. Et puis, je veux dire, on le ressent tous aujourd'hui. On voit bien qu'il y a des choses qui sont en train de se passer, de se transformer. Donc, soit on décide de ne rien faire parce qu'on voit peut-être juste par rapport à nous et à ce qu'on a envie de faire ou pas. Soit on se projette un petit peu plus. Et moi, je vois beaucoup même de grands-parents qui sont inquiets pour leurs petits-enfants par rapport à ce qui va se passer dans l'avenir. Et c'est aussi toutes ces personnes-là qu'il faut rassurer parce que toutes les solutions existent aujourd'hui. C'est plus qu'une question de volonté de les mettre en place ou pas. Mais les solutions sont là.
1: Et parce que là, vous dites effectivement qu'il y a des gens qui sont inquiets pour l'avenir, tout ça. Mais est-ce qu'on peut arriver à rendre l'écologie, j'allais dire, un peu marrant quand même?
0: C'est pour ça que je partais sur la partie de l'émerveillement, parce que c'est vrai qu'on parle beaucoup de ce sujet tout le temps de façon très négative ou très politique, alors que ça devrait même pas être un sujet politique, il faudrait même pas qu'il y ait un parti politique à part entière.
1: Oui,
0: ça concerne tous les corps politiques et ça concerne tous les citoyens. C'est avant tout comment est-ce que nous on va vivre en fait dans ce monde, évoluer, grandir, et c'est avant tout une problématique sociétale. Ça n'a rien à voir avec un bord politique, donc ça concerne absolument tout le monde, et ça, il faut bien en avoir conscience. Voilà. Et ça permettrait de dépassionner un peu le débat, parce qu'aujourd'hui, on ne peut plus parler de ce sujet. Il y a même des mots qui deviennent tabous. J'ai des collègues journalistes météo qui se font menacer.
1: C'est n'importe quoi.
0: Voilà, et ça devient disproportionné, alors que c'est avant tout pour que tout le monde puisse mieux supporter. Il y a quand même encore des personnes qui sont mortes à cause d'hyperthermie, donc de ces coups de chaud cette semaine. Donc, il y a une vraie réalité aujourd'hui dont il faut prendre conscience et bien savoir que tout est là, mais il faut que nous, on puisse impulser ce mouvement et imposer à ceux qui peuvent décider de le mettre en place.
1: Bon, merci beaucoup. L'émerveillement, voilà un mot qui résonne aussi chez Benoît Prospero, qui est resté avec nous.
2: J'aime le mot émerveillement, bien sûr. Voilà. J'aime Chloé Nabédian parce qu'on se croise parfois avec Chloé au musée Homme. On adore Chloé Nabédian.
5: Elle ne vous connaît pas.
1: Chloé Nabédian, personne. Tout le monde l'aime. Merci, ma Chloé. Merci d'être passée nous voir, Chloé Nabédian.
0: Merci à vous.
1: Donc, la chaîne de vulgarisation scientifique s'appelle Amazing Chloé sur YouTube, Instagram et TikTok. Merci beaucoup. Bon dimanche.
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1: Voilà mes amis, c'est fini. Passez une bonne semaine ici et pas ailleurs. Dans un instant, Ma France Week-end version cinéma. Il est 13h.
20: Bonjour à tous, dans 5 minutes, j'ai la joie de retrouver la comédienne Eye Haidara qui revient du Festival de Cannes pour votre émission cinéma Ça tourne. Mais d'abord, l'actualité de ce dimanche avec Benjamin Mathieu.
21: Bonjour Ségolène, bonjour à tous. Ils ont la tête dans les étoiles, au moins deux désormais. Les joueurs du PSG sont attendus par leurs supporters pour présenter le trophée de la Ligue des Champions, le deuxième consécutif. Un back-to-back, comme disent les Anglais. Dembélé et ses coéquipiers vont atterrir à 15h près de Paris, puis se rendre au Champ de Mars à 16h pour une fête. Avec 80 000 franciliens qui ont peu dormi et ont le sourire jusqu'aux oreilles. Nicolas Joly, vous êtes sur place, bonjour.
22: Bonjour Benjamin, bonjour.
21: Avant, on entend déjà l'ambiance. Alors bonne nouvelle, la vague de chaleur est terminée, mais l'ambiance donc ça s'annonce quand même un peu bouillant, faites-nous rêver un peu.
22: Eh ben oui, et ça va commencer à monter prochainement. Déjà, je peux vous dire que on voit de plus en plus de maillots du PSG parmi les personnes qui arrivent près du Champ de Mars. Jusque-là, c'était que des touristes, mais on voit que les supporters seront présents en nombre. On voit aussi un gros dispositif de sécurité mis en place. Inutile d'essayer de négocier l'ouverture des portes, c'est 14h30 et pas avant. Pourtant, il y en a qui sont arrivés en avance, comme Alexandre et Tristan que j'ai croisés tout à l'heure.
23: On va essayer de se rapprocher au maximum du podium et être les premiers, mais bon, ça va être chaud, je pense.
22: Vous êtes renseigné un petit peu sur ce qui va se passer. Vous savez que les joueurs vont arriver tout à l'heure.
24: Ouais. Bah justement, on est là pour ça, ouais. Mais c'est pour ça aussi on arrive en avance.
22: Qu'est-ce que vous avez envie de leur dire ?
24: Bah déjà félicitations, forcément. Et puis après, bah juste, je sais pas comment ils le vivent, quoi. Enfin, bon, on n'y a pas non plus trop réfléchi. On verra sur le moment.
23: Ouais, un maximum de photos et juste les voir, en fait, c'est incroyable.
22: Les joueurs qui arriveront vers 16h pour présenter la coupe aux grandes oreilles aux 80 000 spectateurs attendus. Vous l'avez dit, gros programme pour les joueurs du PSG aujourd'hui. Ils ont rendez-vous à l'Élysée après le Champ de Mars, puis au Parc des Princes pour une grande soirée avec les abonnés du stade ce soir.
21: Eh oui, on vous y retrouvera évidemment pour nous faire vivre cet épilogue ce soir. C'est vers 19h30 au Parc des Princes, sur les antennes de ICI, ICI.fr évidemment, et avec toutes les équipes de ICI Paris-Île-de-France. Vous étiez très nombreux à regarder le match hier à la télé, 9,1 millions de téléspectateurs sur M6 et Canal+. Il y avait également beaucoup de rassemblements de joie dans toute la France, dans 71 villes hors Île-de-France selon un décompte du ministère de l'Intérieur. Laurent Nunez qui tenait justement une conférence de presse en fin de matinée pour faire le point sur les débordements, car il y en a eu, avec 22 000 policiers et gendarmes mobilisés. La situation et la soirée étaient un peu moins agitées que l'année dernière.
25: On a eu un certain nombre de rassemblements festifs pour célébrer cette victoire partout sur le territoire national, mais évidemment à Paris, mais partout sur le territoire national. La situation a été globalement sous contrôle. On a eu évidemment des débordements que vous avez toutes et tous notés, qui ont entraîné des troubles à l'ordre public, voire des violences urbaines, mais qui ont systématiquement été pris en compte par les forces de l'ordre. Systématiquement, il y a eu une réponse policière qui a été mise en place.
21: Et dans le détail, il y a eu 780 interpellations sur tout le territoire. C'est 30% de plus que l'année dernière. Ils ont donné lieu à 457 gardes à vue. Les casseurs gâchent la fête, déplore de son côté Maxime Sauvage, adjoint au maire de Paris, chargé du sport. Le ministre de l'Intérieur qui évoque aussi des pillages dans une quinzaine de communes en France. Et puis, on déplore un drame, un mort d'une vingtaine d'années en marge des festivités. Il a heurté avec sa motocross des blocs de béton qui étaient installés sur une bretelle de sortie du périphérique parisien. Et puis tard dans la nuit, un homme a été victime d'une tentative d'homicide dans le 16e arrondissement. Son pronostic vital est engagé. Il est tombé dans le coma. On termine avec un peu de douceur dans ce journal.
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21: Vous avez peut-être reconnu Luis Mariano, c'est la fête des mères aujourd'hui. N'oubliez pas de passer un petit coup de téléphone. Ça, c'est si vous êtes un adulte. Quand on est enfant, par contre, ce sont plutôt des dessins ou des colliers de nouilles plus ou moins réussis, mais qui font toujours plaisir. Ces petits picards ont eu plein de bonnes idées.
6: Alors moi, ma maman, elle a fait une liste de ce qu'elle fait tous les jours et puis on doit faire à sa place. Puis on va lui acheter du chocolat parce qu'elle adore ça. Et on va lui acheter quelque chose d'autre, mais on ne sait pas encore.
7: Bah moi, c'est ma sœur qui prépare. Bah, elle va faire un marque-page et moi, je dois essayer de faire un peu comme un livre.
8: Je vais préparer un bracelet.
7: Vu que j'ai un peu d'argent de côté parce que c'était mon anniversaire, je pense que je vais lui faire un petit cadeau, genre des fleurs.
9: Alors moi, je voudrais bien y acheter un truc, des fleurs, du chocolat et tout, c'est comme ça. Parce que elle aime bien les M&M's, vraiment.
11: Moi, en fait, j'ai repéré avec mon beau-père dans une boutique en Normandie. J'ai repéré pour ma mère qu'elle adore les plantes. J'ai repéré deux packs Lego avec de grandes plantes et j'aimerais lui faire construire un après-midi.
21: Alors, on se demande si le bon plan est pour l'enfant ou pour la maman, mais en tout cas, des M&M's et des Lego, des petits plaisirs, mais plein de tendresse qui sont recueillis, des propos recueillis par ici Picardie.
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21: C'est ici, les 13h05. On va parler de cinéma avec Ségolène Aluni jusqu'à 14h.
28: Tourne qui, comme chaque dimanche, vous révèle les secrets de tournage de nos films français comme nulle part ailleurs. Et aujourd'hui, j'ai le plaisir d'accueillir celle qui a été la maîtresse de cérémonie du Festival de Cannes, la comédienne Eye Haidara. Bonjour Eye.
29: Bonjour.
28: Alors c'était comment Cannes?
29: Ouh là là, c'était une grosse cascade.
28: Ah oui,
29: voilà, d'émotions.
28: C'est thématique. Alors on vous a vu dans Le Sens de la Fête, la série En Thérapie, et vous êtes donc actuellement à l'affiche du film Mata, un film d'action au féminin réalisé par Rachel Lang, qui est également notre invitée. Bonjour Rachel.
30: Bonjour.
28: Et soyez la bienvenue. Et à vos côtés, pour compléter donc ce tour de table, notre troisième invitée, métier de l'ombre, qui a été précieux sur ce tournage. Vous avez fait toutes vos cassades vous-même. Ayez, on
29: quasiment,
28: va y revenir.
29: Ouais.
28: On va y revenir.
29: Ouais, ouais.
28: C'est Florian Beaumont qui nous accompagne. Bonjour Florian.
31: Bonjour.
28: Vous êtes assistant réglage cascade et on va voir en quoi consiste votre fonction sur un tournage. Mais d'abord, un mot de l'histoire du film, évidemment. Ayez, vous interprétez donc Mata, le personnage titre, agent du service action à la DGSE. Tiens, vous nous racontez l'histoire en deux phrases et puis on lance la bande-annonce.
29: Waouh, en deux phrases. Alors, ouais. C'est une agent blessée lors d'une opération clandestine et elle est blessée, rapatriée en France et elle ne sait pas ce qui est arrivé à son binôme. Mm-hmm. Donc, elle cherche à avoir des informations, ce qui lui est complètement interdit. Et donc, voilà, elle va commencer à devenir parano. Elle va essayer de chercher, de trouver la vérité de ce qui arrive à son binôme.
28: Et là, c'est le drame. Bande-annonce.
32: Nous sommes allés faire cette visite. Antoine ne voulait pas, il ne le sentait pas. J'ai insisté pour qu'on y aille.

0: Quelle est la première image du décor ou du paysage qui vous revient en tête?
1: Le Maroc, c'était formidable. C'est un grand désert. Je suis allée dans les dunes de sable. Et c'est magnifique. Le Maroc, c'est un décor de film. Enfin, j'ai pas l'habitude de voir des plaines comme ça.
0: Conditionné pour ce film.
1: C'est émouvant en fait.
0: Et puis il y a eu une préparation particulière aussi sur ce film, inédite même. Rachel Lang, vous avez inscrit les acteurs principaux à un stage en collaboration avec la DGSE.
2: Oui, c'est ça, ils ont fait un stage d'immersion dans la clandestinité. C'est-à-dire que pendant 3 jours et 3 nuits, ils ont été sans leur téléphone, sans leur carte d'identité, sans carte de crédit, avec que de l'argent liquide et tickets de métro en carton, amenés à se débrouiller et à suivre des missions. Voilà, c'était assez dingue ce qu'ils ont vécu.
0: Incroyable. Ayez, quel est votre souvenir de ces 3 jours? Je vois votre regard dépité. C'était comment cette immersion?
1: Non, mais vraiment, je pense que sur le coup, moi, j'avais pas bien compris ce qu'elle voulait qu'on fasse, Rachel. Donc, je voyais pas trop. Et puis, je voyais pas trop l'intérêt. Donc, je l'ai suivi. Je me suis dit, allez, vas-y, suis, n'écoute pas, laisse-toi faire. Et je crois que ce qu'elle a cherché à nous faire ressentir. Et c'est vraiment quelque chose qui s'est inscrit dans notre corps. C'est cet endroit-là où se trouvent ces agents de tension, d'attente, d'adrénaline. Et vraiment, pendant ces 3 jours-là, à recevoir des missions comme ça, sur le téléphone.
0: Des missions, mais de quoi? Vous avez fait quoi
1: comme
0: mission?
1: Alors, on ne peut pas tout dire.
0: Hein. Ah, c'est sous le secret, la confidentialité.
1: Oui, bien sûr, il y a des choses qui sont très confidentielles.
0: Vous avez vraiment travaillé pour un...
1: On était vraiment dans la vraie vie. On a vraiment des vraies missions qui correspondent à des tests que passent les personnes qui veulent être recrutées, agents secrets. Ouais. C'est les premiers tests. Et j'ai jamais vécu ça. Et donc, ça fait que... Une fois arrivé sur le plateau, il y avait une bonne partie du personnage qui était déjà inscrite.
0: Ça a été aussi, au-delà de cette préparation-là, un gros rôle physique pour vous. Vous avez des scènes de baston, vous les avez toutes réalisées, sauf pour les chutes, hein, c'est ça?
1: Oui, il y a une chute que je ne l'ai pas faite.
3: C'est la seule.
0: C'est la seule. Ouais. Et alors justement, la personne que vous venez d'entendre, c'est l'une des personnes de l'ombre indispensables sur ce tournage. Florian Beaumont, vous êtes assistant réglage cascade pour le cinéma. Est-ce que vous pouvez nous dire en quoi ça consiste exactement?
3: Préparer une scène d'action du début à la fin. Donc on en discute avec la réalisatrice. Savoir des besoins, de ce qu'on a envie de voir à l'image, de l'intensité des chorégraphies. Et puis après, on se rejoint avec les acteurs. Donc là, en l'occurrence, une bonne actrice qui était bien physique, qui avait envie aussi, qui était très à l'écoute. Donc c'était très agréable pour nous. Et puis ensuite, on tourne.
0: C'est que les scènes de baston que vous chorégraphiez ou ça peut être autre chose?
3: Non, on chorégraphie tout ce qui a un attrait à du danger ou de l'action dans un film. Dans une série. Ça peut être passer à travers une vitre, ça peut être se faire percuter par une voiture, quelqu'un qui se met en feu. Enfin voilà, là j'énumère les grosses cascades, mais en tout cas, oui, ça va.
0: Ouais. Alors, il y a une scène d'action très marquante dans le film, Mata, c'est celle dans la cuisine. Comment on prépare une scène comme ça, Florian?
3: Comme je disais, c'est qu'on en a discuté déjà avant de ce qu'on voulait voir. Nous, on a lu le scénario, donc on sait où est-ce qu'on en est dans l'histoire. Et puis ensuite, nous, on crée un petit bout de chorégraphie.
0: Ouais.
3: Ensuite, on la valide. Et puis ensuite, on la prépare avec notre actrice.
0: Est-ce que vous pouvez nous raconter un peu comment ça s'est passé? Quels sont vos souvenirs de cette scène, les anecdotes de tournage de cette scène de baston dans la cuisine?
1: Alors déjà, la première rencontre avec Florian et ses équipes, c'était assez... C'est assez impressionnant, je dois dire. Je suis arrivé dans un espèce, c'était un donjon.
3: Un dojo, ouais.
1: Un dojo,
0: pas un donjon, c'est pas pareil.
3: C'est autre chose.
0: Waouh, c'est Cannes, c'est post-Cannes.
1: Et donc je suis arrivé là, il y avait rien, on l'a fait mais c'était marrant parce que eux ils avaient déjà une vision parce qu'ils ont déjà certains codes et ils se sont dit tiens à mon avis bon il y aura un petit peu ça, on l'a fait avec 2-3 tables et c'est ça, c'est une chorégraphie. C'est une chorégraphie, du coup j'y arrive plus, je savonne.
0: Non, c'est pas grave,
1: c'est une chorégraphie.
0: Et alors du coup, une fois sur le tournage, quelles sont les astuces? Parce qu'il y a un moment donné, une main ébouillantée, on voit la main qui finit dans une casserole et tout. J'imagine que ce ne sont pas de vrais ustensiles, les assiettes qui éclatent,
3: etc. En tout cas, voilà, les assiettes qui éclatent, ou en tout cas les ustensiles qui vont être au contact direct avec l'acteur ou enfin l'actrice et les cascadeurs. On essaie de faire en sorte que ça soit du rubber.
0: Du rubber. Qu'est-ce que ça veut dire?
3: Là, c'est du plastique. Plastique mou.
0: Ah, c'est du
3: plastique. C'est pas du plastique.

0: Un CV plastique mou, et en fait ça permet de pouvoir toucher sans qu'on se fasse mal.
1: Et donc quand il y a de l'eau qui est bouillante, quelqu'un, c'est quoi ça,
2: ça c'est une collaboration avec l'accessoiriste, parce qu'en fait il y a le making of qui est sorti il y a pas longtemps sur YouTube, que tout le monde peut aller voir, et on voit l'accessoiriste dedans qui prépare des couteaux justement en bois qui va recouvrir après, et l'accessoiriste là pour l'eau bouillante, il a mis une petite solution, une petite poudre qui fait effet.
1: Ah oui, il voilà. n'y a pas d'eau dans la casserole.
2: Non, il n'y a pas d'eau bouillante.
1: Oui, non, évidemment, mais on aime bien connaître les petites astuces. Puisqu'on est dans les secrets de tournage, il y a une autre scène au début du film, une course-poursuite dans le désert du Sahel avec coup de feu, explosion de vitres, etc. Comment on tourne une scène comme ça? Déjà, est-ce que c'est vous qui conduisez vraiment, ayez?
3: C'était moi qui étais au volant. Mais voilà, il y a vraiment les bruits, les impacts. Moi, je me souviens qu'à un moment donné, j'ai eu une parano parce que...
2: Le premier jour de tournage, on a failli perdre rien.
1: Ah bon?
3: Mais j'ai eu une explosion de voilà. Le faux sang, en fait.
1: Ouais.
3: C'est des perles comme ça, rouges, qui font plaque et puis qu'après, on arrange en VFX. Il y a quelque chose qui m'a touchée, ce qui a fait que là, au niveau de la joue, j'ai eu un espèce de choc, un peu quelque chose de très chaud, de brûlant. Et étant donné qu'on était rentré déjà dans un stage et que j'étais un peu parano, j'avais déjà l'amata parano, je me suis dit, c'est un faux tournage, ils ont voulu me
1: laisser
3: mourir. J'ai flippé. C'était juste, ça avait chauffé, ça avait gonflé, puis ça avait dégonflé juste après.
1: Ah, vous êtes rentré dans une paranoïa sévère.
3: Dans une parano. Et puis en plus, il y avait un médecin sur le plateau qui me dit « Non, mais vous avez juste été brûlé, mais vous allez voir, il y a un chirurgien qui va passer ce soir, il va vous dire ce qu'il faut faire. » Je me suis dit « Mais écoute, je suis défigurée, j'ai eu peur, il n'y avait pas de miroir, rien du tout. » Mais voilà, c'était juste une grosse peur.
1: Et donc, ouais, justement, le faux coup de feu, comment on recrée ça? C'est un truc qui explose sur vos vêtements?
3: C'est une petite pochette qu'on a, comme ça. Et au moment de l'impact... Il y a une personne qui appuie sur un bouton et là ça explose.
1: Rachel Lang, en tant que réalisatrice, vous êtes placée où vous sur une scène comme ça? Parce que vous n'êtes pas dans la voiture avec eux, évidemment.
2: Comment on est dans une voiture suiveuse, on regarde un écran, donc dans une voiture qui bouge sur des pistes marocaines, avec un drap noir autour de la tête, donc je suis à côté du chef-op de la script, et on est tous les trois sous un drap noir à regarder un écran qui bouge et à vomir littéralement pendant toute cette séquence.
1: Ah, vous avez vomi pendant le tournage de cette
2: séquence? C'est le genre de séquences qui sont pas très agréables parce qu'on est en permanence dans une voiture suiveuse, à capter le réseau HF de la caméra qui elle est sur le capot de la voiture ou accrochée à la voiture devant, et du coup voilà, c'est un peu sportif quoi, de se concentrer sur ce qu'on veut dans ce contexte.
1: Secret de tournage du film Mata qui est actuellement en salle. L'équipe du film est dans sa tourne ce dimanche et on se retrouve dans un instant pour la séquence souvenir sensoriel de tournage juste après Gérald de Palmas sur la route.

0: Gérald de Palmas sur la route, sur votre radio, ici.
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0: Et avec moi, l'équipe du film Mata, actuellement au cinéma, avec Eye Haïdara, notre invité en compagnie de la réalisatrice Rachel Lang et de l'assistant réglage aux nombreuses cascades du film, Florian Beaumont. Un film tourné entre janvier et mars 2025, en Isère, à Paris, au Strasbourg et au Maroc. Et c'est l'heure de la séquence souvenir sensoriel de tournage. Eye Haïdara, en repensant au tournage des scènes au Maroc, quelle odeur vous revient en tête ?
3: L'odeur du thé à la menthe.
0: Ah, vous en avez beaucoup bu là-bas ?
3: Ouais, moi j'adore le thé à la menthe, je me souviens de ça. Et je crois que les régisseurs s'en sont rendus compte très vite et chaque fois il y en avait un qui était à côté de moi et qui me disait un petit thé.
0: Rachel Lang, en repensant au tournage des scènes marocaines et dans les montagnes en Isère, quel son vous a particulièrement marqué sur place ?
4: Je pense qu'en Isère, c'est le son de la neige, parce qu'on l'a attendu longtemps, on a changé nos décors exprès, en fait il était, c'était fin mars, il n'y avait plus de neige nulle part, et au fur et à mesure qu'on voyait le temps qui n'arrivait pas, on a eu la chance, grâce à un chef régie qui était un peu souple, de même changer de département au dernier moment.
0: Ah ouais, on peut
4: et
0: faire ça.
4: Pour aller chercher la neige. Donc, et après, la neige, ça nous amène dans un univers qui est phoniquement hyper feutré, hyper intéressant, qu'on n'a pas tellement exploité, parce que c'était plus pour l'image qu'on avait besoin de la neige, pour faire le contraste avec le désert du début du Maroc et avoir les montagnes et la neige après. Voilà, je dirais que c'est ça.
0: Le son béni de la neige, donc, ouais, qui arrive enfin. Eye Haïdara, si vous deviez retenir une sensation physique de ce tournage ?
3: Le mal de cou. Ouais, j'ai eu très mal là, tout le temps.
0: Sur les trapèzes.
3: Sur les trapèzes, ouais, cou, trapèze, entre l'escalade, les cascades.
0: Florian qui dit oui de la tête.
3: Et puis, même, je crois que la tension de Mata. La tension intérieure qu'elle a eue, Mata, qu'avait Mata. Je pense que ça a beaucoup travaillé ici, là.
0: Vous avez trouvé un bon ostéo depuis ?
3: Oui, j'en ai une très très bien.
0: Parfait, on récupérera ses coordonnées. Quel souvenir gustatif gardez-vous de ce tournage ?
4: On a été quand même dans toutes les spécialités. On a mangé de la soupe à la farine.
3: On a goûté la soupe à la farine.
4: Pour le carnaval.
0: Ça, c'est un élément de l'enquête, justement, la soupe à la farine dans le film. Vous en avez vraiment mangé sur le tournage ?
4: En fin de tournage, la nuit, la vraie nuit du carnaval, on a bu de la soupe à la farine.
0: Alors,
4: c'est délicieux.
0: C'est vrai, c'est bon.
4: C'est des oignons, du beurre, de la farine, c'est du bouillon.
3: J'ai pas eu le même retour. J'ai pas le même retour, je dois vous dire.
0: Ça vous a pas plu ?
3: Ah, pas du tout.
0: Parce que moi, franchement, en voyant le film, ça ne me donne pas très envie.
3: Pas du tout. Mais il y en avait plein du ressenti de Rachel. Il y en avait aussi de mon ressenti. Voilà, on n'est pas. Il n'y a pas d'unanimité là sur l'histoire de la soupe à la farine. J'ai pas trouvé d'intérêt.
0: Florian Beaumont, comment est-ce qu'on devient assistant réglage cascade ?
5: D'abord, on est cascadeur.
0: Ouais.
5: On fait ses armes en tant que cascadeur.
0: Donc il faut faire une école.
5: Alors, ça pas forcément, mais il y a des écoles. Enfin, il y en a une que je peux citer qui s'appelle le Campus Univers Cascade, qui forme des élèves que j'ai fait et où j'ai l'occasion d'enseigner maintenant quand j'ai du temps. Ou bien devenir. Moi, je donne des cours par exemple à Paris. Il y a des stages. Il y a plusieurs équipes qui permettent l'accessibilité à ce métier plus facilement qu'à mon époque déjà, alors que je ne suis pas bien vieux.
0: C'est plus facile d'être cascadeur pour le cinéma aujourd'hui qu'il y a quelques années.
5: En tout cas, il y a plus de facilité, il y a plus de chemin.
0: Il y avait
5: zéro chemin et il y a un peu plus de demandes avec les plateformes. Forcément, on demande de plus en plus de monde et il y a de plus en plus besoin de gens. Et c'est aussi un peu plus simple pour les jeunes cascadeurs de partir à l'étranger maintenant. Là où nous, quand on allait faire des films américains ou quoi que ce soit, c'était vraiment un événement, c'était quelque chose. Quoi.
0: Et maintenant, c'est plus régulier.
5: Maintenant, c'est un petit peu plus ouvert. C'est un petit peu plus simple maintenant. Comme c'est plus simple, il y a plus de monde. Donc, il y a de monde, de moins c'est...
0: Plus c'est dur d'y rentrer.
5: Donc,
0: il faut s'entraîner tôt.
5: Il faut faire des arts martiaux, essayer de travailler les compétences les plus importantes, c'est-à-dire le combat et la chute. C'est 90% de notre métier. Et puis après, il y a toute la partie cascade, on va dire, plus spécifique. Se prendre une voiture, se mettre en feu, se défenestrer, se jeter dans des escaliers. Enfin, ouais.
0: Rachel Lang, avec quoi avez-vous envie que les spectateurs repartent après avoir vu votre film Mata ?
4: J'ai envie qu'ils repartent en ayant vécu quelque chose, en ayant eu une petite aventure qui les brûle, mais qui ressortent indemnes et nourris.
0: Merci beaucoup Rachel Lang d'avoir été avec nous. Votre film Mata est au cinéma depuis mercredi avec Raphaël Personnaz, Mélanie Laurent, Joséphine Japy, Hakim Djemili, Chloé Jouanet et vous, Eye Haïdara. Merci d'avoir été avec nous.
3: Avec grand plaisir.
0: Merci Florian Beaumont de nous avoir révélé quelques secrets sur votre métier, sur les cascades du cinéma. Ça tourne, ça revient la semaine prochaine, même heure, même fréquence. Et c'est quand vous voulez, en replay sur ici.fr.
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2: 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Aujourd'hui, cette émission est assurée par l'UNAPL.
6: Bonjour à toutes et à tous, bienvenue dans notre rendez-vous consacré à l'actualité des professions libérales. Nous recevons aujourd'hui Denis Reynal, président de l'UNAPL, l'Union Nationale des Professions Libérales. Bonjour Denis Reynal.
7: Bonjour.
6: Denis Reynal, nous allons évoquer aujourd'hui plusieurs sujets qui concernent directement l'actualité des professions libérales. Commençons par la hausse des prix du carburant dans un contexte de tension au Moyen-Orient. Quelles conséquences cela a-t-il concrètement pour les cabinets libéraux ?
7: Cette hausse intervient en fait dans un contexte économique que vous avez soulevé, déjà très tendu pour de nombreux cabinets libéraux. Je veux d'abord adresser un message de soutien à tous nos professionnels qui se déplacent quotidiennement pour exercer leur activité. Je pense notamment aux professionnels de santé libéraux, comme les infirmiers, dont l'exercice repose en grande partie sur les déplacements à domicile. Aujourd'hui, les dispositifs d'aide prévus restent très mal adaptés à la réalité des professions libérales. Les seuils retenus excluent une grande partie des professionnels concernés. Nous demandons donc au pouvoir public des mesures spécifiques et réellement accessibles, car les professions libérales assurent chaque jour une mission essentielle de service public auprès de 5 millions de Français.
6: Denis Reynal, l'Assemblée nationale a récemment adopté le projet de loi de simplification de la vie économique. Est-ce que c'est une avancée concrète pour les professions libérales que vous représentez ?
7: Cette loi est une avancée importante pour 1 700 000 entreprises de TPE libérales qui sont souvent confrontées à des démarches administratives lourdes et peu adaptées à leur réalité quotidienne. L'UNAPL défend depuis longtemps la nécessité de simplifier l'environnement administratif des petites structures. Nous saluons notamment la création d'un conseil de la simplification et du test entreprise auquel on a demandé de pouvoir participer. C'est essentiel, car les réformes sont encore trop souvent pensées à l'échelle des grandes entreprises, alors que les contraintes ne sont pas les mêmes pour un cabinet libéral ou une TPE.
6: L'UNAPL a récemment eu accès à de nouvelles données concernant la micro-entreprise, un statut qui concerne désormais un nombre croissant de professionnels libéraux. Que faut-il retenir de ces données ?
7: Nous constatons en effet depuis une quinzaine d'années une très forte progression des créations d'entreprises libérales sous le régime de la micro-entreprise. L'an dernier, c'est plus de 758 000 immatriculations qui ont été enregistrées sous ce statut, dont une part importante dans les activités libérales. Ce régime, à l'origine appelé auto-entreprise, a d'ailleurs été porté par l'UNAPL pour faciliter l'accès à l'activité indépendante. Aujourd'hui, nous identifions certaines limites, notamment en matière de protection sociale et de retraite. Notre objectif est donc de construire de véritables passerelles vers le régime de droit commun qui peut, dans certaines situations, offrir davantage de sécurité et de garantie aux professionnels.
6: Au-delà des enjeux économiques, l'UNAPL est aussi mobilisée sur les questions de protection sociale, notamment autour du nouveau congé de naissance. Vous avez récemment rencontré le cabinet d'Aurore Berger sur ce sujet. Qu'est-ce que vous attendez concrètement ?
7: Nous avons effectivement été reçus récemment par le cabinet de la ministre déléguée chargée de l'égalité entre les femmes et les hommes dans le cadre de la mission d'information sur la baisse de la natalité en France. Cette rencontre a permis de rappeler que le congé de naissance doit être pensé en tenant compte des réalités d'exercice libéral. Les interruptions de carrière liées à la parentalité restent aujourd'hui une source importante d'inégalités professionnelles. À l'UNAPL, nous défendons depuis longtemps une meilleure protection sociale des libéraux, aussi pour rendre ces métiers plus attractifs et éviter un basculement vers le salariat. Nous avons ainsi défendu auprès de la ministre plusieurs propositions, comme l'augmentation des indemnités journalières forfaitaires de maternité et de l'allocation forfaitaire de repos maternel, aujourd'hui encore très faible, ou encore la possibilité pour les professionnels libéraux de provisionner une somme destinée à couvrir les charges fixes de leur entreprise durant le congé maternité et paternité.
6: Enfin, Denis Reynal, l'actualité de l'UNAPL passe aussi par le renouvellement de la mandature du Conseil économique, social et environnemental, le CESE. Quel rôle y joue aujourd'hui l'UNAPL ?
7: Les professions libérales représentent aujourd'hui une entreprise sur trois en France. Elle participe pleinement à la démocratie sociale dans les territoires. Il est donc naturel que l'UNAPL soit fortement engagée au sein du CESE. Lors de la précédente mandature, nos représentants ont contribué à de nombreux travaux sur la santé, la fin de vie, l'égalité, l'environnement. Nous continuerons à nous investir pleinement avec nos deux représentants désignés, Aminata Niakate et Philippe Besset. Nous poursuivons également notre engagement au niveau européen avec Michel Chassan, qui porte désormais la voix des professions libérales au sein du Comité économique et social européen.
6: Merci Denis Reynal.
7: Merci à vous.
2: C'était Expression directe avec l'UNAPL.
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Bienvenue sur votre radio ici. On écoutait The Jacksons avec Blame It on the Boogie. Ravi de vous retrouver, Sophie Nolvaux, pour vous accompagner ce dimanche après-midi avec toute la joie, la détente et la bonne humeur requise. Je vous emmène pour un doux moment entre rythme, émotion et belles histoires en chansons. La preuve dans un court instant avec le groupe Téléphone. Mais avant, c'est une grande nouveauté qu'on vous fait découvrir depuis vendredi sur votre radio préférée. Un titre inédit produit par DJ Lewis, nouvelle figure française de la scène hip-hop et électro. Voici Mylène Farmer avec C'est à qui le tour.

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2: 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Chaque jour sur votre radio locale, on fait un éclairage sur des réussites bien de chez nous. Et c'est le succès d'une entreprise pas tout à fait comme les autres ce matin.
3: Alcanagri, c'est son nom, basé à Ouéville, à l'est de Nancy, propose dans ses distributeurs automatiques, non pas des pizzas, du pain ou des boissons, mais des céréales 100% naturelles et locales pour nos oiseaux, nos poules et nos lapins. Et ça cartonne. Marin Barbier, qui a repris l'affaire il y a 7 ans, compte 3 machines. Mais avec ses 2 salariés, ce jeune agriculteur de 29 ans va en installer 15 autres à proximité de grandes surfaces notamment. Il faut dire que le marché est porteur, hein, puisqu'un Français sur 10 a chez lui au moins une poule, Isabelle Baudrier.
4: Des noms bien accrocheurs.
5: On a par exemple Roule ma poule, l'aliment pour poule. On a Fier comme un coq, l'aliment pour le reste de la basse-cour. On a Tête de linotte pour l'aliment pour oiseaux. Et il y a d'autres marques qui vont bientôt être créées.
4: Avant de les retrouver en rayon, les céréales sont triées, nettoyées, broyées, mélangées, tamisées.
6: Par semaine, on est à entre 2 et 3 semis. Donc 3 semis de 24 tonnes.
4: Des semi-remorques qui desservent la grande distribution partout en France, les animaleries, mais aussi des distributeurs automatiques d'aliments pour poules, oui, pour la partie vente directe. 3 installés en 2020 pendant la crise Covid, 15 cette année, les derniers à Chanteux et Landres.
5: 15 cette année, oui, on en a de Longwy jusque Bruyère, axe nord-sud, et puis de Gondreville jusque Morange en ouest-est. Voilà.
7: Vous êtes obligé de les réapprovisionner très fréquemment?
5: Oui, pour les plus performants, on les réapprovisionne entre 2 et 3 fois par semaine et on a 40 sacs par distributeur, voilà, de mille dedans.
4: Pour répondre à la demande, Marin Barbier utilise sa propre production, mais aussi celle de 5 agriculteurs dans un rayon de 30 km, manière de revaloriser les céréales locales.
5: Nous, chez nous, on arrive vraiment à redonner de la valeur aux céréales entre 20 et 40 euros de plus que le marché mondial, pour arriver à ce que l'agriculteur s'en sorte au mieux. D'autant plus qu'on connaît les difficultés du monde agricole actuel, notamment céréalier. Et donc on s'est dit qu'il fallait vraiment qu'on arrive à dynamiser ce secteur au niveau local.
4: À 29 ans, Marin Barbier s'étonne presque du succès de sa petite entreprise.
5: Vous m'auriez demandé, il y a 5 ans en arrière, où j'en serais aujourd'hui. Jamais j'aurais répondu ça, quoi. Jamais.
4: Fier de ce cercle vertueux créé avec ses clients.
5: C'est clair qu'avoir des poules chez soi, encore une fois, comme c'est un geste écologique, ça va de soi que d'acheter local, et bah, c'est dans la même lignée. Donc c'est vraiment, en tout cas pour nos clients, quelque chose qui est important, et tant mieux pour nous, et tant mieux pour l'économie locale.
3: Et les liens pour cette entreprise, pas tout à fait comme les autres installés à Ouéville, à l'est de Nancy, sont à retrouver sur ici.fr.
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0: écoutez Elena avec Tout a changé, rien n'a changé sur votre radio ici. Ne bougez surtout pas, on va se retrouver dans un instant avec Bernard Lavillier et Sten de Ghetto. Il y aura aussi Chris de Burgh avec Eye on Emotion. Je vous souhaite un très bel après-midi avec nous.
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1: Excellent après-midi, il est 14h, vous écoutez ici. Toute l'info en France et dans le monde en 90 secondes avec Benjamin Mathieu.
2: Ils auront le Champ de Mars, mais pas les Champs-Élysées. Les joueurs du PSG viennent présenter à 16h le second trophée consécutif de leur histoire à leurs supporters qui les attendent. 80 000 personnes vont les accueillir sur le Champ de Mars. Donc les Parisiens qui seront ensuite reçus à l'Élysée par Emmanuel Macron avant de faire la fête ce soir au Parc des Princes. Vous étiez très nombreux, 9,1 millions de téléspectateurs en moyenne hier soir à regarder le match avec un pic à 14 millions lors de la séance de tir au but. Le premier bilan des festivités autour du sacre, le ministre de l'Intérieur parle d'une situation globalement sous contrôle avec 780 interpellations sur l'ensemble du territoire. C'est un tiers de plus que l'année dernière et 219 personnes blessées en France, dont 8 grièvement. La maire du 8e arrondissement, Catherine Lecuyer, où se situent les Champs-Élysées, demande ce matin le zéro rassemblement sur la célèbre avenue pour prévenir les scènes de violence. Laurent Nunes estime de son côté que ça serait une fausse bonne idée. 439 000 Français ont déjà fait la demande de l'aide aux grands rouleurs annoncée par le gouvernement pour lutter contre la flambée de l'essence. Les personnes éligibles toucheront ce chèque de 100 euros en juin. À Valence, dans la Drôme, un jeune homme de 24 ans est mort après s'être fait tirer dessus hier soir. Un autre homme de 35 ans est grièvement blessé. Les faits se sont déroulés à proximité d'un point de deal. Et puis dans le Gers, une collégienne de 11 ans a disparu vendredi après-midi à Fleurance. Un homme qui l'a véhiculé a été placé en garde à vue. Il est suspecté d'enlèvement et de séquestration.
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4: La météo dans les Vosges, les nuages laissent souvent une belle place au soleil, mais en cours de journée, ils se font plus nombreux et s'accompagnent parfois de quelques averses. Ces dernières pouvant prendre localement un caractère orageux. En Meurthe-et-Moselle, de petites averses sont possibles sur le sud du département. De 27 à 31 degrés pour les températures, 20 degrés sur les crêtes. Demain, c'est une belle journée qui s'annonce. Un soleil radieux qui croise parfois la route de quelques nuages. 24 à 27 degrés attendus demain. 23 vers la colline de Sion, 16 sur les crêtes.
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0: écoutez Edwin Collins avec A Girl Like You sur votre radio locale ici. C'est Sophie Nolvaux pour vous accompagner et vous encourager cet après-midi. Si d'aventure vous avez besoin d'un petit soutien moral, dans le prochain quart d'heure, on fera le plein de conseils pratiques utiles et surtout tout près de chez vous. Sans oublier vos trois chansons françaises à la suite. Avec le groupe Indochine, le dernier single de Louane et le duo Marc Lavoine et Catherine Ringer.
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0: écoutez ici et vous avez reconnu Indochine avec 3 nuits par semaine. Dans une poignée de minutes, c'est Patricia Casse qui va nous rejoindre. Mais tout de suite, voici des infos près de chez vous.
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0: Vous écoutez ici, c'était Joe Dassin avec l'été indien. Quel plaisir de partager avec vous ce magnifique après-midi. Aujourd'hui, on célèbre les mamans, les belles mamans, celles qui sont à nos côtés, celles qui nous manquent, celles qui sont un petit peu loin. Je vous envoie un maximum d'ondes, les plus chaleureuses forcément, pour prolonger ensemble la douceur et la tendresse de ce dimanche, avec de jolies pensées et des moments partagés. Bientôt 15h et toute l'info en France et dans le monde en 90 secondes. D'ici là, on retrouve vos chansons préférées avec Alain Chamfort, Miley Cyrus et David Hallyday.
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1: Vous écoutez ici, bel après-midi, il est 15h. Toute l'info en France et dans le monde en 90 secondes avec Benjamin Mathieu.
2: Ils vont atterrir d'un instant à l'autre à Charles de Gaulle, le retour des héros de Budapest qui ont décollé à bord d'un avion décoré aux couleurs du Paris Saint-Germain. Avec cette deuxième Ligue des Champions à bord, les joueurs du PSG qui vont être acclamés par 85 à 90 000 supporters sur le Champ de Mars au pied de la Tour Eiffel, un beau symbole puisque c'est le logo du club. Des célébrations qui sont évidemment à vivre sur ici.fr et sur ici Paris Île-de-France. Les coéquipiers de Marquinhos seront ensuite reçus à l'Elysée par Emmanuel Macron avant une grande fête devant leurs supporters au Parc des Princes en début de soirée. Côté sécurité, la nuit a été mouvementée à Paris mais aussi en région. Des débordements ont été constatés dans 71 villes de province en marge des célébrations et une quinzaine de villes sont concernées par des pillages de commerce, annonce le ministre de l'Intérieur, Laurent Nunez, qui juge néanmoins la nuit globalement sous contrôle avec des interpellations en très forte hausse par rapport à l'année dernière, 780 au total. Les casseurs gâchent la fête, déplorent de son côté Maxime Sauvage, adjoint au maire de Paris chargé du sport, reconnaissant aussi qu'il y a eu moins de dégradations cette année. Et puis on déplore également un mort, un homme d'une vingtaine d'années en marge des festivités. Il a heurté avec sa motocross des blocs de béton installés sur une bretelle de sortie du périphérique parisien. C'était en pleine nuit. À Roland-Garros, la numéro 3 mondiale, la polonaise Iga Świątek, 4 fois vainqueur du tournoi, a été éliminée ce midi en 8e de finale, a été battue par l'ukrainienne Marta Kosiuk.
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4: La météo dans les Vosges, les nuages laissent souvent une belle place au soleil, mais en cours de journée, ils se font plus nombreux et s'accompagnent parfois de quelques averses. Ces dernières pouvant prendre localement un caractère orageux. En Meurthe-et-Moselle, de petites averses sont possibles sur le sud du département. De 27 à 31 degrés pour les températures, 20 degrés sur les crêtes. Demain, c'est une belle journée qui s'annonce. Un soleil radieux qui croise parfois la route de quelques nuages. 24 à 27 degrés attendus demain, 23 vers la colline de Sion, 16 sur les crêtes.
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0: écoutez Phil Collins avec Something Happened on the Way to Heaven. On passe ce dimanche 31 mai ensemble. C'est Sophie Nolvaux au micro et je vous accompagne où que vous soyez, à la maison avec les enfants, en balade, peut-être avec des amis, à suivre des infos pratiques, des idées utiles, le tout bien ancré dans votre quotidien, tout près de chez vous, mais aussi vos trois chansons françaises à la suite. On va se laisser emporter par une douce nostalgie en compagnie de Jane Birkin. Il y aura aussi Florent Pagny dans la suite et Nino Ferrer. Très bon dimanche à l'écoute de votre radio ici.
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0: Vous écoutez ici, c'était Guillaume Grand avec Toi et Moi. Outre la fête des mères ce dimanche 31 mai, c'est aussi, figurez-vous, la journée mondiale sans tabac. Une journée axée sur la prévention des dangers du tabac pour la santé. Courage d'ailleurs, si vous essayez d'arrêter, on est de tout cœur avec vous. Dans quelques minutes, il sera 16h, vous avez rendez-vous avec l'info en France et dans le monde en 90 secondes. Mais avant, on retrouvera Toto, Mpokora et Abba. Je vous souhaite un bel après-midi.
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1: Vous écoutez ici, il est 16h, bel après-midi. Toute l'info en France et dans le monde en 90 secondes avec Benjamin Mathieu.
2: Encore un peu de patience, les joueurs du PSG devraient arriver à l'aéroport Charles de Gaulle dans quelques minutes. Ils ont du retard, leurs fans, eux, sont déjà des milliers au Champ de Mars pour fêter cette deuxième Ligue des Champions d'affilée. Ils seront ensuite reçus à l'Élysée avant une grande fête organisée au Parc des Princes ce soir. 439 000 Français ont déjà fait la demande de l'aide aux grands rouleurs annoncée par le gouvernement pour lutter contre la flambée de l'essence. Les personnes éligibles toucheront ce chèque de 100 euros d'ici une dizaine de jours par virement bancaire. Le secteur aérien va également bénéficier d'une aide. Le ministre des Transports, Philippe Tabarot, annonce une réduction de 65% de la taxe sur le transport aérien de passagers. Elle ne concerne que les lignes qui permettent de désenclaver des territoires mal desservis en transport. Une battue organisée cet après-midi à Florence, dans le Gers. 250 personnes vont tenter de retrouver une collégienne de 11 ans qui est portée disparue depuis 48 heures. À la sortie de son collège, un homme aurait été vu l'emmenant en voiture. Celui-ci a été placé en garde à vue, suspecté d'enlèvement. Ils veulent continuer à faire la teuf. Plusieurs centaines de personnes manifestaient à Marseille ou à Montpellier et d'autres villes françaises contre la pénalisation des free parties. Un projet de loi qui veut durcir les amendes et prononcer des peines de prison pour les personnes qui participent à ces fêtes techno sauvages va être bientôt débattu à l'Assemblée nationale. Et puis à Roland-Garros, il y aura une Ukrainienne en demi-finale, puis deux compatriotes vont s'affronter en quart. Après Marta Kochiouk, c'est Elena Svitolina qui vient de se qualifier.
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4: La météo dans les Vosges, les nuages laissent souvent une belle place au soleil, mais en cours de journée, ils se font plus nombreux et s'accompagnent parfois de quelques averses. Ces dernières pouvant prendre localement un caractère orageux. En Meurthe-et-Moselle, de petites averses sont possibles sur le sud du département. De 27 à 31 degrés pour les températures, 20 degrés sur les crêtes. Demain, c'est une belle journée qui s'annonce. Un soleil radieux qui croise parfois la route de quelques nuages. 24 à 27 degrés attendus demain. 23 vers la colline de Sion, 16 sur les crêtes.
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0: écoutez l'artiste belge Philippe Lafontaine avec Cœur de Loup sur votre radio locale ici. Il est 16h passé de quelques minutes. Merci de nous avoir choisis pour accompagner votre après-midi. C'est Sophie Nolvaux au micro. Avec vous à l'heure du goûter en cette journée de fête des mères. Vous avez peut-être de la visite d'ailleurs aujourd'hui. Profitez bien si c'est le cas. Nous, on continue en musique avec de la joie, des sourires et un brin de nostalgie aussi. À suivre Madonna avec La Isla Bonita. Mais tout de suite, voici Benabar avec son nouveau titre, Quoi qu'on dise.
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0: 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Quel destin mouvementé que celui de la Lorraine n'empêche. Ce vaste couloir ouvert à tous les vents de l'histoire, qu'ils viennent du sud, comme ces bourguignons qui ont voulu croquer Nancy en 1477, de l'ouest, comme ce royaume de France qui voulait la Lorraine à tout prix, et de l'est également avec ces armées allemandes qui sont venues plusieurs fois, avalant même une partie de notre région pendant plus de 70 ans. La Lorraine a vu passer toutes les turpitudes de l'humanité et elle a été la terre, du coup, où on a tout essayé pour tenter de les stopper. Ben oui, Épinal, par exemple, a connu un château qui était l'exemple type de la forteresse du Moyen-Âge, ingénieuse, immense, imprenable, de même pour Mousson ou Prégny. Et ça n'est d'ailleurs pas pour rien que Richelieu a fait araser ces châteaux, ils étaient incroyables d'intelligence militaire. Nancy a longtemps été admirée pour la qualité de ses remparts. Érigés par Charles III au XVIIe siècle, ils sont même à l'origine de la venue des tout premiers touristes de l'histoire de Nancy. Les Français ont détruit ces remparts en prenant la ville parce qu'ils savaient comme ils étaient compliqués à assaillir. Metz a longtemps été la clé du royaume, comme le disait Vauban, dont elle était peut-être la plus belle œuvre. Vauban qui a aussi fortifié Toul, dont il a fait un site militaire majeur, alors que la vocation originelle de la cité de Toul était d'être une ville religieuse. Et puis, il y a eu celui qu'on oublie souvent, Céré de Rivière, ce grand ingénieur militaire qui a compris que les Allemands reviendraient, évidemment, après 1871, et il a ceinturé littéralement la Lorraine de forts, Sanchez, Uxeniers, la place de Toul, qu'il a littéralement équipé d'un corset de fer imprenable. L'une de ses plus belles œuvres, c'est le fort de Villers-le-Sec, tout près de Toul, complété par l'armée française dans les années 30. C'est peut-être le plus important fort défensif de toute la Lorraine, avec ses tours, ses couloirs protégés, ses deux tourelles qui bougent, les observatoires, la capacité d'accueil de 1300 militaires. Ce fort, il pourrait être en ruine, après tout.

0: Il ne sert plus, mais des passionnés le font vivre. Tout l'été, il proposera des visites, des démonstrations, des animations pour continuer un destin stratégique et continuer à montrer l'ingéniosité humaine. Le fort de Villers-le-Sec, impressionnant, animé par les Lorrains d'aujourd'hui, il est fin bien. Normal, il est Lorrain.
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0: c'était Julien Clerc avec Ce n'est rien sur votre radio ici. Avant de retrouver l'humour en tube avec Romain Dauduic et Élie Kakou pour un spécial fête des mères qui dépote, vous aurez droit à quelques conseils utiles près de chez vous et à vos chansons préférées aussi avec Lionel Richie et un titre dédicacé à toutes les mamans signé Christophe Maé.
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0: Night Long par Lionel Richie. Merci d'écouter ici. On va se retrouver dans quelques minutes avec Alain Souchon. Mais avant, comme toutes les heures, place aux infos pratiques d'ici.
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0: écouter ici. C'était Taylor Swift avec The Fate of Ophelia. La fête des mères n'est pas une journée à prendre à la légère. Il faut s'investir pour mettre à l'honneur celle qui nous a donné la vie. Et dans l'humour en tube, eh bien Fred Ballard a remarqué que ce n'était pas si facile que ça de trouver le bon cadeau pour honorer sa chère maman.
1: L'année dernière, ils m'ont offert un couscoussier imitation Chanel avec le jogging assorti. Mais sur le jogging, ils s'étaient trompés, il avait marqué Chanel.
2: Oui, alors c'est vrai qu'en fonction de la corpulence de la maman, il y a des flocages à éviter. N'oublions pas que par obligation, toutes les mamans ont le sens de l'humour, mais que parfois, quand l'enfant chantonne, la daronne pince sans rire.
3: Avec toi, la fête des mères, c'est tous les jours de l'année.
4: Donne-moi un collier de nouilles, je m'en sers pour t'étrangler.
2: Voilà, bon, c'est un peu cash, mais au moins maintenant, tous les enfants savent à quoi peut servir le fameux collier de nouilles que la maîtresse veut leur faire fabriquer.
3: Quand je pense que c'est toi qui m'as porté pendant 9 mois,
4: je picole et fumais, c'est pour ça que tu fais 1m3.
3: Avec une mère pareille, même pas besoin d'un papa.
4: Tu viens d'une grosse soirée, t'en as potentiellement 3. Ah, j'aurais dû te congeler.
3: J'aurais dû le faire, crois-moi. On devrait se le dire plus souvent, c'est important.
4: Casse-toi, t'as 26 ans.
2: Ah, y a pas à dire, hein, l'amour maternel, c'est fusionnel. Et la fête des mères, mieux vaut en profiter avant leurs 26 ans. Après, c'est beaucoup moins marrant.
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0: On écoutait Étienne Daho avec Duel au soleil sur votre radio ici. Avant de rejoindre 17h et les infos, on écoutera Laura Branigan avec Self Control et Amir avec Alain Parfait. Belle fin d'après-midi et bon week-end.
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1: Vous écoutez ici, belle fin d'après-midi, il est 17h. Les infos présentées par Benjamin Mathieu.
2: Les joueurs du PSG sont en route pour le Champ de Mars. Une foule de 100 000 personnes les attendent, les héros de la Ligue des Champions. Et actuellement, une horde de 1000 motos au moins les escortent depuis l'aéroport Charles de Gaulle. En direction du pied de la Tour Eiffel, il y a des milliers de personnes. Une fête grandiose avant d'être reçue par Emmanuel Macron à l'Élysée, puis d'aller communier avec leurs supporters au Parc des Princes. Côté mobilisation des forces de l'ordre, 6 000 policiers et gendarmes sécurisent les festivités de ce dimanche. Hier, lors d'un bilan présenté par le ministre de l'Intérieur, il y a eu 780 interpellations sur tout le territoire, en hausse de 32% par rapport à l'an dernier. 57 policiers et gendarmes ont été blessés. Il y a eu également 219 supporters blessés, dont 8 gravement. Puis en marge de ces festivités, un homme en motocross s'est tué lors d'un accident sur le périphérique parisien en pleine nuit. Il a percuté des blocs de béton placés sur une bretelle qui était fermée à la circulation. Une personne a été blessée à l'arme blanche également. Elle est dans le coma. Le ministre de l'Intérieur qui évoque aussi des pillages dans une quinzaine de communes en France. Un dispositif de sécurité mis en place très critiqué aujourd'hui par la classe politique. Une battue organisée cet après-midi à Fleurance dans le Gers, à 80 km de Toulouse. 250 personnes qui tentent de retrouver la petite Liana, une collégienne de 11 ans, portée disparue depuis 48 heures. À la sortie du collège, un homme aurait été vu l'emmenant en voiture. Cette personne a été retrouvée et placée en garde à vue. Il est suspecté d'enlèvement. 439 000 Français ont fait la demande de l'aide aux grands rouleurs annoncée par le gouvernement pour lutter contre la flambée de l'essence. Les personnes éligibles toucheront ce chèque de 100 euros d'ici une dizaine de jours par virement bancaire. Et puis une banane qui a été volée hier au centre Pompidou-Metz en Moselle, un centre d'art contemporain, mais pas n'importe quelle banane. Il s'agit d'une œuvre d'art de l'artiste Maurizio Catalan. Une banane scotchée au mur à l'aide d'un adhésif gris qui vaut des millions d'euros, mais un vol totalement inutile car elle est régulièrement changée.
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3: La météo en Meurthe-et-Moselle est de petites averses possibles sur le sud du département. Dans les Vosges, nuages, soleil, mais en cours de journée, quelques averses possibles. Elles prendront localement un caractère orageux vers Épinal, sur le massif et ses abords. De 27 à 31 degrés pour les max, 20 degrés sur les crêtes. Demain, ça baisse un peu. Du soleil qui croise parfois la route de quelques nuages. 24 à 27 degrés, 23 degrés à Sion, 16 sur les crêtes.
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Sur votre radio ici, on écoutait Téléphone avec Le Jour s'est levé. On est ensemble pour le meilleur de la musique. C'est Sophie Nolveau avec vous, à la maison, au volant de la voiture ou encore dans la rue, dans celle du boulanger par exemple. Et oui, c'est Baker Street de Jerry Rafferty qui nous arrive. Ce sera juste après Vanessa Paradis avec Les Épines du Cœur.

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0: On part au fil de l'eau en ce dimanche matin avec François Rouillon. Salut François.
2: Salut Damien.
0: Un diplôme pour travailler dans le milieu de la pêche est à découvrir ce matin avec vous.
2: Tout à fait. Alors, ça va être un acronyme, il y en a beaucoup hein, des acronymes dans le milieu de la pêche, mais c'est le BPJEPS, le brevet professionnel de la jeunesse, de l'éducation.

0: l'éducation populaire et du sport. En spécialité, évidemment, pêche de loisirs. Parce qu'en fait, il y a des BPJEPS, qui sont, il y a différentes spécialités, hein, dans différentes pratiques sportives ou de loisirs ou de l'animation populaire. Mais là, il y en a un qui est vraiment focus sur la pêche de loisirs.
1: Ok.
0: Voilà. C'est un diplôme d'État, hein, ouvert au public, évidemment avec un intérêt particulier pour la pêche. En fait, ça permet de devenir moniteur guide de pêche, donc de vraiment d'avoir ce travail-là, d'apprendre à pêcher aux gens. Mmh. Alors, les débouchés et c'est difficile, là, voilà. Mais par contre, ça permet aussi éventuellement de travailler dans une fédération de pêche, comme ce que je fais moi au sein de la Fédé, à faire des animations, entre autres, etc., de la communication. C'est un diplôme qui est hyper sympa. Les débouchés sont pas extraordinaire en termes de qualité, oui, mais en termes de quantité et de possibilités, faut faire son trou, comme on dit un petit peu. Voilà. Mais donc en fait, c'est une formation en alternance, hein, ça fait environ 1400 heures, ça correspond à peu près à environ entre 6 et 8 mois de formation. Coupé en part égale entre une présence en centre de formation avec évidemment des cours théoriques sur l'animation, la pédagogie, etc. Des trucs qui sont transversaux avec d'autres loisirs, hein, comment tu montes une animation, etc. Et puis évidemment la spécialité pêche, qui va te permettre de découvrir toutes les techniques et de te spécialiser dans plusieurs techniques. Et puis un stage d'environ 700 heures dans une structure qui est choisie par le stagiaire. Donc une alternance comme ça.
1: Ouais.
0: Il y a 8 centres de formation en France. Il n'y en a pas dans le Grand Est. Le plus proche, il est dans le Jura, à Montmoreau, près de Lons-le-Saunier. Et j'en profite pour faire un petit coucou à JB, qui avait été interviewé d'ailleurs sur l'antenne de Ici Lorraine, et qui est en stage chez nous, pour apprendre à faire des animations pêche. Donc vous pourrez le retrouver sur les différentes animations, que vous pourrez retrouver d'ailleurs sur le site internet www.pêche-54.fr. pour tout ce qui est animation et découverte de la pêche de loisirs pour l'été.
1: Si vous voulez vous aussi donc devenir animateur de pêche, vous aussi encadrant en tout cas, découvrez ces formations qui sont disponibles, on disait, donc dans différents centres de formation. Merci beaucoup François Rouillon.
0: Merci beaucoup, bonne journée.
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0: êtes branchés sur votre radio ici, c'était Sia avec Gimme Love. Les infos près de chez vous arrivent dans quelques minutes, le temps d'écouter Charles Doré avec famille ou pas famille, mais aussi le trio des années 80, Fredericks, Goldman et Jones avec Nuit. Bon dimanche.
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0: écoutez toujours ici, merci de nous avoir choisis. C'était Charles Doré avec Famille ou pas famille. Dans un instant, Elton John et Kikidi, juste après quelques petites infos d'ici.
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0: Excellent début de soirée à l'écoute de votre radio ici, c'était Zaz avec Mon Sourire. Et vous le savez désormais, on revit l'histoire chaque week-end à cette heure-ci avec Stéphane Bern, direction l'époque des premiers animaux exotiques.
1: Comment faire plaisir à un roi de France? Mehmet Ali, vice-roi d'Égypte, a une idée saugrenue. Offrir une girafe à Charles X. Au mois d'octobre 1826, Zarafa, venue du Soudan, débarque à Marseille. C'est la toute première girafe à voir la France et c'est un cadeau qui prend de la place, près de 4 mètres de haut. C'est sûr qu'en termes de présent diplomatique, on est loin de l'ambassadeur qui offre à ses convives des Ferrero Rocher.
2: Une expression du bon goût.
1: La girafe passe l'hiver sur place, où elle se porte comme un charme. Au retour des beaux jours, le périple recommence. Elle va relier Paris à pied, enfin à sabot. Sauf qu'elle vient de la savane africaine et elle a froid.
3: La girafe avait une angine.
1: On va alors lui confectionner un manteau de toile cirée et des bottes fabriquées en prévision de l'usure des sabots. En revanche, pas de cache-cou pour la girafe. Sa ruée est sûrement trop longue à tricoter. La caravane la plus insolite de l'histoire de France s'élance sur les routes. Une girafe en mitouflée, accompagnée de ses gardiens égyptiens et soudanais, d'un zoologue et de 3 vaches laitières pour ses repas. Le voyage dure 6 semaines, plus de 800 km à pied. Dans les différentes villes traversées, Aix, Avignon, Montélimar, Lyon, Fontainebleau, c'est l'émeute. Les foules se pressent pour voir Zarafa, cette créature fabuleuse à la langue bleue. Le 30 juin 1827, elle arrive enfin à Paris, où elle vivra jusqu'en 1845, en laissant des traces. Sa venue en France aura déclenché une véritable girafomania, avec des peintures, de la vaisselle et même des fers à repasser décorés dans un style dit à la girafe. Les cadeaux les plus réussis ne sont pas toujours les plus chers, ce sont parfois les plus insolites.
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0: Eros Ramazzotti avec Una Storia Importante sur votre radio ici. Il sera bientôt 18h, l'heure des infos. Dans quelques minutes, place à Alex Warren avec une très belle nouveauté. Juste derrière Patricia Cass avec Elle voulait jouer cabaret.
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1: Vous écoutez ici, il est 18h, bon début de soirée. Les infos présentées par Benjamin Mathieu.
2: Une escorte de milliers de motos entre l'aéroport Roissy-Charles-de-Gaulle et le Champ de Mars. Les joueurs du PSG accueillis en héros sur leur terre francilienne tout à l'heure. 80 000 personnes qui sont actuellement réunies pour fêter les joueurs et cette deuxième Ligue des Champions consécutive au pied de la Tour Eiffel pour une photo qui va évidemment rentrer dans la légende du sport français. Les joueurs qui sont actuellement à l'intérieur de l'hôtel des Invalides. Ils vont sortir dans quelques instants et traverser le Champ de Mars où 80 000 supporters les attendent pour fêter ce deuxième titre. Une parade sur le Champ de Mars qui sera ensuite suivie par une réception à l'Élysée avec Emmanuel Macron, puis une grande fête au Parc des Princes avec leurs supporters prévus à 19h30, mais probablement bien plus tard puisque tout le monde a beaucoup de retard. Ces célébrations sont à suivre en direct sur ici.fr et ici Paris-Île-de-France. Côté sportif, l'attaquant géorgien Kvitova Kvaratskhelia, toujours difficile à dire, a été désigné meilleur joueur de cette Ligue des Champions. Côté mobilisation des forces de l'ordre, 6000 policiers et gendarmes sont mobilisés pour sécuriser les festivités aujourd'hui. Hier, lors d'un bilan présenté par le ministre de l'Intérieur, il y a eu 780 interpellations sur tout le territoire, en hausse de 32% par rapport à l'an dernier. 57 policiers et gendarmes ont été blessés et 219 supporters également, dont 8 gravement. En marge de ces festivités, un homme en motocross s'est tué lors d'un accident sur le périphérique parisien. Il a percuté des blocs de béton qui étaient placés sur une bretelle fermée à la circulation. Et puis une personne a été blessée également à l'arme blanche. Elle est dans le coma à l'hôpital. Le ministre de l'Intérieur qui évoque aussi des pillages dans une quinzaine de communes en France. Un dispositif de sécurité mis en place particulièrement critiqué aujourd'hui par de nombreux élus. Emmanuel Grégoire, le maire de Paris, répond en cette fin de journée, estimant que l'immense majorité des gens ont fêté sans excès le sacre des Parisiens et que les fauteurs de troubles seront d'une grande fermeté face aux fauteurs de troubles.
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3: La météo en Meurthe-et-Moselle et de petites averses possibles sur le sud du département. Dans les Vosges, nuages, soleil, mais en cours de journée, quelques averses possibles. Elles prendront localement un caractère orageux vers Épinal, sur le massif et ses abords. De 27 à 31 degrés pour les max, 20 degrés sur les crêtes. Demain, ça baisse un peu. Du soleil qui croise parfois la route de quelques nuages. 24 à 27 degrés, 23 degrés à Sion, 16 sur les crêtes.
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vous écoutez ici, merci pour votre fidélité. C'était Félix Gray avec La Gitane. Sophie Nolvaux avec vous. On entame une dernière heure ensemble avec la musique que vous aimez, celle de Chris Isaak avec l'incontournable Wicked Game. Ce sera juste après un duo dont on raffole en ce moment, Pascal Obispo et Francis Cabrel. Voici de la douce rafoison, Il faudrait que pleuve l'amour.

0: On vient pour le déménagement.
1: Ah oh, bah parfait, bah c'est par là.
0: Oh là là, c'est mes mères ici. Hein? Et c'est quoi tous ces bibelots?
1: Oui bah faites attention, c'est fragile.
0: Et ça, c'est quoi par exemple?
1: Une potiche. Bah tiens, vous me faites penser, pourquoi on dit une potiche? Une potiche, c'est un objet ventru, souvent en porcelaine, qui ne sert à rien qu'à décorer. Au 19e siècle, c'était un objet très cher et qui n'avait aucune fonction utile. Il ne servait à rien, même s'il avait coûté un œil. Alors, par glissement... Oh non, ma potiche!
0: Oh bah, désolé, hein, monsieur.
1: Et bon, bah, je finis par glissement, hein. Les Parisiens ont fini par appeler une potiche quelqu'un qui, comme la potiche, était très joli et coûtait cher, mais ne servait absolument à rien.
0: Et ça là, c'est fragile,
1: alors,
0: ça aussi?
1: Bah, vous ne touchez pas mes chiens de faïence, hein.
0: Comme l'expression?
1: Exactement. On dit de deux personnes qu'elles se regardent en chien de faïence quand elles sont l'une en face de l'autre et qu'elles s'observent attentivement et pas de manière sympathique. Exactement comme ces statues de chiens dont on ornait les cheminées au XVIIIe siècle. Des chiens en faïence, représentés prêts à l'attaque et qu'on mettait l'un en face de l'autre, qu'on utilisait aussi parfois comme presse-livre. Enfin voilà, pourquoi on dit une potiche ou se regarder en chien de faïence alors qu'on ne sait plus vraiment pourquoi. Encore que vous maintenant, vous savez.
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0: On écoutait Chien, le dernier single de Louane. Dans le prochain quart d'heure, des conseils utiles près de chez vous. Et Patrice Gascoigne qui va nous plonger dans les coulisses télé d'un nouveau rendez-vous avec Hugo Décrypte. C'est ce soir sur France 5. Tout ce joli programme, c'est après le nouveau single de Mylène Farmer intitulé C'est à qui le tour. Et le groupe Supertramp avec Dreamer sur votre radio ici.
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0: C'est toujours un grand événement, un nouveau single de Mylène Farmer. On écoutait C'est à qui le tour sur votre radio ici. Dans quelques minutes, Lewis Capaldi, mais tout de suite, des infos près de chez vous.
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0: Ici, sur votre radio, on écoutait Louis Chédid avec Ainsi soit-il. Patrice Gascoigne nous a rejoint avec les coulisses télé. Salut Patrice.
1: Salut Sophie.
0: Aujourd'hui, vous nous proposez une rencontre avec le célèbre youtubeur Hugo Décrypte. Hugo qui va maintenant décrypter les grands bouleversements mondiaux sur France 5.
2: Hugo Travers, plus connu sous son nom de youtubeur Hugo Décrypte, se rend sur le terrain. Alors on le retrouve où pour son nouveau magazine sur France 5?
3: Je viens d'arriver donc à Taïwan, une île de 23 millions d'habitants qui vit sous la menace quotidienne d'une invasion chinoise. Et ce qui pourrait se passer ici pourrait littéralement plonger le reste du monde dans une guerre mondiale.
2: Hugo Travers nous plante le décor de En Tension à Taïwan avec Hugo Décrypte, le nouveau magazine qu'il présente sur France 5. Un magazine court, une petite demi-heure, mais rythmé, passionnant, parce qu'Hugo, il est sur le terrain à la rencontre de la jeunesse taïwanaise qui continue de vivre malgré cette menace permanente de la Chine. J'ai réussi à croiser Hugo entre deux tournages pour lui demander si un jeune de bientôt 30 ans comme lui, s'il posait des questions comme un vieux routard de l'enquête. Hugo Décrypte et répond.
4: Je pense qu'il y a des très bons vieux routards, comme on peut dire. Simplement, je pense que certains codes peuvent être un peu différents. Je pense que moi, il y a des éléments de vigilance qui peuvent être importants, qui est de s'assurer que toutes les questions que je pose et les réponses aussi, la façon dont on les amène, restent accessibles au plus grand nombre. Ensuite, dans le cadre de la série documentaire qu'on fait là, il y a eu un enjeu d'aller voir un certain nombre de jeunes qui sont directement impactés. Et donc, ça mène parfois à des rencontres qui sont parfois touchantes, qui sont parfois surprenantes, avec une jeunesse effectivement qui peut avoir mon âge ou qui est même parfois plus jeune et qui se retrouve directement impacté par des sujets dont on entend parler tous les jours.
2: Qu'est-ce qui change entre faire une vidéo sur sa chaîne YouTube et faire une vidéo sur une chaîne, en l'occurrence France 5?
4: C'est pas évident comme question, parce que je pense qu'il y a des choses qui peuvent exister, qui sont communes dans certains cas. Certes, c'est quelque chose qui emprunte certains codes des réseaux sociaux, etc. Et en même temps, c'est quelque chose qui peut très bien se regarder à la télévision ou sur une plateforme, etc. Et je pense que c'est lié aussi à l'évolution des usages. Aujourd'hui, YouTube, c'est une plateforme où les contenus sont longs, où les contenus sont souvent vus depuis une télévision et pas forcément depuis un smartphone. Et donc à partir de là, il y a certes des choses qui peuvent se différencier, mais il y a aussi des choses qui sont communes. Et à partir du moment où on essaie d'amener un sujet de la bonne façon, d'aller rencontrer des personnes qui peuvent être touchantes, qui peuvent être inspirantes, ça, je pense que ça peut intéresser tout le monde, quel que soit finalement l'endroit où c'est diffusé.
2: Hugo Travers, alias Hugo Décrypte, réussit son passage sur le terrain et ce soir sur France 5 avec En Tension à Taïwan. Quant à moi, c'est Sans Tension que je vous retrouve demain pour de nouvelles coulisses télé.
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0: écoutez ici et Miley Cyrus avec A Dream as One. Il sera bientôt 19h, l'heure de faire un point sur l'actualité. C'est Laurent Petit-Guillaume que vous retrouverez ensuite avec 100% années 80. Moi, je vous laisse en compagnie de William Scheller avec Dans un vieux rock'n'roll et je vous souhaite encore une excellente fin de week-end.
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1: Excellente soirée, vous écoutez ici, il est 19h. On s'informe avec Benjamin Mathieu.
2: L'image est symbolique, les joueurs du PSG qui traversent les 500 mètres du Champ de Mars sous les acclamations de 80 000 supporters avant de monter sur le podium au pied de la Tour Eiffel et présenter leur deuxième Ligue des Champions consécutive. Les Parisiens qui rentrent dans l'histoire du football européen, fêtés en grande pompe par une foule en délire aux couleurs de club, le bleu, le blanc, le rouge. Et c'est le capitaine Marquinhos qui est apparu le premier, la coupe aux grandes oreilles, avant de laisser éclater sa joie au micro.
3: Aujourd'hui, on a le champion d'Europe. Back to back. 12 étoiles sur le maillot de Paris. Merci beaucoup à vous. C'est important aussi. Parce que vous êtes tout derrière l'équipe. Merci les joueurs. Vous êtes légende. Vous rentrez de légende. Je dis comme je dis. Merci le coach, le staff. Luis Campos, le meilleur advisor du sport. Merci, vous êtes le meilleur supporter au monde. Ça, pour les meilleures villes du monde, Paris, en France, Paris SG.
2: Vous l'avez rectifié par vous-même, c'est le président du club Nasser Al Khelaifi qui d'ailleurs a une bonne petite voix, hein. Il chante avec les supporters qui sont parfois arrivés à 8h du matin pour être sûr d'avoir une place. Nicolas Joly leur a tendu son micro.
4: L'année dernière j'étais allé aux Champs-Élysées mais trop tard et du coup j'avais pas pu les voir, mais là du coup là, je me suis dit je vais y aller et comme ça on est content. C'est une équipe attachante, ils courent tous les uns pour les autres, on peut les sortir à la 75e. Il bronche pas, même si c'est le meilleur joueur de l'équipe, même si c'est le ballon d'or, il encourage tout le monde. Juste en fait, c'est juste une fierté. Même si on avait perdu, on aurait quand même été fiers de l'équipe.
5: Bah, c'est vrai, juste merci. Hein. Merci.
6: Vous croyez-vous à la deuxième Ligue des Champions d'affilée? Vous y avez cru tout le long?
5: Ouais, je pense quand même faire la troisième. On va faire un tripit. Et là, c'est quatrième, cinquième, on sera là. Et juste les voir, en fait, c'est incroyable.
2: spectateurs donc au Champ de Mars et juste avant et bien des milliers de motards qui ont escorté le bus des joueurs du PSG entre l'aéroport Roissy Charles de Gaulle et le Champ de Mars. On passe par tout de suite du côté de l'Élysée où on retrouve Bruno Salomon. Bonjour Bruno.
7: Bonjour Benjamin.
2: On vous espère pas trop fatigué, vous étiez encore hier à Budapest pour commenter ce match incroyable, cette tension. Il y avait 14 millions de téléspectateurs au moment des tirs au but à la télévision et il y avait des milliers de personnes qui nous écoutaient à la radio. Les joueurs qui sont à l'instant même en train de rentrer dans la cour de l'Élysée.
7: On ne pouvait pas faire meilleur timing, Benjamin. Nous sommes dans la cour de l'Élysée. J'ai devant moi Marquinhos en train d'amener cette coupe avec Nasser Al Khelaifi, le président, et tout le groupe parisien en train d'avancer vers les marches de l'Élysée pour rentrer. Il commence à avoir l'habitude de faire cela. C'est la deuxième fois que le président Emmanuel Macron reçoit le Paris Saint-Germain l'année dernière. C'était déjà le cas. Et je vois Nasser Al Khelaifi qui donne des consignes comme un maître d'école qui veut placer ses joueurs pour une belle photo devant l'Élysée. En tout cas, les photographes et les journalistes sont en train de se mettre en place. Scène assez surréaliste, ce PSG qui est en train de s'installer sur le perron de l'Élysée pour afficher cette nouvelle Ligue des Champions qui est toujours aussi belle et qui brille toujours autant.
2: Bruno, j'en profite de vous avoir. Alors, vous avez une petite voix. J'imagine que la soirée a été longue et évidemment, il y avait beaucoup de choses à fêter. Est-ce que dans le discours des joueurs que vous avez interviewé à la fin du match hier, il y a déjà cette projection vers un troisième titre qui serait peut-être déjà dans toutes les têtes?
7: Oui, il y a déjà cela. Et effectivement, il faut toujours se rappeler que le Paris Saint-Germain n'a que 23 ans de moyenne d'âge et déjà deux Ligues des Champions. Ils ont remporté quasiment avec le même effectif cette deuxième Ligue des Champions consécutive. Donc oui, ils veulent faire le back-to-back-to-back, c'est-à-dire la troisième Ligue des Champions consécutive. J'ai même rencontré des supporters du Paris Saint-Germain qui veulent déjà réserver leur place et surtout leur hôtel et pourquoi pas leur billet d'avion pour déjà aller du côté de Madrid le 5 juin 2027.
2: Oui, c'est vrai qu'il y a déjà des supporters qui ont commencé à faire des réservations pour éviter de payer trop cher, puisqu'effectivement, les prix étaient extrêmement chers. Prenez un petit peu de miel, mon cher Bruno. Les joueurs rentrent dans l'Elysée à l'instant, donc vous avez quelques secondes pour vous hydrater, pour vous prendre soin de vous, parce que la soirée continue sur ICI Paris-Île-de-France. On vous retrouve, car évidemment, les joueurs vont ensuite aller au Parc des Princes, et là, ça va être la grande soirée avec encore 40 000, 50 000 supporters parisiens pour les fêter. À suivre, évidemment, sur ici.fr, ici Paris-Île-de-France.
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8: La météo en Meurthe-et-Moselle est de petites averses possibles sur le sud du département. Dans les Vosges, nuages, soleil, mais en cours de journée, quelques averses possibles. Elles prendront localement un caractère orageux vers Épinal, sur le massif et ses abords. De 27 à 31 degrés pour les max, 20 degrés sur les crêtes. Demain, ça baisse un peu. Du soleil qui croise parfois la route de quelques nuages. 24 à 27 degrés, 23 degrés à Sion, 16 sur les crêtes.
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9: Bonsoir à tous et pour commencer, bonne fête à toutes les mamans qui peut-être ce soir auront envie de retrouver des chansons qui les accompagnent depuis des années. Ça tombe bien, on est là pour ça, c'est 100% années 80 et ça commence comme ça.

0: Dépêche Mode, Just Can't Get Enough.
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0: Un groupe mythique né en 1977. Eh oui, leur premier nom c'était No Romance in China. Ils innovent en utilisant un nouvel instrument, le synthétiseur. Alors que la mode est plutôt au son punk rock en Angleterre. Hein. Mais il manque une voix. 1981, Dave Gahan est repéré lors d'une audition. Le groupe change de nom, c'est la naissance de Depeche Mode. Octobre 81, le premier album est édité. Just Can't Get Enough devient un tube international. La suite, encore un groupe mythique. Police, Don't Stand So Close To Me.
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0: Niagara, c'était assez. Mais non, on n'en a jamais assez de Niagara. Enfin, le problème, c'est qu'on a dû se faire une raison lorsqu'en 1993, Muriel et Daniel décident de mettre un terme à leur aventure musicale. Bon, il nous reste les souvenirs, et puis surtout 100% années 80 chaque soir pour retrouver leur succès. Idem pour une artiste rare qui, elle aussi, a fait ses adieux il y a trop longtemps. Kate Bush arrive dans un instant avec Running Up That Hill.
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0: Vous écoutez Ici Lorraine, 100% années 80, ça continue dans une minute, après quelques infos.
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0: Daniel Balavoine, c'était Dieu que c'est beau.
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0: Et si c'était la plus belle chanson de Balavoine, je crois qu'on peut le dire. C'était un perfectionniste. Il paraît qu'il a fallu 10 jours d'enregistrement pour arriver à ce résultat, dont 2 jours juste pour trouver le son idéal de la batterie. Et pour l'anecdote, c'est Frida, l'une des deux chanteuses du groupe ABBA, une amie du chanteur, qui assure les chœurs. Et quelques temps plus tard, il lui écrira d'ailleurs une chanson pour son album solo. Un tube sans parole, ça existe. La preuve, en 89, Dave Stewart ex Eurythmics, Lily Was Here.
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0: Laurent Voulzy, My Song of You. 1987, évidemment, parole d'Alain Souchon, musique de Laurent Voulzy, et évidemment, ça donne un tube. Comme chaque dimanche, dans un instant des 20h, la programmation a été réalisée grâce à vos messages par mail. L'adresse est decibel@radiofrance.com. Mais avant cela, on continue à se balader en musique dans les années 80. U2 arrive avec What a Street Have No Name.
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0: vous reconnaissez ou pas le groupe américain The Strokes. Il se trouve que c'est mon groupe préféré, mais j'ai même du mal à le prononcer tellement je suis émue. Mais j'ai forcé personne, non, c'est David, un auditeur que vous entendrez tout à l'heure, qui s'est dit que c'était une bonne idée d'écouter les Strokes, et ça me fait extrêmement plaisir. David, donc, avec les Strokes. Il y aura aussi Magali, qui a envie d'écouter Yannick Noah, Julie, fan de Liane Folly, Joël, qui va nous emmener retrouver la très talentueuse Kate Bush, Jean-Maurice, avec un tout nouveau titre de Paul McCartney et Ringo Starr. Et puis là, on démarre la soirée avec Thierry.
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0: Et Thierry va être le premier auditeur de la soirée, mais vous avez compris le concept. En ce dernier jour du mois de mai et pendant une petite heure, ce sont les auditrices et les auditeurs de Décibel qui prennent le pouvoir, qui choisissent la musique. Moi, j'en profite pour vous glisser deux, trois infos. Là, notamment la toute nouvelle chanson de Benjamin Biolay qui vient de sortir et que vous serez ravis d'entendre. Vous allez voir, c'est une chanson qui fait plutôt danser. Je vous emmènerai aussi faire un petit tour du côté des chansons qui ont marqué l'année 2001. Si, comme les auditeurs et auditrices que j'ai cités, vous avez envie de participer un de ces dimanches à Décibel, eh bien, il suffit de nous envoyer un email. Notre adresse, c'est Décibel, avec un S à la fin, @radiofrance.com. Décibel, au pluriel, @radiofrance.com. Dans le mail, vous mettez la chanson que vous avez envie de partager avec nous et votre numéro de téléphone pour qu'on puisse vous rappeler. Et c'est ce qu'a fait Thierry, donc le premier de la soirée à passer. Salut Thierry!
3: Oui, oui, bonjour Émilie.
0: Comment ça va Thierry?
3: Oh ben ça va très bien, je suis en week-end à Royan.
0: Oh pas mal, ça bronze et ça nage à Royan?
3: Oui, ça bronze fort parce qu'il fait chaud. Il faut même éviter, il faut y aller plutôt le soir.
0: Et bien mouiller sa nuque, c'est très important par ces chaleurs. Voilà.
3: Oui.
0: Faut pas y aller tout d'un coup. Eh ben, mon cher Thierry, en plus du soleil, on va écouter une chanteuse qui, quand même, est incontournable dans le paysage musical français. Elle a sorti une nouvelle chanson vendredi, d'ailleurs. Mais là, c'est un classique que nous allons écouter. Et la chanteuse en question, c'est Mylène Farmer. Alors Thierry, Mylène, c'est une passion.
3: Oui, tout à fait. Moi, je dis toujours, je l'appelle ma grande sœur. Je vais même la nommer mon double féminin.
0: Oh, waouh!
3: Et puis, cette chanson, à peine mon numéro, c'est une chanson très sensuelle et puis un peu rigolote, on va dire.
0: Oui.
3: Ça peut être réciproque et je peux lui chanter, puis elle me la chante, en fait.
0: Mais oui, c'est vrai.
3: Alors, je rêve de la rencontrer, en fait. Donc après, bon, c'est rigolo, mais bon, c'est pour... déjà, l'émission Décibel, moi, ça me nourrit, ça me donne de la pêche. Enfin, depuis 2 ans au moins, oui.
0: Mal, hein. Belle fidélité.
3: J'en profite, en fait. Ça fait 4-5 fois que je passe, oui.
0: Bah ouais.
3: Donc j'en profite entre guillemets. Je suis presque à l'aise, je vais dire. Donc voilà.
0: Franchement, ça s'entend, Thierry, à la maison, à la fois à Royan, avec les petits oiseaux qu'on entend. D'ailleurs, je dois dire que c'est vraiment, ça fait une espèce de petit fond sonore absolument délicieux qui nous prépare au plaisir d'écouter Mylène Farmer. Et oui, carrément à l'aise, Thierry, franchement.
3: Je suis dans le jardin chez mon frère, en fait. Voilà. Et puis voilà, j'en profite.
0: Oh bah c'est parfait. Alors, Mylène Farmer, appelle mon numéro. On est en 2008. L'album, c'était Point de Suture. Et déjà, à cette époque-là, elle se préparait à faire un Stade de France en 2009.
3: En 2009, oui. Ouais. Après, oui.
0: Exactement. Appelle mon numéro, donc. Une chanson, comme l'a dit Thierry, que vous pouvez envoyer à celles et ceux que ça pourrait concerner. Hein, on peut s'en servir comme ça aussi, de cette chanson.
3: Oui, tout à fait.
0: Alors, on l'écoute. Merci beaucoup, Thierry. Et bonne fin de week-end ensoleillé.
3: Merci beaucoup, Émilie. Et puis, à très bientôt, je vais dire une prochaine fois.
0: Allez, à la prochaine, ça marche. Merci, Thierry. Bisous.
3: Merci à toute l'équipe. Oui, bisous.

0: rappelle mon numéro, Mylène Farmer, en 2008, qui avait cartonné. Alors ça, on a l'habitude en France, en Belgique, en Suisse, voilà, où elle a un public extrêmement fidèle, mais même en Russie. Elle s'était très très bien classée en Ukraine ou encore en Lituanie. La force de Mylène, la classe internationale. Mylène Farmer qui vient de sortir une toute nouvelle chanson. Vous pouvez écouter régulièrement, évidemment, sur votre radio ici.
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0: Les Beatles, les amis, on ne se remettra jamais de ce groupe, de sa puissance, de ses chansons, de ses tubes. On a la chance d'avoir deux rescapés de ce groupe, encore vivants en 2026. Ringo Starr et Paul McCartney. Eh bien, figurez-vous que Jean-Maurice, deuxième auditeur de la soirée, a décidé qu'on allait écouter une chanson sur laquelle ils chantent ensemble. Salut Jean-Mo.
2: Oui, salut Amy.
0: Comment ça va?
2: Bah écoute, très très chaudement. Hein.
0: Ah bah oui.
2: Parti pour le pré-été.
0: Oui, écoute, on va pas se plaindre parce que on a râlé là il y a 10 jours quand il pleuvait tous les jours. Donc là maintenant, on se réjouit et on bronze en chantonnant. Ça te va?
2: Oui.
0: Alors,
2: avec là, pas de problème.
0: Il y a 2 jours, Paul McCartney a sorti son 21e album solo, The Boys of Dungeon Lane. Beaucoup de gens disent que c'est un chef-d'œuvre. Es-tu d'accord?
2: Je sais pas encore, parce que j'avouerai que je l'ai commenté, mais il n'est pas encore arrivé.
0: D'accord.
2: Et, mais il y a 2 chansons qui sont des chefs-d'œuvre, oui.
0: Et il y en a une.
2: Pardon?
0: Et je dis, il y en a une que tu as décidé d'écouter avec nous ce soir, c'est le duo avec Ringo.
2: Oui.
0: Ça fait quand même quelque chose de les entendre ensemble encore, McCartney, Ringo Starr. C'est pas anodin, quoi.
2: Non, pas anodin. On attendait à le voir débouler lors de sa dernière tournée sur scène, Ringo Starr, lors de la dernière tournée de McCartney à la fin 2024.
0: Ouais.
2: Mais, quand il est passé à Paris, la Défense, quoi. Mais non, en fait, c'était encore un peu utopique. Mais par contre, lui faire une chanson, et bon, je crois qu'il a diversement apprécié, mais à la fin, ils ont fait un chœur magnifique. Hein.
0: Voilà. Évidemment. Alors là, l'idée, de toute façon, de cet album de McCartney, c'est rendre hommage à l'enfance, à l'adolescence, aux amitiés avant le succès des Beatles. Il rend beaucoup hommage à Lennon, à Liverpool, il parle de ses parents. Enfin voilà, McCartney, il a 83 ans, donc il y a un moment, on sent que se laisser aller à la nostalgie, c'est un truc qui est assez doux pour lui. Et c'est ça, la chanson Home to Us, c'est ces deux mecs qui sont devenus des

0: La moitié des Beatles ensemble grâce à toi, Jean-Maurice.
1: Oui,
0: c'est
1: merci.
0: Paul McCartney et Ringo Starr, Home to Us. Et donc l'album The Boys of Dungeon Lane qui est sorti avant-hier et qui est une merveille qu'on vous recommande. Jean-Mo, t'as le droit de chanter. On y va ?
1: On y va.
0: Allez. Bravo, merci.
1: Je fais juste le refrain, le reste suit.
0: Voilà. Parfait, merci Jean-Mo.
1: Bonsoir à tous.

0: C'est beau hein, quand même. Home to Us, Paul McCartney et Ringo Starr. Sur l'album The Boys of Dungeon Lane, il y a aussi une chanson bouleversante, c'est la 3. Je sais plus comment elle s'appelle, j'ai pas encore l'album par cœur, mais c'est la 3e, où il raconte sa rencontre avec John Lennon dans les années 50. C'est tellement beau, c'est tellement doux. Allez écouter le nouvel album de McCartney. Franchement, vous allez passer un beau moment.
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0: L'année 2001, en musique, on en vendait des disques à l'époque. 121 millions d'albums vendus en France cette année-là. Le début de Popstar ou encore de Star Academy. Oui, la musique était à la télé d'une manière un peu étrange, mais enfin bon, elle y était. Et puis, on découvrait, c'était il y a donc 25 ans, la jeune Laurie, qui aurait pensé que 25 ans plus tard, elle serait toujours sur scène, elle est en train de cartonner avec une tournée de Zénith. Bravo ma petite dame.

les tours jumelles à New York s'effondraient après un terrible attentat terroriste et deux immenses musiciens nous quittaient. George Harrison, des Beatles, dont nous parlions il n'y a pas si longtemps, et le grand bluesman John Lee Hooker. Une toute jeune femme, moins de 20 ans, faisait un album en piano-voix qui rendait les gens complètement fous. Elle s'appelait Alicia.

du duo Garou et Céline Dion, Sous le vent. Autre duo marquant, Les Mots, Mylène Farmer et Seal. Les Lofters étaient numéro 1 du top 50, parce que pourquoi pas, et Manu Chao nous apprenait Me Gustas Tu. En 2001, les Daft Punk remettaient ça.

Discovery, deuxième album studio de Daft Punk, deuxième après Homework, qui était paru en 1997. Et puis tiens, je parlais des duos, j'en ai oublié un très très important, tellement important d'ailleurs que je vous propose de l'écouter en entier, parce qu'on adore Axel Bauer, Zazie, à ma place, quand le rock à guitare, et plein de sentiments aussi, évidemment, était numéro 1 sur toutes les radios.

0: Les paroles sont de Zazie, la musique d'Axel Bauer, numéro 1 des ventes, il y a 25 ans. Eh oui, 2001, c'était il y a 25 ans. Je sais, c'est dur, mais c'est la réalité mathématique de la situation. À ma place, c'était Axel Bauer et Zazie. À tout de suite, les amis.
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1: Mais oui, c'est vrai, les auditrices et les auditeurs de Décibel qui choisissent les chansons ici jusqu'à 21h. C'est le programme de Décibel tous les dimanches soirs. Si vous avez envie de participer, n'hésitez pas. Il suffit de nous envoyer un email pour vous inscrire. Notre adresse, Décibel, avec un S à la fin, @radiofrance.com. Décibel@radiofrance.com. Dans le mail, vous mettez la chanson que vous avez envie de partager avec nous et puis votre numéro de téléphone pour qu'on puisse vous rappeler, pour passer à l'antenne et que vous nous parliez de cette chanson, pourquoi vous l'aimez, pourquoi elle est importante pour vous. C'est ce que s'apprête à faire Joël. Salut Joël.
2: Salut.
1: Bienvenue dans Décibel, Joël. On va parler d'une chanteuse merveilleuse anglaise qui s'appelle Kate Bush.
2: Exactement. Chanteuse découverte pour moi au premier album en 1978.
1: Alors, elle était incroyablement jeune. Elle avait 20 ans quand elle a sorti ce premier album. Ça veut dire qu'elle l'a écrit quand elle en avait 19. Et tout le monde s'accorde encore à dire aujourd'hui que c'est un des premiers albums les plus aboutis, les plus artistiquement marqués, alors qu'elle était au début de sa carrière. Est-ce que tu es d'accord avec ça?
2: Complètement. J'avais un an de moins.
1: Ah, c'est fou ça.
2: Ouais. Et donc, franchement, oui, on avait l'habitude de se réunir entre copains, copines à l'époque pour s'échanger des disques ou écouter ensemble des morceaux. Et c'est vrai que quand une amie a mis ce disque, j'étais fou. Quoi. Franchement, magnifique, j'ai jamais entendu une voix. Après, il faut aimer des voix comme ça, mais voix super aiguë, les instruments super, arrangement incroyable.
1: Ouais.
2: Franchement, j'ai couru chez mon disquaire à l'époque, acheter le vinyle immédiatement parce que non, c'est franchement, et je l'écoute régulièrement.
1: Ah, il est merveilleux, il s'appelle The Kick Inside, le premier album de Kate Bush. Et quand on dit qu'il est très très abouti, ce premier album, faut vous dire que dessus, il y a par exemple Wuthering Heights, qui est un de ses plus grands tubes. Toi, t'as choisi, j'aime bien le concept, la première chanson de l'album. Est-ce que ça veut dire que du coup, c'est la première fois que t'entendais la voix de Kate Bush? C'est la première chanson de la face A, c'est ça?
2: C'est exactement ça, et surtout l'intro. L'intro avec une espèce de baleine, c'est surprenant, quoi. Surprenant. Et la voix qui arrive juste après, waouh! C'est vraiment surprenant. Ah oui. Et c'est pour ça que j'ai toujours eu une petite faiblesse pour cette chanson, même si ça n'a pas été le tube, non, évidemment, ni le 45 tours à l'époque qui est sorti. Mais franchement, oui, j'adore. Enfin, sur l'album, c'est difficile de faire un choix sur cet album, il est fantastique.
1: C'est vrai. The Kick Inside, premier album de Kate Bush en 78 et première chanson de la première face, donc, pour vous grâce à Joël. C'est Moving. On l'écoute, on laisse venir la baleine. Merci beaucoup, Joël.
2: De rien.
1: À bientôt, salut.
2: À bientôt.

0: Cash et Moving sur les notes de production de ce premier album The Kick Inside de Kate Bush. On voit un nom qu'on connaît bien, David Gilmour de Pink Floyd, producteur exécutif. En fait, on lui avait envoyé les démos de Kate Bush et s'était déplacé jusque chez le papa de Kate pour l'écouter, pour la découvrir, tellement il avait trouvé que cette jeune musicienne était prometteuse et exceptionnelle. Bravo Monsieur Gilmour, belle oreille.
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0: Si vous avez aimé le disque bleu de Benjamin Biolay, bonne nouvelle, l'Ultra Bleu, une réédition très enrichie de son album, sortira au mois de septembre. Un premier extrait, version tube de l'été, histoire de vous appâter. Ça s'appelle Écran Total, le nouveau Benjamin Biolay, un inédit qui vient de sortir, accompagné d'un clip. Un clip tourné dans un restaurant karaoké parisien, assez drôle, du quartier de Belleville. Ça lui va pas mal à Benjamin, il s'adapte à tous les décors, que voulez-vous que je vous dise. Voici Écran Total.

0: inédit de Benjamin Biolay, parfait pour l'été, on est d'accord. Écran total, Benjamin Biolay qui vient de terminer 50 concerts à guichet fermé pour sa tournée acoustique, qui va passer l'été sur la route des festivals. Prochain rendez-vous ici sur le festival Sœurs Jumelles à Rochefort, dont nous sommes partenaires. On y croisera donc avec bonheur Benjamin Biolay. Et puis ensuite, Tour de France des Zéniths et des salles rock en octobre, novembre et décembre prochain.
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0: Et voici Julie, une auditrice qui a bon goût, envie de musique, envie de chanter, envie de tube. Bonsoir Julie.
2: Bonsoir Émilie.
0: Bienvenue dans Décibel, ma chère Julie. Une très belle voix qu'on n'entend pas toujours chanter, puisqu'elle a beaucoup de talent, cette artiste. Elle est aussi imitatrice, actrice, animatrice. Mais c'est bien comme chanteuse qu'on l'a découverte. C'est Liane Folly. Tu te souviens, toi, comment tu l'as découverte?
2: Oh oui. C'est là, ce soir, je me partage un souvenir d'enfance.
0: Oh.
2: C'est la première chanson francophone dont je me rappelle.
0: Ah, waouh!
2: Donc, j'étais, je sais plus où j'étais, mais je me sais que j'ai arrêté ce que j'étais en train de faire et j'ai entendu ça à la radio. Et c'était présenté comme une nouveauté et j'ai trouvé ça très beau.
0: Ouais.
2: Et j'ai eu l'impression d'un bonbon auditif. C'était très doux, c'était très mignon. Donc vraiment, j'étais jeune. Je savais pas du tout ce que ça voulait dire. Mais j'ai adoré et l'orchestration et la voix de Liane Folly.
0: C'est ça. Moi aussi, j'ai ce souvenir-là d'un truc très, très feutré, un peu comme si on nous faisait un câlin, quoi.
2: C'est ça.
0: Moi, je connaissais pas le jazz non plus à l'époque. J'ai découvert après des grandes voix. Mais c'est vrai que Liane Folly, ça a peut-être aussi été comme ça, au tout début des années 90, une vraie porte d'entrée hein, vers ce style musical. Et cette chanson, au fur et à mesure, elle est incroyable. Mais je crois qu'elle aime toujours la chanter. Hein.
2: Mais je l'écoutais toute ma vie, je la fredonne très régulièrement. Et j'aimais d'autres chansons dans ce style-là de Victor Laszlo à l'époque, donc Canoë Rose, Pleurer des rivières, qui a beaucoup plus vieilli. Là, franchement, je l'écoute aujourd'hui, elle pourrait repasser à la radio. C'est vraiment, ils avaient touché un truc un peu intemporel.
0: Ouais.
2: Et elle me fait toujours le même effet qu'à l'époque.
0: Alors, êtes-vous prêts, mesdames et messieurs, à un immense câlin auditif? J'espère que oui. Au fur et à mesure, Liane Folly, ça s'écoute pas à fond, ça s'écoute tranquillement. C'est une parfaite chanson du dimanche soir. Merci Julie, quelle bonne idée.

0: d'aimer, signé Yannick Noah.
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0: Il y a pas très longtemps, je me baladais à Paris, tout près de la Seine, et là j'ai croisé, vous savez, une bande de petits enfants de maternelle. Ils ont des gilets un peu comme des gilets de chantier là, pour pas que la maîtresse les perde. Ils sont tous habillés pareil en fluo, c'est des gilets jaunes quoi. On s'est dit mon Dieu, qu'est-ce qui se passe, les gilets jaunes. Non, c'était une petite classe de maternelle comme ça, et ils chantaient Sacré Charlemagne. Qui a eu cette idée folle un jour d'inventer l'école? Et je me suis dit, il faut qu'on se mette un petit peu de France Gall dans l'émission. Alors la France Gall des années 60. On adore Sacré Charlemagne en 64, Poupée de cire, Poupée de son en 65, Paroles et musique de Gainsbourg, Grand Prix Eurovision 65. Il y a aussi des chansons des années 60 dont la musique est signée Joe Dassin. C'est le cas de Bébé Requin.
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0: J'adore, hein, ça fait un peu l'esprit aux Champs-Élysées. On sent la patte de Joe Dassin. Bébé requin, les paroles sont de Jean-Michel Riva et Franck Thomas. Elle est absolument géniale, cette chanson. On peut aussi préférer la France Gall 70s. Ça me pose aucun problème. Hein. Un immense album France Gall, Michel Berger, Dancing Disco. Dessus, il y a cette chanson géniale, Musique. Et l'album, qui est un concept album, donc Dancing Disco, se termine sur une chanson archi mélancolique, mais qu'il ne faut pas oublier au répertoire de France Gall. Elle est superbe. Et si

Mais je sais ce que vous vous dites, on est dimanche soir, on n'est pas venu ici pour souffrir, ok, les amis. Alors si, maman, si, ce sera pour un autre jour. Et là, on va se réjouir avec cette chanson merveilleuse qui date de 1980, enregistrée au studio Gang. Toujours avec Michel Berger dans le coin, évidemment. Il jouait du piano debout, une des chansons de France Gall les plus populaires, encore aujourd'hui, 46 ans après sa sortie.

0: jolie façon de parler de la différence sans avoir de gros sabots. Ça, c'est grâce à Michel Berger qui est auteur-compositeur de cette chanson. Et puis évidemment l'interprétation de France Gall qui amène tant de grâce. Il jouait du piano debout. On était en 1980.
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0: 40 ans plus tard, en 2020, en plein Covid, est arrivé un album assez incroyable, signé du groupe américain The Strokes. L'album s'appelait The New Abnormal. C'est fou parce qu'il avait été fabriqué avant le Covid, forcément, puisqu'il sort pendant. Mais en fait, la nouvelle anormalité, on est là, on fait « Ah bah oui, c'est un peu ce qu'on est tous en train de vivre. Hein. » Il y a comme ça, parfois, des planètes qui s'alignent. Et c'est peut-être pour ça que David a choisi d'écouter une chanson de cet album. On va lui poser la question, puisqu'il est là avec nous, c'est le dernier auditeur de la soirée. Salut David.
2: Salut Emily.
0: Bienvenue dans Décibel. Alors ces Strokes pendant le Covid, est-ce que ce que je décris correspond à ce qui t'est arrivé quand l'album est sorti?
2: Oui, quasiment. Mais alors en fait, quand j'ai choisi la chanson pour ce soir, ouais, en fait j'aurais pu prendre les 10 titres parce que cet album c'est un masterpiece.
0: Ouais.
2: Ça aurait pu être 10 singles. D'ailleurs en étant au standard, je me dis ah j'aurais dû mettre Brooklyn Bridge to Chorus
0: là, qui était bien aussi, qui était belle,
2: qui était pas mal aussi. Et j'adore cet album. Enfin, je l'écoute en entier dans son ordre. Je change jamais de piste.
0: Ah ouais.
2: Le nouvel album sort en juin. Je sais pas s'il sera là. Pareil, j'ai des grosses attentes, tu vois.
0: J'adore cas, parce que ouais, tous les fans des Strokes, et j'en fais partie, on serre les fesses parce que là, on a déjà eu deux chansons qui sont sorties. C'est beaucoup d'autotune, beaucoup d'effets. On se dit, mais attends, c'est les Strokes ou c'est PNL? On comprend pas. On va voir. Écoute, ouais, ça sort le 26 juin. Voilà.
2: C'est ça, ouais.
0: On saura bientôt.
2: Et t'as des places pour l'Accor Arena?
0: J'ai trouvé enfin, oui. Ah. Alors j'ai fait la queue pendant des heures sur internet, à droite, à gauche, etc. J'ai pas eu de ticket. Et en fait, c'est grâce à mon petit frère, s'il nous écoute, je l'embrasse, bisous Alex, qui lui habite à Bruxelles. Et bizarrement, connecté sur internet à Bruxelles, c'était plus facile d'avoir une place de concert pour Paris.
2: Ah.
0: Ouais, mon petit frère, il les a achetés, c'est bon. Est-ce que toi, tu vas aller les voir en concert le 22 octobre à Bercy?
2: Alors, j'ai pas de place, donc je cherche et je me dis, au pire, je compte sur des gens qui ont une grippe ou un truc, ils pourront pas y aller, je serai devant Bercy avec un panneau, cherche une place.
0: Ah ouais.
2: Voilà, donc j'espère pas les rater. Et vraiment, si vous voulez écouter, The New Abnormal, il faut vraiment écouter tout ce disque qui est vraiment super.
0: Il est magnifique. C'était le sixième album des Strokes, sorti donc au printemps 2020. Et dessus, il y a cette chanson qui est magnifique, qui s'appelle The Adults Are Talking. Et donc, on va l'écouter en croisant les doigts pour toi, David, pour que tu trouves des places.
2: Exact. Et on se rappelle pour parler de l'album, alors, du coup.
0: Oui, ah bah, le 26 juin. Le rendez-vous est pris.
2: Voilà.
0: Et d'ici là, on serre les fesses. On est des fans sympas.
2: Exactement.
0: Et motivés.
2: Et j'en profite pour souhaiter un joyeux anniversaire à mon amie Malika, puisque j'ai la chance d'être à l'antenne. Donc voilà, Destrox, c'est pour toi, Malika.
0: Oh, bisous, Malika. Oui, entre fans Destrox, on s'envoie plein de

0: Et c'est avec les Strokes que se termine cette petite édition du dimanche de Décibel. Vous savez qu'on est là 7 jours sur 7 à 20h et que tous les épisodes de Décibel depuis 4 ans maintenant sont disponibles sur ici.fr, l'application ici et l'appli de podcast de Radio France. Merci à l'équipe de l'émission. Il y avait ce soir Iris Guitoni, Iki, Elodie Biancamaria, Yannis Calem et Franck Moilier. Bonne soirée.
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0: Et à 21h sur votre radio ici, la musique continue. Montez le son.

0: ma maman dans la voiture. 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

0: En écrivant Savoir Aimer, Pascal Obispo s'est fait littéralement remonter les bretelles par sa maison de disques.
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0: En 1997, Florent Pagny est au creux de la vague. Son ami Pascal Obispo lui offre alors une ballade monumentale, Savoir Aimer. En studio, le miracle se produit. Pagny l'enregistre avec une émotion si brute que les techniciens comprennent instantanément que ce titre va sauver sa carrière. En 3 semaines, c'est un raz

Le succès est tel qu'Obispo se fait pourrir par sa propre maison de disques. Pourquoi tu as donné ce tube? Il était pour toi. Mais pour Pascal, la mission d'un compositeur, c'est de savoir s'effacer pour servir les grands interprètes.

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0: Cascada et Baiser Doré, un coup de cœur, ici Drôme Ardèche.
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0: destin de Si j'étais un homme de Diane Tell a failli s'arrêter net lors d'un concours de chant en Belgique.
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0: À l'époque, Diane Tell veut rompre avec ses morceaux au disco en proposant une ballade complexe sur 26 accords différents. Mauvais calcul, du moins au début. Le jury du festival élimine la chanson dès les premiers tours, la jugeant beaucoup trop lente et trop longue. Déçue, la chanteuse s'apprête à tourner la page. Mais ses concurrents, bluffés par la mélodie, la supplient de l'enregistrer, malgré tout. Dès sa sortie, le titre devient phénomène.

0: Cette complainte sur le manque de romantisme bouscule les codes et impose Diane Tell comme une musicienne hors pair.
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7: Pour l'avoir croisé plusieurs fois, je peux vous dire que ce garçon a énormément de talent et beaucoup, beaucoup de chansons à revendre.

0: très Beatles. 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
1: Pierre Donoré, on le fait.
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1: Auteur, compositeur, interprète, l'annécien Pierre Donoré, avec son optimisme militant, se définit comme un troubadour accroche-cœur. Amoureux des mots, de la vie, de l'amour, son nouveau single est une invitation à suivre ses envies et à passer à l'action.

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2: Bonjour, je m'appelle Esteban Raymond. Ma passion est d'organiser les fêtes votives.
3: Je voudrais un jaune et des glaçons dans un verre à ballon.
2: Ah, étrange, quand on vient du Sud, c'est pas étrange. C'est la tradition, c'est la beauté du Sud. Ça me représente du plaisir parce qu'on organise quelque chose qui donne de l'envie aux gens, qui donne le sourire aux gens. Ça permet de se retrouver, c'est ce qui est beau.
4: Vous avez toujours vécu avec ça dans votre village, dans les villages ?
2: Ça fait 22 ans que je vis ici, depuis le 15 octobre 2003 où je suis né, et je vis depuis avec les fêtes votives.
4: Donc Saint-Hilaire-d'Ozillon, les fêtes votives, elles sont incroyables ici ?
2: Ah, ici, Monsieur Duport-Jeronet est un très très bon président. Moi, je suis président dans le village voisin, à Question-du-Gard. Bon, ben, ça fait depuis mon plus jeune âge où je fais la fête. Donc maintenant, faire monter la fête, monter les projets de la fête votive toute l'année, moi, c'est un honneur. On organise toujours des surprises. Chaque année, on change. Chaque année, on peut rajouter une manade. On peut changer les DJ. On peut changer les animations qu'il y a dans la fête. On peut changer même ce qu'on fait au cours de l'année parce qu'il n'y a pas que les taureaux. Il y a les lotos, il y a les soirées. C'est le loto, je crois que c'est même plus compliqué à organiser que la fête votive.
4: Pourquoi ça vous passionne tant d'organiser tout ça?
2: Ah, donner autant de sourires aux gens. Faire vivre nos traditions, c'est magnifique. Moi, j'aimerais que mes petits, plus tard, j'ai des enfants, ils puissent vivre la même enfance que j'ai eue avec les fêtes votives. C'est magnifique. Avec tous ces problèmes d'assurance, de maladie actuellement, c'est très compliqué, mais on va arriver à se relever.
4: La fête votive démarre. Vous en profitez quand même un peu ou...
2: On en profite, mais on travaille beaucoup. On travaille beaucoup. Mais grâce à tous les membres qu'on a, on peut arriver à tourner un peu. Des fois, il y en a un qui va faire la fête pendant que les autres servent et on essaie de tourner. Puis à des moments, on a les parents qui passent derrière le comptoir et nous, les enfants, on retourne faire la fête.
4: Votre fête votive, elle est parfaite. Elle serait composée de quoi ?
2: De bonheur, de joie et de beaux taureaux. Le plaisir de voir les gens heureux, le plaisir que nous, on soit heureux. Même en servant, en s'occupant de la fête, il faut qu'on soit heureux. Il faut qu'on fasse la plus belle fête pour que les gens soient le plus heureux.
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5: Bonjour.
6: Bonjour.
5: Alors, on m'a dit de venir vous voir pour découvrir un peu votre métier. Vous êtes vidéaste, c'est ça ?
6: C'est exactement ça. Je suis vidéaste à Poitiers, aux alentours, et France et au-delà.
5: Alors, il y a les caméras classique, j'ai envie de dire celle que tout le monde voit, tout le monde visualise, imagine. Mais aujourd'hui, ce qui marche aussi, c'est les drones.
6: Exactement, parce qu'effectivement, j'ai la chance d'être aussi télépilote de drone professionnel. Et aujourd'hui, on va pouvoir peut-être regarder quelque chose, ça peut être chouette. Donc, effectivement.
5: C'est compliqué à contrôler, à piloter un drone.
6: Alors, aujourd'hui, avec toutes les aides qu'on a, oui et non. Dans la mesure où, quand on fait ça, moi je fais ça très souvent, donc non, ça va. Mais quand on débute, c'est assez intuitif, parce que bah, y a beaucoup d'aides au pilotage. Et effectivement, quand on est dans la bonne réglementation et qu'on vole bien, bah non, en fait, c'est assez facile, c'est des joysticks. Je sais pas si vous jouez aux jeux vidéo, c'est un peu comme un jeu vidéo, donc c'est vraiment sympa quoi.
5: Si je pose la question, c'est parce que du coup je vais vouloir essayer. Forcément, on est dans le jardin et on peut pas voler trop. Il y a des réglementations, mais
6: exactement. Mais là, on est vraiment autorisé à, on est autorisé à voler parce que moi je suis dans une zone complètement ouverte, donc on est ce qu'on appelle en catégorie ouverte, et donc il y a aucun souci ici pour voler. Tout va bien.
5: Trop bien. Eh ben allez, on y va.
6: On va le faire décoller. Donc il est en train de récupérer notre signal GPS pour pouvoir voler correctement. Hop là. C'est très facile. Pour vous montrer, on a en fait deux joysticks. On a un joystick qui va gérer l'altitude, donc au bas. Et là, le même joystick qui va faire le lacet, donc droite et gauche. Et donc là, on va avoir ce qu'on appelle le tangage, donc pour aller vers l'avant, pour aller vers l'arrière et pour aller sur les côtés. Voilà.
5: C'est l'image est parfaitement fixe, c'est incroyable.
6: Effectivement, l'image est très fixe parce que là, on est sur un drone gimbal, donc il est lui stabilisé. En fait, quand on se met ici, je sais pas si vous voyez, mais là, quand on va à droite et à gauche, et ben là, la caméra en elle-même, en fait, elle bouge pas.
5: Mais alors, ça peut voler combien de temps un drone comme celui-là ?
6: Ça dépend des versions. On peut aller sur du 40 minutes, 45 minutes par batterie. C'est quand même pas mal parce que nous, effectivement, quand on a des plans, alors la plupart, les plans sont réfléchis en amont, donc on sait exactement ce qu'on veut, mais il faut quand même tester les cadrages. Donc ça nous permet vraiment d'être en l'air correctement, et une fois qu'on lance notre enregistrement, on a déjà tout ce qu'on veut et on a encore de la possibilité.
5: Est-ce que je peux essayer ?
6: Bien sûr,
5: avec allez, tac, ça c'est pour...
6: Ouais, ça c'est pour l'altitude, donc haut,
5: okay.
6: Et bas.
5: Et est-ce que vous avez le contrôle de la caméra ?
6: Alors oui, effectivement, vous avez le contrôle de la caméra avec la petite molette qui est ici. En fait, si vous baissez en haut et en bas, et bien là du coup vous pouvez directement cadrer ce que vous voulez.
5: Donc, là, c'est un joujou à combien ça?
6: Alors celui-là c'est un petit joujou, on va dire, c'est un joujou à 1600-1700 euros. Mais j'ai une autre grosse machine qui aujourd'hui est adaptée pour la réglementation, et là on est plus aux abords de 5000 euros, 6000 euros.
5: Bon, s'il n'y avait pas la réglementation, il pourrait monter à combien?
6: Alors s'il n'y avait pas la réglementation, on imagine qu'on pourrait aller jusqu'à du 500 mètres d'altitude, 600 mètres.
5: Bon, pas assez encore pour atteindre la station spatiale.
6: Alors non, pas assez pour atteindre la station spatiale, et heureusement, parce que vu la vitesse qui passe, ça serait compliqué pour eux. Pas encore, mais peut-être, c'est ça l'innovation dont vous parliez, ça se trouve, ça sera ça, on pourra aller dans la station spatiale en drone.
5: Voilà ce que je vais créer, c'est ça l'idée.
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7: Je suis sûr que vous êtes déjà passé devant le château du Barou, sauf que le château du Barou, sans un homme, il serait aujourd'hui inexistant, détruit, entièrement détruit. C'est André Vaison de Pradennes qui l'a sauvé. Il arrive en Vaucluse au début du 20e. Très vite, il s'enracine, il devient conseiller municipal, conseiller départemental, puis maire de Murs pendant près de 4 mandats. André Vaison de Pradennes, c'est un homme public, engagé, décoré de la Croix de Guerre 14-18, chevalier de la Légion d'honneur, mais c'est surtout un sauveur de pierre. 3 châteaux vont marquer son existence. D'abord, celui de Murs, dont il devient propriétaire. Ensuite, il y a le château de Javon sur son plateau forestier. Et puis, il y a donc le Barou. L'histoire la plus spectaculaire, quand il prend possession au début du siècle, eh bien, le château féodal est dans un état catastrophique. Les guerres, les pillages et l'incendie de 1929 ont tout dévasté. Je vous renvoie d'ailleurs à la chronique consacrée sur l'histoire du château du Barou. Et là, donc, André Vaison de Pradennes va se lancer dans une reconstruction titanesque. À l'époque, pas de subvention, pas de mécénat, tout est assez frais. Et sur 10 ans, il fait travailler 10 maçons pendant 10 ans. On va consolider les murs, refaire les toitures, dégager les salles, restaurer les escaliers. Il va redonner une silhouette, une sorte de colonne vertébrale à ce château qui domine les dentelles. Et c'est ce gros travail, notamment la nouvelle toiture en béton, qui va permettre au château du Barou de survivre lorsqu'il y aura un second incendie en 1944 pendant la Seconde Guerre mondiale. Sans ces travaux-là, eh bien, le château qu'on visite aujourd'hui n'existerait plus. Et puis il y a aussi cette autre facette moins connue. André Vaison de Pradennes était un passionné de préhistoire. Ses travaux aujourd'hui font encore référence. En fait, il a longuement étudié les ateliers préhistoriques autour de Murs grâce aux paysans qui lui rapportaient leur trouvaille contre quelques pièces. Une grande partie aujourd'hui de sa collection a été donnée au musée d'Orsay, et c'est loin d'être fini. Aujourd'hui, une biographie est actuellement en préparation par son petit-fils Jean-Baptiste Vaison, en collaboration avec un archéologue. Mais la vie d'André, elle, se termine tragiquement. Il meurt accidentellement à Paris, intoxiqué au monoxyde de carbone dans son appartement, avec son épouse et sa fille. Seul son fils survit, et c'est ce fils qui va prolonger l'esprit du père en protégeant les propriétés familiales. Et aujourd'hui, donc, c'est son petit-fils Jean-Baptiste avec Fanny qui poursuivent cette histoire au Barou, notamment avec la création du premier whisky du Vaucluse élaboré à l'intérieur même du château.
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1: J'avais déjà des mondes imaginaires. J'aimais pas le foot, j'aimais pas le vélo, j'étais pas un enfant d'extérieur non plus. Tout le temps à dessiner, donc c'était vraiment mon moyen d'expression et d'évasion.
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3: Dès qu'on le rencontre, Sylvain a sur la tête un chapeau ou une casquette noire, comme son vernis à ongles d'ailleurs. Son nom d'artiste, c'est Sia. Il m'accueille dans son atelier quartier Beaujardin à Tours. Forcément, il dessine, même quand il est en train de parler et de raconter ses souvenirs.
1: C'était un rêve hypothétique. Moi, je voyais à l'époque, dans les années 80-90, il y avait beaucoup d'affiches et de couvertures de romans qui étaient peints à la main, donc ça me donnait envie, mais j'imaginais pas vraiment que ça soit un métier quand on est petit. Après, il y avait Cabu, qui était au Club Dorothée, qui dessinait en direct. Là, on a un peu plus percuté que ça pouvait être un métier. À mon compte, ça fait qu'une quinzaine d'années que je fais ça. Il a fallu, une fois, au Saltimbanque de Véretz, c'était la troupe de théâtre à l'époque, j'avais proposé ça comme animation aussi pour gagner un peu de sous. À l'époque où je débutais, sans penser que ça allait devenir une activité. Même là, je proposais aux clients pendant l'entracte du théâtre. C'est pas de la caricature vraiment déformée. Moi, j'appelle ça portrait BD, même si ça en fait un peu partie. C'est du dessin rapide. Mais voilà, j'essaye d'avoir un côté bienveillant et ressemblant. Je pense que c'est aussi ce qu'apprécient les gens. Surtout pour des entreprises ou des mariages, les gens, ils veulent un cadeau plutôt correct. Il y a plein de gens qui me disent qu'ils l'encadrent après chez eux, à la maison.
3: Et plus réaliste finalement, parce que si on prend des traits physiques, moi, j'ai plutôt des grandes dents. M'as dessiné.
1: On va les faire, mais pas
3: voilà,
1: non plus.
3: Tu vas pas me faire des dents immenses.
1: Humoristique, peut-être sympathique, mais c'est pas non plus exagéré. Même quand j'ai fait un peu de BD étant ado, c'était plus les Marvel que les Gaston Lagaffe.
3: Sympathique, mais pas moqueur. Un dessinateur comme Sylvain est au cœur de moments intimes.
1: À l'été dernier, pour la foire, c'était un ami chanteur qui était déjà papa d'un petit de 3 ans, je crois. Sa compagne m'a contacté sans le prévenir qu'elle allait attendre un deuxième. Et quand ils sont venus me voir, donc on a préparé tout ça et j'ai fait le portrait. Et puis je rajoute une place. Alors j'imaginais, vu qu'il n'est pas encore né, mais j'ai imaginé le quatrième, le petit bébé. Alors au début, il tiquait, il ne comprenait pas trop. Tiens, c'est quoi? C'est un futur hypothétique deuxième enfant. Et là, sa femme a pu faire la déclaration grâce au dessin de dire non, tu vas être encore papa. On l'a répété 2-3 fois parce qu'il n'a pas compris tout de suite. Et c'est ça aussi qui me plaît dans le dessin, c'est le côté relationnel avec les gens, intime. Ça l'a touché, quoi. C'est marrant de pouvoir toucher les gens comme ça, avec juste un peu de couleur, un peu de dessin. On se dit qu'on sert à quelque chose.
3: Laissez-vous croquer par Sia, S-Y-A, un sacré coup de crayon, tout en émotion.
1: Avec le tampon. À juger.
4: En bleu de ciel.
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5: Et le cocktail américain, c'est quoi?
6: C'est un cocktail grillé avec une sauce américaine, tomate, échalote, une pointe de cognac, du vin blanc. C'est un peu relevé.
7: Un déca,
8: pâté, jambon, c'est une oreillette, gruyère, cantal, rôti, jambon de pays.
9: Eh bien, tout ça va aller dans la blanquette.
6: Bon appétit.
10: Rien n'est meilleur qu'un bon steak frites. Rien n'est meilleur qu'un bon.
11: Moustache et les gros mineurs, portés par un swing follement sympathique, chantaient « Rien n'est meilleur qu'un bon steak frites », un plat de bistrot qui fait l'unanimité, à condition d'un bon faux filet ou onglet de chez le boucher et des frites maison. Beaucoup trop de restaurants succombent à la facilité de la frite surgelée, ultra transformée, amidon modifié, fibre de pois, sucre, souvent trop molle, trop grasse et trop salée.
12: On va manger des frites.
13: Oh oui, des frites.
10: Des frites.
11: Non, la frite, la vraie, celle de la femme et de l'homme moderne, est confectionnée uniquement de pommes de terre qu'on épluche, Binge, Mona Lisa ou Rosabelle, qu'on plonge en double cuisson dans un bain d'huile de tournesol, colza ou graisse de bœuf pour les puristes. Un peu de sel et basta.
14: Comme ça, la maison, avec mon papa et ma maman, quand ça nous prend, on s'éclate à la frite. Oh oui, des frites.
11: Dernièrement, le journal Libération a eu la bonne idée de faire un tour opérateur de la meilleure frite à Paris.
14: Je viens droguer. Je me drogue à la frite.
11: Côté street food, deux adresses pour les junkies de la pomme de terre, un néo-kebab chez Mehmet, rue Ramet dans le 18e arrondissement et Patate dans le 6e rue Saint-André-des-Arts. Une échoppe, sa vitrine et une barricade de grosses pommes de terre, cornet de frites à 4 euros.
15: Coupez-les en fines lamelles, plongez-les dans l'huile bouillante, salez-les. Vous aurez des frites. Ni Dieu, ni maître, mais des frites, bordel.
11: Autre pépite, Chantefable, 93 avenue Gambetta, du très gourmand Tom Lefebvre. Il propose des frites croustillantes qui brillent dans les miroirs de cette belle vieille brasserie 1910, avec une entrecôte de compétition et une carafe de Saint-Joseph. On n'est pas loin du paradis. Dans le peloton de tête également, les frites du Cornichon, un néo-café populaire, 2 rue des Goncourt dans le 11e arrondissement. 8 euros le cornet au comptoir avec une pinte de bière jupilaire et tout va bien. Le Paul Chêne des Frères Dufour, rue du Cherche-Midi, contrairement à leur nom, pas de frites au four, mais de l'inattaquable bien doré.
7: On en a une friteuse sans odeur, Seb.
11: Enfin, dans l'esprit des baraques à frites des ch'tis de Roubaix ou de Tourcoing, à Vitry-sur-Seine, dans le Val-de-Marne, place Robespierre, près de la mairie, cornet de frites à 3,50€, préparé avec amour et surtout avec de la graisse de bœuf.
14: Je ne peux pas me passer de frites, c'est plus fort que moi, ça me rend fou.
11: Les tops du journal Libération, les meilleures frites de Paris à consulter sur Internet. Toutes affaires cessantes, stop au quinoa, boulgour et autres usurpatrices de patates douces qui n'a strictement rien à voir avec le tubercule de Monsieur Parmentier. Paris la frite, Paris cornet, Paris l'enfance.

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1: Chaque année, près de 800 000 personnes montent sur un bateau à Strasbourg, soit plus de la population entière de Marseille qui ferait la queue pour voir la petite France. Aujourd'hui, je teste pour vous les coulisses de Batorama. On est bien évidemment à Strasbourg, embarcadère du Palais Rohan. Et il est tôt, il est très tôt. Hein. La ville s'éveille tout doucement et je monte à bord d'une navette Batorama avec Dylan et les capitaines. Autour de nous, l'île est particulièrement silencieuse et on entend juste les clapotis de l'eau contre la coque. Pendant que les premiers touristes dorment encore, eh bien l'équipage lui prépare déjà la journée. J'ai comme l'impression que je vais prendre part au spectacle que je vois défiler tous les jours devant les fenêtres des studios d'Ici Alsace. Et une fois à bord de la navette, direction le port du Rhin, dans les locaux techniques de Batorama. Avant même qu'un touriste monte à bord, les bateaux passent par une vérification technique complète. Et Dylan m'explique que chaque navette est contrôlée quotidiennement. Hein. Les niveaux, la sécurité, les systèmes électroniques. Normal, on peut transporter jusqu'à 135 passagers par bateau. En fait, Batorama appartient au port autonome de Strasbourg. C'est le deuxième port fluvial français. Et à l'origine, les visites servaient surtout à montrer la puissance industrielle du port aux investisseurs. C'était pas vraiment pour les touristes. Aujourd'hui, la visite dure environ 1h10. Et on traverse la petite France, la Neustadt et le quartier européen. Et selon le capitaine, la difficulté principale, c'est de réussir à anticiper d'une part le courant mais aussi les écluses et les autres embarcations hein, dans un espace, il faut le dire, relativement petit. Et ça prend pas mal d'entraînement pour réussir à passer un aussi long bateau sous les ponts de Strasbourg. Et moi, je me fais trimballer et je dois avouer que depuis l'avant du bateau, la ville est encore plus belle. On voit les rues et les façades des bâtiments complètement autrement. Là, j'ai adoré ça. Aujourd'hui, la flotte compte une dizaine de bateaux. Parce que oui, hein, y a du monde. Et pour gérer l'afflux des visiteurs, j'ai rencontré Lucie. Elle est agent de quai et elle m'explique que ce sont plusieurs centaines de personnes par heure qui montent et descendent des navettes en haute saison. Et le timing est super précis parce qu'un bateau part environ toutes les 30 minutes. Alors moi, pour montrer ma bonne volonté, j'ai tenté d'aider à amarrer le bateau. C'était une mauvaise idée. J'ai tiré la corde, mais dans le mauvais sens. Bref, le bateau ne bougeait absolument pas, mais ça a eu le mérite quand même de lancer un fou rire général. Bon, le capitaine m'a même dit que ça arrivait aussi aux marins. Bon, je me dis qu'à travers ça, je viens d'être officiellement adopté par la marine alsacienne. Youhou ! En tout cas, je réalise que derrière l'image romantique des bateaux qui défilent tranquillement le long de l'île, se cache surtout une organisation quasi aéronautique. Car finalement, Strasbourg, vu d'en haut, c'est sûr, c'est beau, mais vu d'en bas, depuis l'eau, c'est encore plus beau.
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1: Salut Brésil.
2: Qui êtes-vous? Qu'est-ce que vous faites ici et à qui ai-je l'honneur?
1: Je m'appelle Jérémy Thierry.
3: C'est quoi ses prénoms? Qui s'appelle comme ça?
4: C'est Jérémy.
5: Tu as quel âge, mon grand?
1: J'ai 34 ans et je suis chocolatier glacier.
2: Bah, c'est super, c'est ce que tu voulais. Tiens, je t'ai amené un peu de glace, mûre pistache.
1: Et je suis dans les petits bonheurs.
6: On va se régaler.
7: Il va manger.
4: Et elle est où ta maison?
1: Je suis de la forêt Fouesnant, je vis à la forêt Fouesnant, j'ai grandi à la forêt Fouesnant, j'étais à l'école à la forêt Fouesnant.
8: C'est bon, on a compris.
1: Et si j'avais à la caractériser, c'est la mer forcément. C'est une commune du littoral avec un des plus gros ports de...
2: De quoi ?
1: Plus gros ports de plaisance de la région.
2: Ah ouais ?
1: Donc on y passe beaucoup de temps.
9: Et le temps, c'est de l'argent aussi.
1: Il y a beaucoup de boulot aussi à la forêt Fouesnant, donc on n'a pas trop le temps d'en profiter. Mais il y a les Glélans. L'archipel des Glélans. On y passe souvent des vacances, des week-ends, des soirées, histoire de décompresser après des journées compliquées au boulot. On a de la chance d'avoir un petit paradis comme ça à 30 minutes de navigation de la côte.
4: C'est un endroit magnifique.
2: Allez, viens, on va se balader.
1: Mon coin préféré quand je me balade, c'est le lac de Guerre-les-Dents. Il y a plein de petites balades sympas à faire au départ de Guerre, où il y a une station nautique, une base nautique avec de quoi faire du pédalo.
10: En pédalo, mais c'est que c'est pas tellement la saison pour faire du pédalo.
1: Il y a une petite plage de sable blanc, voilà, il y a des restos, des bars, je trouve ça sympa, ça nous évade un peu. D'autant plus quand il est vidé, ça n'arrive pas souvent, mais on peut découvrir ce paysage lunaire et puis les maisons qui ont été ensevelies par les eaux. Qui sont découvertes.
4: Ça se passe sur la Lune, tout ça?
1: Quand tu marches dessus, ça, le sol est souple, ça, et puis ça fait des grands cratères comme si on était sur la Lune, quoi.
4: Tu veux voir mon coucher de soleil?
2: Non, sans blague, c'est pas la peine.
11: Ce matin, exercice d'expression orale.
1: L'expression bretonne que j'utilise et dont j'ai été martelé, mon grand-père le disait souvent, non dégueu.
12: Mais du rythme, du mouvement, mettez-y vos poyaux, dans de gueux.
1: Non dégueu.
13: Pas un gueux, j'en prie, Jean-Pierre aussi est un gueux, ça l'empêche pas d'être un mari sympa.
12: Lui, un gueux, oh,
1: et en général, quand il disait ça, fallait courir. Allez, salut.
12: Allez, bonne santé, les gueux.
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14: Peut-être que vous connaissez, vous, la place du village. Sur les réseaux sociaux, Jean-Noël et Philippe de Paris parcourent les Savoies avec leurs caméras et ils vous racontent leurs rencontres tous les jours au micro de votre radio ici. Aujourd'hui, Jean-Noël, on s'arrête dans l'ouest du département de la Savoie. C'est ce qu'on appelle l'avant-pays.
15: Nous sommes à Nance, du côté du lac d'Aiguebelette. Et on va rencontrer quelqu'un qui a un métier rare, un métier d'art. C'est celui de sellier, tapissier, décorateur. Et on va en parler avec Jean-Pierre Ancel, dans cette région bien paisible autour du lac d'Aiguebelette. Et Jean-Pierre commence par nous dire « J'ai choisi de m'installer à Nance parce que je voulais du calme ». Et là-bas, il est servi et il nous dit qu'il a longtemps vécu en ville et il nous explique que là-bas, au moins, à Nance, on peut se garer. On connaît Nance au nord du lac d'Aiguebelette, c'est vraiment la campagne, et il est heureux de travailler là-bas. Et il travaille dans un métier dont il dit qu'il est un peu l'héritier du bourrelier, puisqu'il lui-même est sellier garnisseur, des bourreliers qui ont quasiment disparu. Lui, il va utiliser beaucoup de cuir, beaucoup de crin animal, donc très naturel, la ouate qu'il préfère, le tissu et la mousse. Et tout ça sur des supports extrêmement variés, notamment les vieilles chaises. Il nous dit qu'il aime bien travailler sur les vieux objets, les vieilles chaises. Il faut les recoller, il faut faire les vernis, il faut les retinter. Mais il travaille aussi sur l'automobile. Il va notamment refaire une vieille De Dion Bouton de 1902 à l'ancienne avec justement du cuir et puis du crin animal. Donc il aime ce travail, il en est passionné et en particulier il va travailler d'une drôle de façon puisqu'effectivement il utilise des petits clous qu'on appelle des semences et ces petits clous, il les met dans la bouche pour une bonne raison, c'est que c'est plus facile pour travailler. Et là, c'est original. Et on le voit faire. Il met une poignée de clous dans la bouche, il y a des petits clous qui sont pas très longs quand même, et il a un marteau aimanté, s'il vous plaît. Donc, il prend avec la main droite le marteau et il va choper le clou dans la bouche. La main gauche est disponible. Et il nous dit, c'est comme si j'avais trois mains. Ça, c'est formidable. Et il nous explique qu'il a des clous dans la bouche très souvent et qu'il prend, et on va faire, il prend son clou et il tape dessus et paf, le clou. Incroyable. Il enfonce ça avec une dextérité énorme. C'était un bonheur de le rencontrer du côté de Nance.
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5: Nous sommes avec une des dernières et la plus ancienne fabrique de pâtes de fruits en Auvergne. Avec Anthony Vallat, qui est le directeur général. Merci de nous recevoir, Anthony. Nous sommes face à une vieille photo qui montre, je pense, le tout début de cette maison Cruzy, c'est ça ?
7: C'est pas le début historique, hein, puisque la maison Cruzy a été fondée en 1880, mais c'est effectivement une photo du site de fabrication ici, sur la zone du Brézé, telle qu'il était en 1956, au moment où la maison Cruzy a déménagé du centre de Clermont pour venir s'installer sur la zone du Brézé.
5: Construction de l'usine Goffredi à Mijan-Mermoz sur le champ d'Angélique. Et on aperçoit des angéliques sur ce champ.
7: Et l'angélique étant un des produits un petit peu signature des confiseurs et de la confiserie. Et donc c'est un beau clin d'œil de l'histoire que de penser que voilà, notre site de fabrication ici est basé sur un ancien champ d'angélique. Voilà.
5: L'angélique, ces petits bâtonnets de couleur verte, hein, c'est
7: exactement.
5: Ça, je ne dis pas de bêtises.
7: Il y a beaucoup de particuliers qui ont aussi de l'angélique à la maison.
5: Voilà. C'est la tige.
7: On confie la tige, tout à fait.
5: D'accord, oui. Ok. Et aujourd'hui, vous en faites toujours. Vous avez toujours des producteurs d'angélique qui bossent avec vous.
7: Oui, tout à fait. C'est un agriculteur qui vient nous livrer en tracteur chaque année. C'est au mois d'août, quand la récolte est prête. On se met d'accord avec lui l'année d'avance sur les quantités dont on aura besoin. Et puis il vient nous livrer. On la travaille, on la prépare. Et puis après, on va la faire confire. Donc c'est un produit auquel on tient beaucoup.
5: Il y a toujours une grosse tradition autour de ça. Enfin, en Auvergne, on offrait des pâtes de fruits. C'était un incontournable.
7: Effectivement, la création de la pâte de fruits a été faite en Auvergne. Hein, à la base, la pâte de fruits s'appelait la pâte d'Auvergne. Et c'était vraiment une spécialité, on va dire, régionale. Ce qui a fait que l'Auvergne était une terre de fruits confits, c'est que, on va dire que la noblesse venait, descendait de Paris dans le 16e, 17e siècle et venait dans les cures, à Roya ou autre. Ils découvraient, ils dégustaient les fruits d'Auvergne. Et la méthode de conservation à l'époque, hein, puisqu'on n'avait pas toute la pasteurisation, etc., là, c'était de confire les fruits.
5: Ouais.
7: Ce qui faisait que, du coup, les confiseurs auvergnats ont prospéré sur la base des gens qui venaient en cure et qui ramenaient leurs fruits à Paris en général. C'est comme ça que la confiserie et le métier de confiseur a démarré en Auvergne.
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1: Avant d'accueillir le centre des congrès, l'Encan, c'était une atmosphère à part. Un lieu avec du bruit, des odeurs aussi, et de l'effervescence. Ici, on criait les enchères, on vidait les caisses de poissons, et toute une ville vivait au rythme de la mer. Entre 1956 et 1994, la criée de l'Encan est l'épicentre du port de pêche Rochelet. Chaque jour, les bateaux rentrent au bassin des chalutiers, chargés de merlus, de barres, de dorades. Les caisses sont déchargées directement sur les tables de tri et les mareyeurs enchérissent à la voie. On imagine facilement une ambiance intense, rythmée, quasi théâtrale.
2: Il est tout frais, mon poisson. Il frétille. Il est tout frais.
3: Ça sent le poisson d'en face.
1: À son apogée, au milieu des années 1960, jusqu'à 25 000 tonnes de poissons transitent ici chaque année. La Rochelle figure alors parmi les ports de pêche les plus actifs de France. Et si on s'attarde sur le bâtiment en tant que tel de l'Encan, eh bien, nous sommes face à une construction longue de près de 300 mètres là, après son agrandissement. C'est un véritable outil moderne. Quai de déchargement, atelier de mareyage, liaison ferroviaire, chambre froide. En fait, tout est pensé pour rationaliser et accélérer le commerce du poisson.
4: Bah, qu'est-ce que c'est que ça ?
2: Un bon poissonné, c'est tout frais et bien goulu !
4: Ça pue, puis ça bouffe maintenant que tu l'as posé sur le capot !
1: Dès le XIIIe siècle, le marché aux poissons occupe différents sites dans La Rochelle. Il s'installe dans le centre-ville, rue du Port, puis rue Amelot, avant de migrer dans l'ancien couvent des Carmes. C'est la Coursive aujourd'hui. Pour finalement se fixer au bord du bassin des Chalutiers. À la fin du XIXe siècle, l'arrivée des bateaux à vapeur transforme profondément la pêche. Les sociétés d'armement se multiplient à partir du début du XXe siècle, puis vient l'âge d'or des Trente Glorieuses, avant le déclin, lié au choc pétrolier notamment, mais aussi à l'éloignement des zones de pêche et aux crises successives. En 1994, la criée quitte l'Encan pour rejoindre Chef de Baie. Une page se tourne alors. Mais le bâtiment, lui, eh bien, il reste debout. Transformé en centre des congrès, il a réussi à conserver son esprit d'origine, avec ses grandes baies ouvertes sur le bassin, ses quais, et puis ses volumes impressionnants. Et avec la seconde édition de l'événement, la criée de l'Encan, eh bien, le lieu renoue avec son histoire et reprend, le temps d'une journée, son accent maritime.
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5: Laetitia Ribeiro est biographe familiale. Pourriez-vous l'accueillir chez vous et lui raconter votre vie ? Laetitia Ribeiro, légende ici.
6: Bonjour, je m'appelle Laetitia Ribeiro, j'ai 50 ans. Je suis née au Mans et j'ai grandi à Parigné-l'Évêque. Ma particularité, je suis biographe familiale. J'écris des récits de vie pour les personnes qui souhaitent laisser une trace. Et donc je suis biographe à Encre d'Humanité.
7: Écoutez-moi.
6: Qu'est-ce qu'être biographe familiale ? Eh bien, c'est raconter des histoires de vie, accompagner des personnes en fait qui ont le souhait de laisser une trace, de témoigner de leur histoire, soit pour eux, soit pour leurs enfants. En fait, léguer un petit peu leur récit de façon à ce qu'ils se perpétuent dans les générations à venir. Comment est-ce que je procède ? Donc, la plupart du temps, je me rends au domicile des personnes. C'est avant tout une rencontre humaine. Et mon travail, c'est à la fois de les guider dans le récit de leur vie, mais aussi de comprendre et de percevoir les émotions, les silences, pour pouvoir écrire tout cela. Qu'est-ce que l'écriture permet ? Alors, au-delà effectivement du récit, l'écriture, elle permet parfois de s'alléger. J'ai aussi cette particularité d'être biographe accompagnante. L'écriture permet parfois de témoigner, mais aussi de s'alléger. L'écriture, elle permet de revisiter son histoire, faire un peu parfois le bilan ou l'avancer. Elle peut permettre une avancée, en tout cas, sur ce qui a été vécu. Si j'ai fait pleurer des gens, ce n'est pas moi qui fais pleurer les gens. Ce sont souvent leur histoire et l'émotion que ça peut dégager, effectivement, de raconter son histoire. mais c'est souvent aussi à la lecture de ce que j'ai pu écrire, en fait. Les gens disent souvent que c'est particulier de se relire, de se voir écrire, et que c'est une expérience qui est à la fois extrêmement émouvante et à la fois, c'est singulier. Les personnes, à la fois, ont l'impression d'avoir écrit leur récit, puisque l'idée, c'est vraiment de les rencontrer et de pouvoir effectivement écrire au plus près de ce qu'ils sont. Donc ça, chaque fois, en fait, les gens me disent que c'est un cadeau émouvant, mais un cadeau réciproque surtout.
7: C'est ma vie.
6: Est-ce qu'on est bien en Sarthe? Je suis revenue sur mes terres natales, donc c'est que c'était important et qu'on y vit bien. Pour moi, c'est important, que ce soit dans la biographie ou au fond d'être revenue en Sarthe. Pour moi, il y a quelque chose de l'histoire de ses racines, de savoir d'où on vient, de savoir où l'on va. Oui, on y vit bien en Sarthe. Voilà, c'était Laetitia Ribeiro, biographe à Encre d'Humanité. J'ai été très heureuse de vous parler de la biographie, de la découverte de la biographie. Et comme j'ai coutume de dire, il faut écrire son histoire, puisque chaque histoire mérite son encre.
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0: animaux, ces animaux qu'on récupère, soit saisis par la justice, soit dans des cirques aussi, ou des échanges entre parcs zoologiques.
1: Et les voiturettes, elles sont pour qui ?
0: Ben, les voiturettes en priorité pour les gens qui ont des difficultés à marcher, mais aussi on a des familles avec des gens plus jeunes, et au lieu de porter les porte-bébés, c'est vrai que monter en voiturette, c'est plus sympathique.
1: J'ai l'impression qu'on a des animaux à regarder les pancartes qui arrivent vraiment des cinq continents.
0: On a de tout, oui. On a vraiment des animaux de partout. On a des lions blancs aussi. Les lions blancs, il y en a un peu moins de 100 dans le monde. Et du coup, il y en a deux à Castel.
1: Et comment vous avez réussi à avoir des lions blancs ?
0: Justement, c'est pareil. C'est des lions qui avaient été récupérés dans un parc qui ne pouvaient plus s'en occuper.
1: Là, on est à combien d'altitude ?
0: Ben là, à Castel, vous partez à peu près 900 mètres et on dépasse 1200 mètres d'altitude en haut du parc.
1: Et ça va, les lions, ils arrivent à s'acclimater à cette altitude ?
0: Oui, parce que, bon, déjà... On a la mauvaise idée chaque fois de dire que c'est des lions d'Afrique, mais en fait, ils sont nés souvent en Europe et vers chez nous, donc ils connaissent les climats. Et nous, ils ont des tanières chauffées par le sol, donc ils peuvent rentrer et sortir en permanence comme ils veulent. Et donc là, on va s'approcher bientôt de l'enclos des loups, par exemple, et on arrive aussi à l'enclos des lynx.
1: Alors ça, ce sont des loups de l'Arctique ?
0: C'est ça, c'est des loups blancs, des loups arctiques. Donc on avait récupéré un couple qui était assez âgé, mais on nous avait dit « reproduirons pas ». Et il y a deux ans, ils ont fait six petits.
1: Ah, ils sont magnifiques.
0: Et maintenant, on utilise un moyen de contraception pour éviter justement la surpopulation.
1: Et là, vous m'emmenez où ?
0: Ben là, on va changer un peu de continent. On va partir voir les lions.
1: Oh, mais que c'est mignon, là ! C'est des petits kangourous ?
0: Voilà, c'est la même famille que le kangourou, c'est le wallaby. Donc ça reste un petit kangourou, très, très docile, très gentil, avec un albinos qui est né il y a 2-3 ans sur le parc. Là, juste en face de nous, il y a Elsa qui vient de nous voir et qui s'approche. C'est une lionne d'Afrique, vous savez, le poil bien, bien jaune. Contrairement au lion blanc qu'on va voir juste un peu plus loin.
1: Elle est décidée à venir nous voir, hein ?
0: C'est ça. Là, elle est très curieuse. Elle voit que je suis là. Elle doit se dire, qu'est-ce qu'il fait là ? Est-ce qu'il m'emmène encore à manger ? Et donc, elle s'approche très près. Et donc, il y a le mâle qui va pas tarder à arriver, je pense. Donc là, c'est Maui, le mâle lion blanc, aux yeux bleus, qui est sorti parce que, comme sa femelle Elsa vient de s'approcher de nous, et il est un peu inquiet, se demande, qu'est-ce qui se passe ? Qui sont ces gens ?
1: On les voit vraiment, ils sont à quelques centimètres de nous, hein ?
0: Ah ben là, vous êtes, elle est collée quasiment contre la vitre, donc effectivement, elle est très proche.
1: Quel âge il a ?
0: Lui, il a plus de 12 ans déjà. Donc ça vit à peu près une quinzaine d'années. Nous, ce qui nous importe, c'est le bien-être des animaux et récupérer les animaux où ils peuvent et pas forcément choisir un animal pour une espèce ou pas. On essaie de s'adapter au maximum.
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1: Jules Levert, Courant Éclair.

Jules Levert, originaire des déserts près de La Fécla dans les Bauges en Savoie, sort son premier single, Courant éclair. Étudiant en triple diplôme et sportif de haut niveau, Jules a aussi participé à The Voice Kids il y a quelques années.

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1: Jules Leverte, courant éclair.
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6: Taureau, je crois que c'est du 21. Ah non, je sais plus.
7: Savez-vous ce que c'est que l'astrologie ?
8: C'est les astronautes qui vont dans l'espace.
6: C'est l'espace et les constellations, le placement des étoiles.
7: Vous êtes de quel signe ?
8: Verseau. Moi, je crois que je suis taureau.
6: Moi, je suis taureau.
8: Ah si, je suis taureau.
7: Comment on a découvert que vous étiez de ce signe-là ? C'est grâce à quoi ?
6: Au mois de l'année, par exemple, le taureau, je crois que c'est du 21 mars jusqu'au 20... Ah non, je sais plus.
8: Moi, j'avais un petit carnet de jeu et il y avait un jeu. Si on réussit le jeu, on savait on était de quel signe.
9: C'est quand même magique, hein ?
10: Waouh, c'est fabuleux ! Et pourquoi on fait ça ?
8: Je sais un peu, Verseau, c'est de quel temps à quel temps ? C'est de la fin de janvier au début de février. Et moi, vu que je suis née le 31 janvier, je suis Verseau, du coup. Ça s'appelle des signes astrologiques. Et l'astrologie, du coup, c'est des signes astrologiques.
7: T'es taureau, ça veut dire que tu rentres, t'as besoin d'une étable ?
6: Non, c'est sur les qualités. C'est quand on est, par exemple, taureau, dans le mois où on est taureau, on n'est pas comme d'habitude.
7: Et vous êtes comment, messieurs les taureaux ?
6: J'en sais rien.
11: Il possède certainement des qualités, mais voilà. Lesquelles ?
8: Je sais pas, moi, je pense de l'émotion. Beaucoup, beaucoup d'émotions. Après, je sais pas.
12: Comment je peux te montrer que je peux être fort et sensible, noble et affectueux ?
6: Les taureaux, par exemple, ce sont des personnes qui sont nées pendant les mois de taureau.
13: C'est logique.
6: Quand on est taureau, on se contente plus, on est plus vexé, alors que d'habitude, non.
8: Taureau, vu que les taureaux, c'est costaud, je pense que les taureaux, ils sont costauds. Enfin, ceux qui ont les signes astrologiques taureaux, ils sont peut-être très forts.
7: Et les balances, alors ?
8: Quand on était le signe astrologique balance, c'est-à-dire que quand il y a quelqu'un qui nous dit quelque chose, on va le balancer.
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14: Être de mauvaise humeur, ça arrive, mais savoir le dire en breton, c'est pas simple. Eh bien, je vais vous l'apprendre. Et puis, les beaux taurels, coucou, ça va être votre tour aujourd'hui.
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14: Alors pour les râleurs du matin ou les râleurs de toute la journée, il y en a, on en connaît, hein, ceux qui ne sont jamais satisfaits et aboient au lieu de parler, eh bien, c'est « gualimor », le mot à employer. « Gualimor et out armintiement ». Tu es de mauvaise humeur ce matin ?« Gualimor et out armintiement ». C'est un mot composé donc avec « gual » en premier qui signifie « mauvais », le mal ou le malheur. Employé devant un mot, « gual » sert à insister sur le côté néfaste, mauvais d'une chose. Par exemple, Gualvrudet, c'est une personne de très mauvaise réputation. Donc, gual et immor, gualimmor, hein, ça veut dire de mauvaise humeur, de très mauvaise humeur même d'ailleurs. À dire à votre ado, à votre conjoint ou collègue, ou pas en fait, hein, sinon ça va créer la dispute. Mais maintenant, vous saurez dire gualimmor et des irio, ce